0: Alors moi non, parce que je n'ai pas de souvenirs. J'étais vraiment un bébé quand on est parti. Et mes parents ont un tempérament qui va de l'avant. Ils n'ont pas la nostalgie des lieux. Non, ils tracent.
1: Alors vous n'allez pas y rester très longtemps. Très vite, il y a un déracinement qui n'est pas vraiment un déracinement parce que vous vous en rendez pas compte. Vous êtes toute petite, mais vous partez avec vos parents donc dans le sud. Et le deuxième point d'ancrage, c'est la région PACA, c'est Saint-Raphaël.
0: Exactement, parce que le climat me convenait moyennement au Creusot, je me suis dit tiens, je me barrer sur la côte.
1: Alors Saint-Raphaël, il y a une image comme ça tout de suite qui vous vient, on va beaucoup en parler évidemment, mais je sais pas, première carte postale comme ça de Saint-Raphaël qui vous vient à l'esprit?
0: Ah, c'est l'église, le clocher, le vieux port, et c'est ce que j'apprécie tout particulièrement en ce qui concerne Saint-Raphaël, c'est que si on prend une carte postale de la fin des années 70 ou qu'on imagine une carte postale de Saint-Raphaël connaissant ou ayant déjà vu la ville, c'est très sensiblement proche de ce qu'elle est aujourd'hui encore. Ouais. C'est pas une ville du littoral qui a été défigurée par des gros immeubles, des constructions en masse, ça a été plutôt respecté, et c'est ce que j'aime aussi.
1: Vous vivez où? Vous êtes dans une maison, vous êtes dans un appartement? Vous êtes où quand vous êtes enfant à Saint-Raphaël?
0: Alors, quand j'arrive à Saint-Raphaël enfant, on vit dans une maison, avec un grand jardin. Mes parents sont locataires de cette maison. Ouais. On a des voisins au-dessus, on habite au rez-de-chaussée.
1: Ça change tout, le jardin, parce que je sais que vous allez faire une cabane. Je ne sais pas si c'est ici que vous faites votre cabane, mais vous allez avoir ce lieu doudou aussi.
0: Ce soir, c'est ici chez vous, mais en tout cas,
1: j'appelle ça un lieu doudou, moi, la cabane quand on est gamin.
0: Ah oui, ça c'est une vraie cabane avec des
1: c'est
0: planches.
1: C'est lui qui l'a construisait.
0: Voilà, c'est pas moi, mais en tout cas, c'est mon papa et j'y passe énormément de temps. Et un jour, cette cabane sera emportée par un ouragan, en fait.
1: Ah ouais?
0: Ah ouais, il y a eu un ouragan à l'automne, je ne sais plus de quelle année, mais j'ai retrouvé ma cabane en tas de planches et je me suis dit, ah oui, ça ressemble à ça. Hein,
1: alors Saint-Raphaël, c'est évidemment votre enfance, vous allez y rester combien de temps? Assez longtemps, hein, je crois.
0: La première partie de ma vie, puisque je vais partir sur Paris, monter à la capitale, j'ai 17 ans et quelques mois.
1: Ouais, donc vous allez y passer l'enfance, l'adolescence. Saint-Raphaël, c'est bien, évidemment la région aussi, mais vous allez quand même pas mal voyager. Je sais que vous étiez dans le club d'accordéon qui arrive dans votre vie à l'âge de 7 ans, même si la musique arrive encore avant. Hein, le solfège, c'est à 5 ans, je crois, à peu près, pour vous. La Galerie Paul. Et alors, ce club, il vous a emmené un peu partout. Pas forcément en France, d'ailleurs.
0: Non, pas forcément en France. En fait, on faisait des échanges. Mon professeur d'accordéon, qui était le président de ce club accordéon, je crois que ça s'appelait l'Accordéon Club de France, voilà, tout simplement, réunissait plusieurs élèves. Alors, certains venaient d'autres provinces, mais en tout cas, voilà, la majorité de cette zone-là du quart sud-est de la France. Et on faisait des échanges avec des pays. On est allé en Autriche. On recevait nous-mêmes des musiciens, un groupe de musiciens venus d'Autriche, la Hongrie, la Roumanie, le Portugal, l'Italie, et voilà, tous ces pays avoisinants.
1: Alors ça, c'est en dehors de France, mais il y a les colonies de vacances, c'est ça, on a tous vécu ça, en tous les cas pour ceux qui ont eu la chance de connaître les colonies de vacances. Vous, la colonie de vacances, entre autres, c'est un village qui est dans les Hautes-Alpes.
0: Oui.
1: Chantemerle.
0: Et le scénario des colonies de vacances tel qu'on en entend parler, moi j'ai vraiment vécu ça. Avec le recul, c'est pas une légende. J'ai pas envie d'y aller. J'ai pas envie de quitter mon papa et ma maman. Je verse ma petite larmichette dans le bus et puis on se connecte et puis on est avec les copains. Puis finalement, on verse une grosse larmichette quand on repart parce qu'on veut pas repartir.
1: Chantemerle, c'est un endroit où vous avez eu vos premières émotions, vos premières peurs parce que vous avez un animateur qui vous racontait qu'il y avait un fou dans la région qui s'était pendu et dans la grange dans laquelle vous dormiez le soir même. Il est fou.
0: Il est fou, mais en même temps, ça nous a marqué. Je pense que je suis pas la seule à m'en souvenir. Et d'ailleurs, le décor était idéal. C'était un vrai décor. On était dans une grange énorme. On s'était extrait de la colonie pendant 2 jours pour partir vraiment au cœur des montagnes. On avait marché. Je me souviens, c'était très très long. Il y avait des chamois. On était vraiment avec la petite rivière.
1: Mais au milieu des biquettes, quoi.
0: Voilà, au milieu des biquettes, et ça sentait la biquette. Et c'était on dormait tous dans notre duvet. On était une bonne trentaine et on était dans cette grange énorme. Et bien entendu, avant de fermer les yeux, l'image de ce fou du village. Répondu. Je pense que je l'ai encore.
1: Alors vous restez bien avec nous parce que Magali Ripoll est avec vous jusqu'à 21h. On va découvrir aussi que cet animateur, ou en tous les cas les autres animateurs peut-être, qui étaient à vos côtés, il y avait des musiciens, il y avait une guitare. Et ça a été aussi l'occasion de chanter et que la musique rentre dans votre vie encore plus. On s'en dit un mot dans un instant. Je vous emmène ailleurs, Magali, une nouvelle fois avec Benoît Prospero. Il est temps de passer en revue les merveilles de la nature. Et aujourd'hui, zoom sur une merveille du vivant. Attention, magie.
2: et la plus grande magicienne d'Europe est la magicienne dentelée. Alors, on vous le dit tout de suite, à la magicienne dentelée, c'est un insecte protégé et rare au passage. Elle fait partie de la famille des orthoptères, même famille que les sauterelles, les grillons ou encore les criquets. Et grâce à Ici Vaucluse, eh ben, nous sommes avec Cécile Boule, membre du groupe local Ventoux de la LPO PACA. Et donc d'abord, ben, pourquoi on parle d'une grande magicienne ?
3: La magicienne dentelée est le plus grand orthoptère d'Europe.
2: Eh ben voilà, tout simplement, sa taille moyenne est de 10 cm. Tout de même, autre spécificité de la magicienne dentelée, physiquement, elle rappelle fortement une certaine mante religieuse. Pourquoi ?
3: Elle est de couleur vert vif, avec une petite bande blanche tout le long de son corps. Donc elle se confond aussi rapidement avec la végétation, avec les tiges des différentes plantes qui sont dans les prairies ou dans les garrigues.
2: Et est-ce que vous savez comment on la surnomme ? Le lion des garrigues ou la langouste de Provence ? Pourquoi Cécile Boule ?
3: Parce que c'est un grand prédateur. Donc elle mange essentiellement des insectes, voire elle mange aussi d'autres orthoptères. Donc comme la mante religieuse, elle est quand même assez dévoreuse d'insectes.
2: Et alors, le meilleur pour la fin, on a choisi ce sujet que pour ça. Chez les magiciennes dentelées, il n'y a que des femelles. Eh ben oui. Alors, vous allez me demander, s'il n'y a que des femelles, comment elles font pour se reproduire ?
3: Eh bien, c'est le système de la parthénogenèse, c'est-à-dire sans fécondation. Voilà. Elles n'ont pas besoin de mâles pour pouvoir produire et féconder, en fait, enfin, produire un œuf qui soit déjà composé, donc, de cellules du futur petit, de la future petite magicienne dentelée. Voilà.
2: En fait, ce mode de reproduction, la parthénogenèse, donc, bah, permet à la femelle de pondre des œufs qui se développent sans fécondation. Les jeunes qui naissent sont donc des clones, en quelque sorte, de leur mère. Une stratégie rare dans le monde animal qui permet à l'espèce d'assurer sa descendance, même en l'absence de partenaire. Et si vous êtes en région PACA, par exemple, et que vous voulez voir une magicienne dentelée, bah, petit conseil, comme c'est un insecte nocturne, attendez que la nuit tombe, vous partez dans la garrigue, vous repérez des tiges bien vertes, puisque c'est précisément ici qu'elle essaie de se confondre, et donc, une lampe de poche, et en avant. Vous verrez, c'est une merveille. Merci, ici Vaucluse et Cécile Boule, membre du groupe local Ventoux de la LPO PACA.
1: Ben merci beaucoup, Benoît Prospero. Ben Magali Ripoll, tout à l'heure, on parlait des colonies de vacances il y a un instant, sur le fait qu'on se faisait peur la nuit. Vous voyez, avec une lampe de poche dans la garrigue, c'est votre région, en plus, la région PACA, pour aller découvrir ce monde du vivant, là.
0: Oui, oui, justement. Puis il est impressionnant, ce monde du vivant. En écoutant ça, je me dis, mais à quel point l'animal peut être proche, un insecte peut être proche des végétaux dans sa façon de se reproduire. C'est incroyable. C'est passionnant.
1: Magali Ripoll est votre invitée ce soir. Jusqu'à 21h, on parlera aussi de ces Masters 2026 de N'oubliez pas les paroles, c'est le rendez-vous des légendes et des duels au sommet, ça arrive d'ici quelques jours, fin septembre, début octobre, c'est sur France 2, mais elle a plein d'actualités, puis on va surtout continuer de retracer son parcours. Vous êtes toute jeune, on vous a laissé en colo, vous avez quoi, vous avez 10 ans à peine, on a encore des choses à se dire, restez avec nous sur Ici.

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2: Avec votre invitée, elle est originaire de Bourgogne, puisqu'elle a grandi, en tous les cas, elle est née au Creusot, mais très vite, elle est partie à Saint-Raphaël, en suivant sa famille. C'est cette enfance et l'adolescence de Magali Ripoll que l'on vous raconte ce soir sur la Côte d'Azur à travers ses souvenirs. Je vous ai laissé en colo, Magali, dans les Hautes-Alpes, donc à Chantemerle, avec cet animateur qui vous faisait peur. Je raccroche les wagons, vous racontez qu'il y avait un fou qui s'était pendu dans la région. Mais il avait une guitare aussi, cet animateur. Je ne sais pas si c'était le même animateur, d'ailleurs.
3: Oui, c'était, enfin, en tout cas, c'était la même bande d'animateurs.
2: Vous souvenez des chansons, des premières chansons que vous avez pu chanter comme ça, je ne sais pas, au coin du feu?
3: À la toute première, c'est San Francisco.
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2: 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Ça fait très chanson de colo, quoi. C'est vrai que moi qui ai fait des colos aussi, le répertoire de Maxime Le Forestier, il s'affiche toujours.
3: Ah ouais, cette chanson est magnifique, mais quand j'étais petite, je comprenais pas Lizard et Luc, Psylvia. Attendez-moi, oui. Je dis, à qui il parle? C'est quoi ces prénoms? Ils sont bizarres.
2: C'est vrai. Là, c'est, tout de suite, il y a une image qui vous revient. Vous vous voyez en train de chanter, justement.
3: Ah oui. Oui, on avait des petites feuilles avec les paroles et on apprenait toutes ces paroles et on chantait tous ensemble. Et même rythmiquement, il y a des suspensions, en fait. Il y a des moments de suspens dans cette chanson. Et on attendait que l'animateur rejoue l'accord à la guitare pour chanter tous ensemble. C'était vraiment un des moments d'apaisement et de communion et de simplicité. J'adorais.
2: Alors, parlons de musique. Le solfège arrive dans votre vie très jeune, à l'âge de 5 ans, même si la musique, elle est déjà dans votre vie, dans le ventre de votre maman, puisque vous l'avez dit. Les parents sont musiciens, l'accordéon, on l'a évoqué, votre instrument de prédilection, vous apprenez à manier à l'âge de 7 ans, plus tard suivra le piano. Très vite, vous avez su, Magali Ripoll, que la musique, ça serait votre vie, finalement. Il n'y a pas eu de grande incertitude, quoi, dans votre vie.
3: Non, il n'y a pas eu de questionnement, en fait, ou alors, pendant des instants très très courts, de remise en question, mais non, vraiment, c'est la musique a occupé une grande partie de ma vie et l'occupe encore, et la musique, c'est ma vie, enfin, je ne sais pas comment vous dire.
2: C'est le prolongement de vous-même.
3: Ouais.
2: Vous faites qu'un?
3: Ouais, c'est un vrai rendez-vous.
2: Vous avez eu la chance de jouer aussi dans le groupe de votre papa, en termes de transmission, enfin de partage en tous les cas. Moi, j'aurais rêvé de partager cette passion avec mon père, par exemple. Alors, il jouait de la batterie, vous l'accompagnez, vous faites quoi? Vous êtes choriste, vous êtes chanteuse, vous êtes à l'accordéon ou...
3: Dans un premier temps, à l'accordéon, j'interviens épisodiquement dans l'orchestre, dans le groupe dans lequel il joue, parce qu'en plus, le chef d'orchestre, c'est mon professeur d'accordéon, qui donne des balles dans la région, et mon père l'accompagne à la batterie.
2: Comment s'appelle le groupe?
3: Tellement, enfin, c'était mon professeur d'accordéon qui s'appelait Olivier Perfetti.
2: Okay.
3: Et c'était l'orchestre du casino de Saint-Raphaël. Voilà, il y avait tout, il jouait dans plein de contextes divers et variés dans la région.
2: Ouais.
3: Et c'était un orchestre connu, c'est-à-dire que tout le monde se déplaçait pour aller danser. Hein, voilà, il animait des dancings, c'est ce genre de choses. Et j'intervenais ponctuellement donc à l'accordéon, une fois, deux fois, trois fois. Et puis finalement, on a monté un trio avec un des musiciens de cet orchestre. Quand mon professeur d'accordéon s'est arrêté de tourner, et mon papa à la batterie. Et j'ai intégré ce groupe et on était un trio et on travaillait ensemble.
2: Alors vous avez été un peu partout sur la Côte d'Azur, dans les Alpes-Maritimes. Si je vous parle d'un lieu, le Poussin Bleu.
3: Ouais, le Poussin Bleu, c'est là que j'ai démarré avec mes copains du lycée.
2: Ça, Saint-Raphaël.
3: Avec mon ami d'enfance, ça, Saint-Raphaël, front de mer, bord de mer et terrasse.
2: C'est Benjamin Constant, un des copains d'enfance, justement.
3: Alors, c'est le copain d'enfance, c'est Aymeric Cardimani.
2: D'accord.
3: C'est Aymeric, mon ami Aymeric, un grand, super guitariste, super musicien, que j'aime énormément, il le sait. Et Benjamin Constant, c'est une rencontre fabuleuse. On a environ 15 ans. Tous les deux, on se rencontre parce que lui joue avec son papa sur une terrasse d'hôtel qui est quasiment mitoyenne au Poussin Bleu, justement, sur la terrasse du café sur lequel on joue, avec mes copains. Et on se rencontre et il y a une vraie connexion qui se crée parce que on a la même vibe, on aime les mêmes choses, la musique. Lui joue avec son papa. Moi, à l'époque, je joue aussi avec mon papa. Bon, pas au Poussin Bleu, mais on se parle de ça. Et plus tard, on s'est retrouvé. C'est un grand directeur musical. Et
2: oui, on parle de lui parce qu'il est avec, il accompagne Julien Clerc au piano.
3: Tout à fait, entre autres, oui.
2: Alors, vous êtes connu, vous venez de le dire, vous aviez 15 ans. Bon, en tous les cas, voilà, ce sont des premiers lieux qui comptent pour vous, lieu des premiers émois, lieu des premiers amours. La musique, d'ailleurs, vous a aidé, vous le dites. Vous avez même, pour préparer cette émission, dit avec le micro, j'ai pécho, quoi. vous l'avez dit.
3: Marche encore.
2: Et ça marche. Tant mieux pour vous.
3: Regardez, j'ai un micro devant moi. Mais
2: la musique, vous a décomplexé, libéré, rendu beaucoup moins timide et ouverte aux garçons et aux gens de façon générale. Il n'y a pas que les amours non plus.
3: Le conseil, ça marche bien.
2: Non loin de Saint-Raphaël. version vintage de Geneviève Grade, hein, qui chante vraiment dans le film Le Gendarme des Saint-Tropez, et que l'on voit chanter et danser. Je vous parle de Saint-Tropez parce que c'est aussi un lieu qui compte, qui est très important pour vous.
3: Oui, c'est un lieu qui est très important pour moi, que j'ai découvert d'abord en regardant le Gendarme de Saint-Tropez.
2: Et Patrice Lafont, tout premier.
3: Exactement, et tout en habitant à une trentaine de kilomètres. Et plus tard, vers l'âge de 16 ans, ouais, 15-16 ans, entre 15 et 17 ans, je vais commencer à travailler en tant que chanteuse et faire des petits cachets. Enfin voilà, en allant chanter dans des pianos-bars sur des terrasses
2: à l'Octave Café.
3: Et à l'Octave Café. Et c'est là vraiment que je démarre une.
2: C'est quoi l'Octave Café pour ceux qui ne connaissent pas? C'est en plein cœur de Saint-Tropez, c'est un lieu important, connu, réputé.
3: Alors c'est à côté de la place des Lys, et c'est un endroit qui est un peu, qui fait partie des endroits de légende de Saint-Tropez, parce que c'est un, ce qu'on appelle vraiment un piano-bar, en tout cas à l'époque c'est ça, c'est-à-dire qu'après avoir dîné, les gens qui veulent continuer la soirée vont soit en terrasse, soit dans une boîte, mais aux alentours de 23h, minuit, on peut aller aussi dans ce piano-bar, boire un verre, et il y a un pianiste qui joue. À l'époque je travaillais avec un pianiste et un saxophoniste, c'est vraiment quelque chose de très intimiste. De toute façon c'est un petit endroit, hein, la scène est toute petite, il y a quelques fauteuils, et c'est un lieu très, très intimiste.
2: Vous allez y croiser beaucoup d'artistes aussi, oui, tout, oui. Paris à Saint-Tropez. Donc oui, Michel Jonas, avec qui vous avez travaillé plus tard?
3: Oui, exactement. J'ai pu collaborer avec lui sur un de mes spectacles. Et quand je le croise, j'ose à peine lui parler, quoi. C'est une légende. C'est une légende pour moi déjà à l'époque.
2: Et vous ne buviez que de l'eau?
3: Oh oui.
2: Et d'ailleurs, il y avait un peintre.
3: Oui.
2: Qui venait vous voir à Saint-Tropez. Comment il vous appelait?
3: La pure.
2: Parce que justement, bah voilà, quand on fait la fête, quand on est avec les copains, on peut avoir tendance aussi à boire un petit verre avec modération.
3: Oui.
2: Et
3: oui.
2: Vous? C'était que l'eau de Vichy, quoi.
3: Exactement. J'étais jeune, je me suis rattrapée bien plus.
2: C'est un autre dossier, Magali.
3: Non, la vie d'alcool est dangereuse pour la santé. Non, j'étais très sérieuse. J'étais pas là-bas pour ça. Moi, j'étais là-bas pour chanter, pour me faire les dents, quoi.
2: Vous allez aller un peu partout, Juan-les-Pins, par exemple.
3: Oui, aussi.
2: Une image comme ça de Juan-les-Pins.
3: Alors une image, je me souviens plus du nom de cet établissement dans lequel j'allais chanter.
2: Non, mais même la ville, quelque chose qui vous a marqué là-bas.
3: Bah, c'est surtout le front de mer, quoi.
2: Ouais.
3: C'est surtout le voilà.
2: Vous produisez souvent front de mer.
3: Là-bas, oui, exactement.
2: Nice, Cannes, voilà, c'est tous les endroits que vous allez passer pendant cette période-là. On va continuer, puisque va y avoir le bac, il va y avoir d'autres villes, puis Paris, et puis voilà, le parcours que l'on connaît. Vous allez entreprendre plein de choses, et justement, on va entreprendre tout de suite avec Catherine Quicandon. Selon les complotistes, je ne sais pas si vous êtes comme ça, les gouvernements seraient aux mains des reptiliens, et Elvis Presley ne serait pas mort, bien évidemment. Il vit avec Amy Winehouse sur une île, vous savez, on dit souvent ça. Bon, Catherine Quicandon, aujourd'hui, vous nous proposez une idée qui s'en inspire.
5: À Villers-Excel, en Haute-Saône, entre Vesoul et Montbéliard, on aime les théories du complot.
6: Laquelle ? Celle qui pensait que la Terre était plate ?
5: Celle-ci ou une autre. Deux passionnés de jeux franc-comtois, Jordan Demurger, 34 ans, et Elian Mercier, 25 ans, ont décidé de s'en amuser en créant un jeu de cartes complètement illuminé. Complotix, dont le but est hyper simple, comme nous l'explique Jordan.
7: Vous assemblez des cartes pour former des théories du complot toujours absurdes, toujours drôles. À côté de ça, vous avez des petites cartes actions déjantées qui vous permettent d'aller embêter les collègues. Passe ton tour, détruis ta théorie, et puis une petite carte duel qui vous permet de rentrer en débat absurde avec un adversaire. Et là, les poids de la mauvaise foi priment sur la victoire.
5: Ah bah si la mauvaise foi est de rigueur, on ne va pas s'en priver. 3 joueurs minimum, 134 cartes, une partie dure au moins 20 minutes. Sens critique et du débat, bienvenue. Il faut assembler une carte agent à une carte objectif, plus une carte cible et une carte lieu. Ça donne quelque chose du genre, les Illuminati veulent espionner les smartphones des centenaires à Fukushima. Voilà. À noter que les théories du complot proposées existent réellement. Jordan et Elian ont passé un temps fou à les compulser et à les transformer en jeux. Dans la vie, l'un est artisan décorateur à Villers-Excel, l'autre est paysagiste à Besançon, et ils se sont beaucoup investis pour concrétiser ce projet.
7: Ça a pris 2 ans et demi de la mécanique de base, la thématique, des prototypes qui se sont enchaînés, des premières parties d'abord dans l'entourage, puis ensuite en partie test dans tous les boutiques de jeux et barrageux de la région. jusqu'à aujourd'hui son arrivée dans les meilleures boutiques de la région Franche-Comté.
5: Pour se lancer, ils ont fait une campagne de financement participatif au début de l'année qui a très bien marché. Ils avaient besoin de 150 préventes, ils en ont eu plus de 200. Ils ont donc commencé à produire 1000 exemplaires que l'on retrouve depuis peu en boutique.
7: À Vesoul, au jeu du troll, à Luxeuil, à la Comté ludique, sur Besançon, les jeux de la Comté ou la grande librairie, les trois koalas à Mèche.
5: Et ailleurs, mais aussi en ligne pour 29,90 €. Plus d'infos sur jojoba-shop.com. Merci à Ici Besançon pour cette idée complotiste. Ici, ça entreprend en Franche-Comté avec Complotix, un jeu de cartes pour se jouer des fausses informations.
2: Et on salue Ici Besançon et Ici Belfort-Montbéliard. Magali Ripoz, vous êtes joueuse, vous êtes jeu de société, vous êtes bien ce genre de jeu.
3: De plus en plus. Ouais, je joue plus maintenant qu'enfant.
2: Avec vos enfants ou avec les copains,
3: les copines? Les deux, ouais. J'adore.
2: Bon, Magali Ripoz va rester avec vous jusqu'à 21h. On parlera de Nice parce que vous allez quand même remporter le concours pour entrer au Conservatoire de Nice. Et vous n'allez pas y aller.
3: Non. Parce que je suis là avec vous.
2: Non, mais c'est quand même assez honorifique, voilà, d'aller au Conservatoire de Nice. Et je dis pas que vous claquez la porte, mais en tous les cas, vous allez avoir le courage d'aller vous former ailleurs, dans d'autres villes, pour ensuite monter, comme on dit, quand on est du Sud ou ailleurs, à Paris. C'est Magali Ripoz qui est votre invitée jusqu'à 21h dans Il n'y a pas que Paris dans la vie. Restez bien avec nous, on passe un très bon moment et ça va continuer.

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19: Elle est chanteuse, elle est musicienne, vous la voyez, vous l'appréciez le soir sur France 2, les Masters 2026 de N'oubliez pas les paroles, c'est le rendez-vous des légendes et des duels au sommet. Alors il y a le tour préliminaire à partir du 29 septembre, dans quelques jours à 18h40 sur France 2 côté de Nagui. Et puis à partir du 5 octobre, toujours dès 18h40, il y a plusieurs semaines de compétition avec tous les maestros du jeu. Et Magali Ripoll fera partie, bien sûr, de cette aventure. Elle est votre invitée ce soir de son enfance dans le sud, région PACA, sur la Côte d'Azur, jusqu'à son évolution professionnelle. À Paris, eh bien, elle nous dit tout ce soir dans Il n'y a pas que Paris dans la vie. Alors, tout à l'heure, on a évoqué le fait que, bah voilà, je ne sais pas si c'est du courage ou en tous les cas, vous n'allez pas au conservatoire de Nice où vous auriez pu aller et vous décidez, après le bac, je ne sais pas, de continuer d'apprendre le métier, en tous les cas, de vous former musicalement et ça va vous conduire un peu partout.
20: Oui, mes parents ont détecté très rapidement que j'avais besoin d'être sur le terrain et pas forcément d'être dans une montée hiérarchique. C'est-à-dire que le côté concours, effectivement, j'avais mon entrée au niveau supérieur au conservatoire de Nice au piano. Et j'avais aussi des prix d'accordéon, parce que j'avais fait des concours d'accordéon, donc j'aurais pu comme ça continuer. Mais jusqu'où, c'est quoi la finalité? Moi, mon but, c'était de faire de la musique, d'être dans l'entertainment, dans tout ce que ça représente. Et c'est vrai que cette année sabbatique que j'ai pu prendre après mon bac pour me demander ce que j'allais vraiment faire m'a énormément servi, et elle continue encore aujourd'hui, parce que j'ai besoin d'explorer, j'ai besoin de bouffer les expériences et d'être sur le terrain.
19: Ça passe par Nantes, c'est ça? Par Angers également?
20: Oui, en fait, mon objectif, c'est de pouvoir m'installer à Paris, de vivre à Paris, pour pouvoir multiplier les expériences. Pour ça, il faut quand même gagner sa vie, avoir un boulot. Donc je réponds à plusieurs annonces, notamment une annonce d'un orchestre qui cherchait une chanteuse. Là, on est en 96. Et je rejoins un orchestre qui est basé entre Angers et Nantes.
19: D'accord.
20: Et qui tourne un peu dans toute la France. Et je vais rester 3 ans dans cette
19: région. Donc vous allez vivre dans cette région-là ou vous faites des allers-retours entre le sud? Comment ça se passe?
20: Enfin, je fais des allers-retours avec le sud au tout début. Ensuite, j'arrive quand même à avoir un petit pied-à-terre à Paris. Mais je ne m'installe pas vraiment dans la région.
19: Alors vous allez accompagner des gens comme Julie Pietri, comme Herbert Léonard, comme les Forbans, comme Dave. J'imagine que c'est aussi des tournées un peu partout.
20: Oui, des tournées estivales surtout, parce qu'on tourne toute l'année. On donne des représentations, on fait des balles ou des événements pour différents événements. Et les tournées d'été, c'est quand même particulier. On enchaîne, je sais pas, entre 40 et 50 dates.
19: Mais vous avez le temps de vous poser des fois dans certaines villes. Il y en a certaines qui retiennent votre attention. Prenez le temps, ou c'est toujours voilà le concert, puis très vite on en a un autre le lendemain.
20: Alors c'est quand même le concert et on en a un autre le lendemain et jusqu'à aujourd'hui encore quand je vais plus tard quand je vais aller accompagner des artistes en tournée ou que je vais faire un spectacle, il y a une petite frustration, mais il m'est arrivé quand même d'avoir un jour off et de profiter un peu plus. Et le pire, la frustration là où elle est grande, c'est quand on part à l'étranger.
19: Et vous vous souvenez de jours off en France où tiens vous avez découvert une ville et vous y êtes retourné peut-être plus tard à titre personnel?
20: Oui exactement, mais je me souviens m'être un peu posé à Lyon. Je trouve que c'est une très belle ville. Nantes aussi, j'avais été été surprise par la modernité de la ville de Nantes, ce côté hyper logistique assez surprenante. Et Montpellier, je trouve qu'il y a une super ambiance à Montpellier. Et puis j'aime aussi les vieilles villes. J'aime la vieille ville du Mans, j'aime Limoges, voilà, j'aime les...
19: Ah oui, c'est là, c'est aux quatre coins de l'Hexagone.
20: Ah oui, vraiment, partout.
19: Alors vous inscrivez aussi au cours d'Alice Donna, donc à Paris, hein, pour suivre sa formation. Paris, vous avez un petit côté, je me voyais déjà, hein, vous êtes dans la conquête aussi de ce milieu de la musique où vous allez engager évidemment des rencontres. Il y en a une qui compte, c'est Johnny Williams. C'est le compositeur de musique de Laurie, si je ne me trompe pas.
20: Exactement.
19: Et ça vous vaut cet extrait. Ma Galerie Paul fait la chorégraphie de cette chanson d'Ori.
20: Oui,
19: et vous êtes choriste, vous faites des chœurs en fait, hein, sur ce titre.
20: Exactement, à l'époque en fait je fais les chœurs de Laurie en studio parce que je travaillais déjà en studio avec Johnny, que j'ai rencontré quelques temps avant lors d'un casting qui avait été organisé pour monter un groupe de filles, de garçons. Le projet ne s'est pas fait, était signé en maison de disque, on allait sortir un single, ça ne se fait pas, mais c'est pas grave, Johnny me garde dans son équipe pour pouvoir travailler en studio. On travaille sur plein de projets et là un jour il me dit: j'ai une jeune chanteuse à qui je compose des chansons que je vais produire, et il me fait enregistrer les voix témoins, ouais, de ces chansons pour que Laurie ensuite puisse se retenir la mélodie et les travailler et se les approprier, et je continue de travailler avec elle à ses côtés pour faire des
19: chœurs. Surtout que vous avez écrit après une chanson pour elle qui s'appelle Ange et Démon. Vous allez suivre Lynn Renaud en tournée à ce moment-là, Emmanuel Moi, Richard Gottener, Nadia. C'est la tournée des Zéniths, encore une fois c'est un tour de France. Hein.
20: Oui, c'est là, je voyage partout. Et avec Laurie, j'ai beaucoup voyagé parce qu'on a fait à plusieurs reprises des tournées aux Antilles, à La Réunion, en Nouvelle-Calédonie, à Tahiti. Deux années de suite, on a quand même vu des paysages formidables.
19: Un public français, mais différent. Je pense à La Réunion, bon voilà, c'est la France, hein, c'est loin.
20: Et ils sont très heureux qu'on aille les voir, ouais, que les artistes aillent leur rendre visite.
19: Vous êtes comme tous ces artistes que je reçois depuis des années qui pensaient que le public du Nord et de l'île est le meilleur.
20: Oh là là, ouais, ça m'embête.
19: Il faut l'assumer, hein. On nous l'a dit il y a encore quelques jours.
20: Ouais, mais c'est dingue, on n'a pas posé le pied sur scène, le public est déjà là avant que ça commence et il part pas, il est chaud, il est chaleureux, il est souriant, il démarre au quart de tour, il n'y a rien. Oh là là.
19: Salut les Lillois,
20: prenez-en de la graine.
19: Rennes, Montpellier, Lyon, Tahiti, vous venez d'en parler, et puis je parle des artistes à qui vous avez travaillé, ils sont très nombreux, la liste est non exhaustive, mais il y en a un quand même qui compte. Un peu au bout de la terre, je sais pas, il vous emmène en Russie déjà, Charles Aznavour.
20: Entre autres, oui.
19: Entre autres.
20: Ah ouais, ouais.
19: Et partout en France, pas que en dehors de France.
20: Partout. Je me demande si j'ai pas fait avec lui trois fois le tour de la planète, sachant que lui, avant que je l'accompagne, bien entendu, l'avait déjà fait 172 000 fois.
19: Bien sûr. C'est vrai que je crois que vous avez déclaré que depuis lui, vous avez plus envie d'accompagner des artistes. Vous avez arrêté à ce moment-là, je crois.
20: Oui.
19: Depuis sa disparition, je m'entends.
20: Bien sûr, ça s'est arrêté naturellement parce que j'étais arrivée. Enfin, pour moi, c'est le climax. On accompagne Charles Aznavour. Attention, il n'y a aucune comparaison ni artistique, ni humaine, ni quoi que ce soit, mais avoir que toutes les cases soient cochées et avoir autant d'admiration pour cet artiste que jamais, au grand jamais, je n'aurais pensé un jour accompagner sur scène, et en même temps faire partie de tout ce qui l'entoure et créer une communion avec cet artiste. Moi, pour moi, ça a été une vibration tellement forte, et encore aujourd'hui, et ça s'intensifie. C'est-à-dire que la beauté de ce que j'ai vécu à ses côtés s'intensifie encore aujourd'hui quand je m'en souviens. Plus fortement que vraiment, c'est encore plus fort que quand je le vis.
19: Il avait des attachés avec le sud de la France, hein. Il habitait le sud de la France. Je ne sais plus exactement où est-ce que c'était, mais
20: Saint-Rémy-de-Provence.
19: Vous avez l'occasion, je ne sais pas, d'aller chez lui ou d'échanger avec lui parfois dans le sud, qui est aussi votre région.
20: Non, je ne suis jamais allée lui rendre visite là-bas. Par contre, il nous faisait déguster son huile d'olive.
19: Voilà, parce qu'il faisait de l'huile d'olive et c'est effectivement pas rien. Il avait vraiment de beaux terrains et on peut le découvrir d'ailleurs sur un moteur de recherche. Vous le trouverez sans aucun problème. Ici, ça marche. Qu'en pensez-vous, Magali Ripoll? Et si dans un tribunal, le meilleur soutien des victimes était un chien. Oui, ça peut être surprenant. C'est une initiative originale qui se prépare pour aider celles et ceux qui doivent affronter une étape qui est souvent difficile dans un parcours judiciaire. Une présence à quatre pattes qui pourrait bien apporter un peu de réconfort aux victimes. On a été faire un tour dans la Sarthe. Reportage Robin Bernot avec Julien Penaud.
11: Au Mans, le tribunal de la ville aura bientôt son chien d'assistance judiciaire.
16: C'est une très bonne chose.
11: Alors, pas pour rattraper les prévenus qui tenteraient de s'échapper, je vous rassure, mais bel et bien pour aider les victimes à déstresser. Elles pourront le caresser pendant les procès ou lors des auditions devant les juges d'instruction. Une présence animale qui se veut rassurante, selon Philippe Jamet, président de France Victimes 72, qui porte ce projet avec le tribunal. Julien Penaud l'adjoint pour Issimène.
16: Il va pouvoir se mettre tout proche de la victime, poser sa tête sur les genoux, d'absorber un peu le stress porté par la victime. Sa seule présence suffit à rassurer ces personnes.
11: L'objectif est donc d'améliorer la prise en compte des victimes, notamment des enfants, et de faciliter la libération de leurs paroles. C'est dans ce cadre que ce chien interviendra. A priori, un Golden Retriever, une race reconnue pour son empathie et surtout sa capacité à être, je cite, une véritable éponge à émotions, selon le tribunal du Mans. Alors ici, en Sarthe, ça marche, mais vous, qu'en pensez-vous? Pour Julie, c'est une très bonne idée.
8: Je trouve ça super bien, même pour les enfants. Tu disais tout à l'heure, ça rassure forcément. Et pour un enfant, déjà, c'est hyper compliqué de passer au tribunal ou même d'être devant des adultes. Et c'est rassurant, ça donne un petit peu d'amour. Et c'est léger. De toute façon, les animaux, en règle générale, que ce soit avec tout le monde, même pour les personnes âgées, c'est toujours bien. Que ce soit adulte, ça apporte du bonheur.
11: Les animaux, en particulier les chiens et leur pouvoir rassurant, c'est Camille qui m'en parle.
18: Quand on est stressé, tout ça, c'est vrai que lui faire des câlins, tout ça, ça rassure. Puis le sortir, ça change les idées aussi quand il y a des choses dans la vie qui font que ça va pas trop.
21: C'est quoi, ils ont un pouvoir magique, les animaux ?
18: Oui, un peu, leur amour.
11: Alors, il faut savoir qu'un chien qui aide à libérer la parole et à témoigner plus facilement, ce n'est pas nouveau, puisque ça a été le cas, par exemple, lors du procès Le Squarneck en février 2025, où une dizaine de chiens étaient présents aux côtés des victimes de ce chirurgien condamné pour viols et agressions sexuelles. Le tribunal du Mans, quant à lui, va devoir encore patienter quelques mois, au moins jusqu'au printemps prochain, avant de pouvoir accueillir son chien d'assistance judiciaire.
19: Et ces chiens qui coûtent autour de 20 à 30 000 euros par an. Toutes les victimes ne pourront pas en bénéficier. Les chiens d'assistance judiciaire ne peuvent pas rester effectivement toute une journée dans un tribunal. Une trentaine de juridictions qui bénéficient d'un chien aujourd'hui en France. Initiative intéressante, ça, venue d'Issimène. Surprenante peut-être, Magali Ripoll.
20: Surprenante et très très belle et qui paraît finalement tout à fait plausible et logique parce que c'est l'instinct qui compte et l'instinct des animaux, il est là avec l'instinct des enfants et des victimes.
19: Le parcours de Magali Ripoll, les lieux qui sont des ancrages, qui ont marqué sa vie depuis le Creusot jusqu'à Saint-Raphaël, en passant par toutes les villes, tous les zéniths, toutes les salles, tous les bals des pompiers, les bals des gendarmes, les bals de tout qu'elle a pu faire. Combien de concerts à votre actif ? C'est une question complètement idiote de ma part.
20: Alors, 30 ans, mais je ne les ai pas comptés. Je vais les compter.
19: Non, mais c'est pas un par jour, je dirais. Mais voilà, vous en faites combien sur une année, vous diriez ? Ou à l'époque, peut-être qu'il y a peut-être un peu moins.
20: Entre 50 et 100 ?
19: Ouais.
20: À l'époque.
19: Bah, beaucoup. Hein.
20: Oui, c'est beaucoup. Faut les compter.
19: Magali Ripoll reste à vos côtés jusqu'à 21h. Il y a encore plein d'endroits à découvrir, notamment les endroits où elle vit aujourd'hui, ou ceux qu'elle aime bien, ou là où elle a envie peut-être de partir, ceux qu'elle connaît moins. On va tout vous dire d'ici 21h sur votre radio, ici.

0: jusqu'à 21h.
1: Éric Bastien sur Ici.
2: Elle est pleine d'énergie, elle est pleine de dérision, elle est pleine de facétie au sens noble du terme. J'ai vu que parfois elle est même qualifiée de clown musical. Magali Ripoll est notre invitée jusqu'à 21h, musicienne, chanteuse de talent dans la vie et à la télé dans cette émission. Pas les paroles avec cette actualité, le rendez-vous des légendes et des duels au sommet, on s'en dira un petit mot, les Masters 2026 qui arrivent la fin septembre pour le tour préliminaire et puis ensuite la grande compétition. Mais j'oublie pas qu'elle a fait également un premier album en 2016, L'amour des lamentations. Elle est également montée sur scène avec Radioactive. Ça, c'était un seul en scène sur où elle a, vous avez joué, hein, vous avez chanté, vous avez dansé. Une autorité en tous les cas pour Magali Ripoll qui est mise au service de la télé et puis elle a même été animatrice à plusieurs reprises, je pense notamment à Interville, c'était il y a encore quelques temps. Et Interville, ça vous a permis d'aller un peu partout en France aussi.
3: Oui, oui, oui, et de palper l'ambiance du public et cette effervescence dans les régions.
2: Vous avez été où?
3: Alors, on est allé à Gap, on a fait deux Intervilles à Wallers et le premier Interville à Beauvais.
2: Ça c'est génial parce que Interville, voilà, c'est une institution et ça permet de mettre aussi en relief et en avant toute la France. Alors je sais que dans vos émissions un peu de référence, il y a 40 degrés à l'ombre.
3: Ah ouais.
2: Vous adoriez reprendre cette émission qui était présentée par Vincent Perrault sur FR3 à l'époque.
3: J'adorerais. Alors moi déjà, déambuler en France, me balader en région et retransmettre au mieux en direct une ambiance et des couleurs et plein de choses pour tous les spectateurs, c'est quelque chose dont je rêve.
2: Qu'est-ce que vous avez découvert des Français, vous qui avez fait toutes les régions, toutes les villes de France?
3: Ce que je retiens, ce dont j'ai l'impression, c'est que les Français aiment les rendez-vous. Je trouve hyper rassurant quand je débarque dans une ville, quelle qu'elle soit, une petite ville, une petite bourgade ou une plus grande ville. Déjà, on arrive à la gare, il y a plein de petits cafés, il y a plein de voilà, les gens se regroupent. Et quand je vais donner un spectacle dans une ville ou que j'accompagnais un artiste qui faisait une tournée, il y a des rendez-vous en province en fait. On se donne rendez-vous. Tiens, le samedi 23 septembre, on va voir. Tel artiste, on se prépare, on y va, on va participer à quelque chose et je sais pas, j'aime ça.
2: Mais ça, c'est, à Paris, ça n'existe pas?
3: Alors, oui, ça existe aussi, mais comme Paris est très grand et qu'il y a quasiment autant de spectacles tous les soirs à Paris qu'il en est proposé tout au long du Festival d'Avignon, par exemple, ça fourmille encore plus. Donc, il y a beaucoup, beaucoup, beaucoup de repères pour plein de choses de styles différents. Donc, on s'y perd peut-être un petit peu. Mais en province, voilà, il y a le rendez-vous. Et souvent, il y a des festivités ou des festivals, d'ailleurs, qui sont organisés par un système intercommunal. Donc, voilà, on est dans une vallée, il y a plusieurs petites communes et paf, ça forme un groupe, on se rassemble comme ça, on se donne rendez-vous.
2: Parler d'Avignon, ça tombe bien, parce qu'Avignon, vous connaissez, je crois même que vous y avez joué votre spectacle, vous avez décroché le prix du meilleur seul en scène au Festival d'Avignon.
3: Oui, c'est un petit peu l'Oscar d'Avignon.
2: And the Oscars goes to Magali Ripoll. C'est pour Radioactive.
3: Oui, c'est
2: en
3: ça,
2: deux
3: exactement.
2: Mots, je précise, Radioactive.
3: Oui, oui, Radioactive, oui.
2: Avignon, le Vaucluse, le Palais des Papes, l'ambiance, l'effervescence du théâtre, c'est un endroit que vous aimez, une ville que vous aimez?
3: Ah, c'est une ville que j'aime et en même temps qui est tellement remuante, parce que on a, d'ailleurs, c'est marrant parce qu'il m'est toujours arrivé des trucs de dingue à Avignon. Je me suis cassé la jambe, je me suis fait larguer, il m'est arrivé plein de trucs.
2: C'est un peu la ville de la loose, du coup, pour vous.
3: C'est un peu la ville de la... Oui, mais c'est la ville de la... Voilà, il faut se relever de tout
2: vous
3: ça.
2: Vous avez eu un prix quand même pour Avignon.
3: Donc c'est ça. Donc tout ça, c'était la cerise sur le gâteau.

0: à soutenir et à répondre présente et à être fidèle à des associations qui défendent aussi les droits des enfants, les droits des gens en général, et aussi qui viennent en aide médicalement aux enfants. Et je pense à des associations comme Princesse Margot, Princesse Juju, et aussi le Secours Populaire auquel je suis fidèle.
1: C'est très bien d'en parler.
0: Je suis fier de représenter.
1: Et puisque vous parliez justement de ce que vous faites de la musique, j'avais juste noté, vous étiez marraine il y a déjà quelques années du festival Le Salagou. Je me souviens du Salagou, j'ai voulu en parler parce que je me souviens du lac, j'ai passé des vacances. Vous êtes très égoïste de ma part, dans le village de Liosson et Clermont-l'Hérault. Voilà. Ils sont autour d'un lac et c'est vraiment très joli.
0: C'est magnifique.
1: Magali Ripal est votre invitée jusqu'à 21h. Vous vivez où aujourd'hui ?
0: Je vis à côté de Vincennes, à l'Est parisien, dans la banlieue proche de l'Est parisien.
1: Vous avez besoin de forêt, de nature, d'environnement, vous n'êtes pas au cœur de la capitale. Quoi.
0: Non, voilà. J'ai vécu dans la capitale, dans des arrondissements que j'aime beaucoup et que, dans lesquels je vais me balader, où je donne des rendez-vous de temps en temps. Mais là, je suis en dehors de Paris, mais en même temps très proche, parce que j'ai besoin d'avoir un métro, j'ai besoin d'être en 20 minutes, montre en main, parce qu'il y a un rendez-vous imprévu ou un travail à faire. Enfin voilà, j'aime bien ça. Et en même temps, c'est vrai que le côté, bon, je suis à côté d'un bois, j'ai de la chance, donc je peux aller marcher, et quand je suis un peu énervée, shooter dans des marrons, ça va mieux.
1: Alors, quelques villes comme ça qui seraient votre top 3 en France aujourd'hui. Je sais que vous aimez beaucoup La Rochelle.
0: Oui, j'aime La Rochelle.
1: Qu'il y a les Franco.
0: Il y a les Franco. Ouais. Et puis, La Rochelle, j'ai l'impression d'être une éternelle touriste à La Rochelle, parce que je ne viens pas du tout de cette région. Je ne suis pas familiarisée vraiment avec... Et en même temps, je m'y sens bien, j'adore. Je trouve que les gens sont hyper sympas. Déjà, c'est une très belle ville. Je trouve que les constructions, ils sont très préservés. Et puis, il y a une ambiance bonne enfant. C'est chouette, on ne se prend pas le chou. Puis j'ai un très, très bon ami que j'embrasse, qui s'appelle Didier, qui se reconnaîtra.
1: Et ben voilà, il y a l'île de Ré, à deux pas, que vous aimez aussi beaucoup.
0: Oui. C'est pareil, l'île de Ré, il y a un côté mystérieux. Je comprends pourquoi les trains sont pleins pour aller à l'île de Ré. Et c'est vrai que rien que d'aller sur cette île, et même pour une journée, on a l'impression d'être au bout du monde.
1: Ce sont les lieux où vous lâchez prise, où vous avez besoin, je ne sais pas si vous voulez vous échapper de votre vie parisienne, de vos tournages, les lieux de réconfort, les lieux où vous ressourcez.
0: Alors le lieu où je me ressource, c'est à Saint-Raphaël, c'est sur la côte. Je peux aller marcher dans l'Estérel pendant une heure, ça y est, tout va mieux. Mais rien que quand j'y vais en train, très souvent, d'ailleurs j'y vais en train, et quand le train commence à longer la côte après avoir quitté Marseille. Oh, mais rien que d'en parler, je sais pas comment vous dire. Je pourrais même rester dans le train et remonter à Paris.
1: Partez,
0: j'aurais changé.
1: Si vous voulez, on arrête l'émission maintenant.
0: J'y vais, il est quelle heure? Non, je vais prendre un train de nuit.
1: Presque 21h, là, mais bon.
0: Train de nuit.
1: Alors, justement, et presque 21h, vous n'avez pas dîné, moi non plus. Ça tombe bien, il y a aussi la carte de France de la gastronomie. Alors, on mange bien dans toute la région de France, on va pas les opposer. Je vais pas vous demander où est-ce que vous aimez bien manger, mais malgré tout, je sais que vous aimez la ratatouille.
0: Ouais.
1: Et donc, la ratatouille, c'est pas dans le Nord. Hein.
0: Non, c'est sûr, c'est pas dans le Nord. Quoique peut-être que certains... Non,
1: la ratatouille. Alors on la mange où, cette ratatouille?
0: Ah, on la mange. Bah, déjà, on la mange chez ma mère.
1: Oui, c'est pas mal, donc parents, ça rappelle.
0: Chez
1: bien.
0: Mes parents, et j'ai eu de la chance parce que mon chéri fait une très bonne ratatouille aussi. En fait, j'ai passé un casting. J'ai dit, voilà, bon, je veux bien que tu sois ma maman parce que tu fais une bonne ratatouille. Je veux bien que tu sois mon mec parce que tu fais une bonne ratatouille. Non, c'est vraiment les légumes confits comme ça, cuits à part les uns des autres, et ensuite qui se retrouvent. Et le meilleur, Eric, c'est la ratatouille. Quand il en reste, le lendemain, froide.
1: Ah bah, toujours le lendemain.
0: Tartinée, froide. Tartinée sur une grosse tranche de pain de campagne, là.
1: Vous allez prendre le train tout de suite. Moi, je vais partir tout de suite pour aller manger. Parce que là, on n'en peut plus, c'est pas possible.
0: Ouais, c'est ça.
1: C'est presque vicieux ce que vous faites, là. Il y a salade niçoise aussi. Hein.
0: Ah ouais, les olives noires.
1: Ouais, donc c'est Nice.
0: Ouais, Nice.
1: Ah, la salade niçoise, elle est à Nice.
0: Bien sûr.
1: Avec la soca.
0: Ah, la soca, c'est bon.
1: Alors, c'est quoi la soca?
0: Alors la soca, c'est une sorte de galette, de crêpe faite à base de farine de pois chiche, tout à fait.
1: Aïe.
0: Et ça s'effrite un peu comme ça, c'est bien. Oh là là, moi j'aime bien ce qui est un peu gras et qui s'effrite.
1: Est-ce qu'il y a des régions...
0: Je parle de la nourriture.
1: Oui, bien sûr. Est-ce que il y a des régions comme ça que vous connaissez pas et que vous vous dites oh là là, mais j'aimerais bien découvrir, j'y suis peut-être passé pour un concert, mais voilà, il y a des régions comme ça en France où c'est votre prochain voyage, quoi, en gros.
0: Alors je sais pas si c'est le prochain, mais il faut vraiment, et je me dois de prendre le temps d'aller découvrir la Bretagne.
1: Je connais peu,
0: c'est-à-dire que j'y suis allée vraiment pour des sauts de puce. J'ai été invitée là-bas pour un mariage, j'y ai passé 2-3 jours. Et en même temps, bien entendu, voilà, les discours tout faits. Oui, en Bretagne, il fait pas beau, il pleut. Oui, mais bon, j'ai les cheveux qui moussent. Bon, c'est pas grave. Oui, mais j'adore les crêpes. Oui, mais les gens sont sympas. Ouais, puis leurs traditions sont formidables. Non, mais c'est vrai que la Bretagne, c'est magnifique. C'est très, très beau. J'ai vraiment envie d'aller découvrir. J'ai l'impression qu'il y a 1000 paysages différents en Bretagne.
1: Bah, je vous invite à y aller parce que c'était effectivement magnifique.
0: Vous m'invitiez tout court.
1: je crois qu'on a beaucoup d'invitations, Magali. Il va falloir qu'on s'organise à un moment donné. Il y a la vallée.

0: De la faïence. Alors ça, c'est quelque chose que vous connaissez.
1: Oui, la vallée.
0: Que vous recommandez. Là, on est dans vos recommandations à vous.
1: Ah bah tous les petits villages de la vallée de faïence, après avoir longé le lac de Saint-Cassien sur la route de Grasse. Là, voilà, on longe. Alors il y a Montauroux, il y a Calian, plus loin il y a Seyan, il y a faïence, il y a Tourette. C'est magnifique ces petits villages là. Oh, puis alors on y déguste l'été lors des fêtes du village une aïoli. Mais vous m'en direz des nouvelles.
0: Ah, si, je l'entends bien. Dans les gorges du Verdon, qu'est-ce qu'on déguste? Alors là-bas, ça c'est un moment que vous nous recommandez aussi.
1: Qu'on déguste, qu'est-ce qu'on déguste? On déguste plein de choses, on déguste la Provence.
0: Bon, en tout cas, c'est un très bel endroit que vous recommandez. Vous avez découvert peut-être récemment.
1: Oui, je l'ai redécouvert récemment, j'ai eu très envie d'y retourner. J'ai eu la chance d'y aller en camping avec mes grands-parents quand j'étais enfant.
0: Et c'est pas là que vous avez vu l'éclipse?
1: Si, exactement, sur un plateau, dans un champ. Oh là là, l'endroit rêvé.
0: Et le Lavandou?
1: Le Lavandou?
0: C'est joli, le Lavandou.
1: C'est très très beau.
0: Je viens de baigner au mois d'octobre.
1: Oui, c'est possible. Vous êtes quand même courageux.
0: Mathilde Mallet a envoyé le générique. Je pense que ça veut dire qu'il faut qu'on aille dîner. C'est surtout que je crois qu'il faut qu'on passe à table. Parce que là, vous nous avez donné vraiment envie. On vous retrouve sur France 2. Je l'ai évoqué pour N'oubliez pas les paroles. Le rendez-vous des légendes et des duels au sommet à partir du 5 octobre, 18h40 avec l'ami Nagui. Le tour préliminaire dès le 29 septembre, c'est dans quelques jours. Les maestros, qui parviendra à détrôner Arsène, qui va soulever le trophée des masters. Vous y serez.
1: Oui, et ce ne sera pas moi.
0: Ce ne sera pas vous. Et puis tous les beaux projets autour de l'univers de Magali Ripoll, avec les spectacles qu'on a évoqués, avec la télévision. On va continuer de vous suivre. C'était un plaisir, ce Tour de France.
1: Merci pour moi aussi. Merci pour cette invitation, Eric. Ah oui, c'est pas fini.
0: Un bonheur. Merci beaucoup et bon appétit à ceux qui ont, comme nous, envie de déguster une bonne salade niçoise avec une soca. On se retrouve sur ici.fr dès à présent pour réécouter l'émission. Si vous avez manqué des petits bouts, là, c'est maintenant. Puis sinon, demain, avec un autre invité. Salut, portez-vous bien.

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2: Salut à toutes, salut à tous et bienvenue, c'est Décibel. Oui, c'est parti pour une heure en direct autour de l'actualité musicale. Je vais vous faire découvrir Super Plage, que peut-être vous ne connaissez pas encore. Peut-être votre prochain coup de cœur, allez savoir. Au rayon anniversaire, on chantera I Love Rock'n'Roll avec Joan Jett et ses Black Hearts. Et puis le blind test de ce soir sera consacré aux chansons qui parlent de beauté. Oui, les gens beaux, les personnes belles en chanson. Si c'est un thème qui vous inspire, vous pouvez tout de suite appelez le standard où Sadika vous attend, le numéro 0810 055 056 0810 055 056, à gagner ce soir. C'est un très chouette cadeau, l'édition en vinyle de l'album d'Abdelmalik qui fête ses 20 ans. C'est Gibraltar.
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2: L'histoire retiendra en tout cas que cet album a changé beaucoup de choses en 2006, il y a 20 ans, pour Abdelmalik, évidemment, son interprète, mais pas que. Abdelmalik célèbre les 20 ans de Gibraltar avec une grande tournée partout en France. On en parle avec lui ce soir dans Décibel et je me réjouis. Mais allez, on démarre l'émission avec un autre anniversaire, les 50 ans du groupe Téléphone. Mais oui, pour l'occasion, le label Warner réédite tout un tas de merveilles. Le premier best-of du groupe, Rappel, en version vinyle de luxe, qui va être très joli. Les 5 albums, évidemment, incontournables de Téléphone, donc pas de Téléphone. Le premier, Crache ton venin, Au cœur de la nuit, Dur limite et Un autre monde. Ça, c'est vinyle couleur. Et puis, le plus chouette, c'est la réédition du tout premier 45 tours de Téléphone. C'est une édition ultra limitée. En fait, c'était 2 lives enregistrés au Bus Palladium en 77, il y a Hygiaphone et Métro C'est trop, et voilà, ça va être réédité et il va falloir se grouiller pour mettre la main dessus. Toutes ces merveilles sortiront le 6 novembre, mais je vous en parle maintenant parce qu'il est peut-être déjà temps de commencer à économiser. Et oui, les anniversaires des groupes qu'on aime, parfois ça coûte un petit peu cher. Allez, New York avec toi, ça nous fait plaisir, c'est gratuit, c'est cadeau, c'est pour vous, pour bien démarrer la soirée. Voici Téléphone dans Décibels.

0: Téléphone, ça fait toujours du bien pour démarrer l'émission. Maintenant que tout est en place, oh, attention, découverte.
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0: Oui, avant l'arrivée d'Abdelmalik, que vous connaissez bien, je vous présente Super Plage. C'est le nom de scène de Jules Henry, un artiste québécois qui aime l'électro, mais aussi une certaine idée de la musique disco. Voilà, un petit peu plus vintage, il arrive à mélanger tout ça. Il met aussi en avant, et ça c'est pas tout le monde dans le milieu des musiques électroniques, la langue française et plutôt des artistes féminines qui chantent donc sur ces composition. Ce jeune homme, Super Plage, est aussi super productif puisqu'il a déjà sorti 4 albums et que le 5e, qui va s'appeler Mini Club, ne va pas tarder à sortir. On a déjà un extrait de ce Mini Club qui lui sera disponible le 23 octobre prochain. L'extrait, lui, il est déjà là. Il s'appelle Sexy et Fatigué. Et je trouve que ça pourrait être la chanson totem des auditrices et des auditeurs de Décibel. Quand on se retrouve le soir à 19h, bien sûr, vous êtes fatigué. Vous avez toute la journée dans les pattes. Mais qu'est-ce que vous êtes sexy, mes amis. Alors voilà, c'est notre coup de cœur du jour, grâce au label Lisbon Lux Records. Et vive le Québec, vive Super Plage. On est sexy et fatigué.

0: Sexy et fatigué. Si j'ai bien fait mon travail, normalement, demain matin au réveil, vous l'aurez encore en tête, cette chanson de cet artiste québécois qui s'appelle Superflash, qui fait rigoler Abdelmalik. La chanteuse, elle s'appelle Laurence Camille, c'est elle qui prête sa voix. Sexy et fatigué, donc, est tiré de Mini Club, le prochain album de Superflash, qui sortira le 23 octobre. Lui est en pleine forme, pas du tout fatigué. Abdelmalik arrive dans Décibels dans quelques secondes. Joyeux anniversaire, je le dis d'avance.
1: Eh oui, merci beaucoup.
0: Ah ouais, Gibraltar, merci beaucoup. À 20 ans.

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1: Il est rappeur, auteur, compositeur, écrivain, metteur en scène, scénariste, réalisateur, quel CV. Bonsoir Abdelmalik.
2: Bonsoir.
1: Bienvenue dans Décibel. Alors moi je vous entends, mais vous entendez pas dans votre casque?
2: Ah, là c'est maintenant. Bizarre.
1: C'est
2: maintenant,
1: bon, ça y est, ça marche.
2: Ça fonctionne maintenant.
1: Ok, génial. Eh bien c'est un faux contact,
2: c'est
1: je pense. Oui, dans la prise du casque.
2: Ouais,
1: ça va,
2: doit être ça.
1: On s'entend.
2: On s'entend.
1: De toute façon, on s'entend.
2: Oui.
1: Bienvenue dans Décibel.
2: Merci de me recevoir, je suis heureux d'être là.
1: Très très contente de célébrer avec vous et un petit peu en avance puisque la tournée elle démarrera le 3 octobre.
2: Le 3 octobre exactement.
1: Les 20 ans de ce monument.
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1: Gibraltar, la chanson Gibraltar, l'album, c'était en 2006, c'était donc il y a 20 ans.
2: Il y a 20 ans, ouais.
1: On ne les fait pas.
2: C'est incroyable le temps, comment ça file.
1: Ouais, et surtout quand vous l'avez sorti en 2006, c'était votre deuxième album, et peut-être que vous n'aviez pas du tout la même appréciation du temps et que vous ne vous projetiez absolument pas 20 ans plus tard.
2: Absolument pas. Pour moi, j'avais le sentiment, je ne savais même pas si j'allais faire un troisième album.
1: Ouais.
2: Et j'ai fait cet album et tout, et nous voilà 20 ans après, c'est assez hallucinant. Mais j'ai la faiblesse de penser qu'on se bonifie avec le temps.
1: Oui, évidemment.
2: Je crois. En tout cas, on essaye.
1: Ceci dit, cet album-là, il n'a pas eu besoin de temps pour montrer toutes ses belles qualités. Ouais. Gibraltar, à sa sortie, a été une claque pour plein de gens qui écoutaient. D'ailleurs, dans l'imaginaire collectif, c'est presque votre premier album. Parce que vraiment, le grand public vous découvre avec ce disque, il y a 20 ans. Vous avez le prix Constantin, le prix de l'Académie Charles Cros, le prix Raoul Breton, de la SACEM aussi. Vous êtes double disque d'or. Et puis les Victoires de la Musique, toujours avec un petit décalage. Donc l'année suivante, en 2007, ça devient l'album de musique urbaine de l'année. Puis l'année suivante, vous êtes interprète masculin de l'année aussi, finalement, grâce à ces prestations autour de Gibraltar. Est-ce que vous diriez que cet album, il a changé votre vie?
2: Ah ouais, totalement. En fait, je suis passé d'un artiste qui était, on va dire, connu dans le monde du rap, un cercle un peu restreint comme ça.
1: Ouais.
2: À l'époque, le monde du rap était restreint. Aujourd'hui, c'est une autre histoire, mais à l'époque, c'était un cercle restreint. Et dans ce cercle restreint, je roulais ma bosse depuis quelques années. Et quand cet album est arrivé, bon, pour moi, on allait continuer ce qu'on était en train de faire, enfin rester. Et puis, tout d'un coup, il y a eu une sorte d'explosion. Il y a eu un intérêt qui a débordé plus que largement le monde stricto sensu du rap. Et ça a été, c'était beau.
1: Ouais.
2: C'était beau et ça continue à être beau puisque finalement, ça a été une vraie rampe de lancement d'une certaine manière qui m'a permis, qui m'a donné de la liberté pour être. Être l'artiste que je voulais être et continuer à être l'artiste que je voulais être.
1: Et à casser les frontières, puisque vous n'êtes pas resté que musicien. Vous avez fait énormément de choses en 20 ans. En préparant justement cet anniversaire, les 20 ans de Gibraltar, j'imagine que vous êtes replongé alors dans le disque, évidemment, mais aussi sur cette période de votre vie où tout change, parce que tout change, hein, mine de rien, quand le grand public tombe amoureux de vous.
2: Ouais.
1: Quel regard vous portez là-dessus? Est-ce que c'était que positif? Est-ce qu'il y a peut-être des choses que vous, avec le recul, vous dites, ah, peut-être j'aurais dû plus en profiter ou faire différemment?
2: Non, moi, franchement, je n'ai aucun regret. Enfin, pour moi, j'ai tout vécu positivement. Même des choses qui étaient un peu plus difficiles à appréhender, le rapport aux autres, parce que finalement, quand quelque chose de cette amplitude nous arrive, on a l'impression de rester la même personne et que c'est les gens autour qui changent. Mais je pense qu'il y a un peu des deux de toute façon. Mais il y a eu que du positif. Il y a eu que du positif. Ça m'a fait grandir. Et puis ça, rencontrer les artistes que je voulais rencontrer, les échanges que j'ai eu avec le public, les concerts fabuleux, le partage. Ouais, vraiment. J'ai que des bons souvenirs. Ouais.
1: Nous aussi, j'avoue, cet album Gibraltar, il nous fait chaud au cœur quand on y repense. Il y a un sous-titre à cette tournée, ce spectacle donc qui aura lieu à la Philharmonie de Paris le 3 octobre, mais qui ensuite part en tournée dans toute la France fin 2026 et les quatre premiers mois de 2027.
2: Mmh.
1: On va en parler, le sous-titre aussi, on va en parler. Identité réconciliée 20 ans après.
2: Ouais.
1: Alors, replongeons-nous dans Gibraltar avec Abdelmalik. Et ensuite, on va comprendre où il voulait en venir à l'époque et où il va nous emmener 20 ans après. Abdelmalik est dans Décibel.
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0: Imaginez-vous quand on a entendu ça pour la première fois il y a 20 ans, mais on était comme des fous, des derviches tourneurs, comme dans les paroles. Abdelmalik Gibraltar avec ce sample magistral de Sinnerman de Nina Simone. Alors l'identité, les identités, qui suis-je moi, qui sommes-nous ensemble, ensemble beaucoup, ensemble pas beaucoup, ça c'était des questions que vous vous posiez il y a 20 ans, ouais. Au moment de produire ce Gibraltar, et quand vous racontez votre vie d'ailleurs, c'est bien normal qu'on se pose des questions d'identité, parce que vous êtes né à Paris, mais vos parents sont originaires du Congo, vous avez grandi dans une cité de Strasbourg, mais à la frontière de l'Allemagne, donc en gros vous êtes européen, français, alsacien, aux racines africaines, et musulman aussi, ouais. Alors ça fait déjà beaucoup de matière pour se poser des questions sur l'identité.
1: Ouais. Ouais, et finalement, travailler sur ce disque, Gibraltar, c'était aussi se questionner sur... j'étais au carrefour de tout ça, et qu'est-ce que j'en faisais, en fait. Et c'est vrai que... ces 20 ans, ça a été un travail de réconciliation de moi à moi-même.
0: Réconcilier vos identités.
1: Exactement. Ouais. Et de trouver l'harmonie là-dedans. Et de comprendre profondément, et c'est des choses que je répète un peu, je le dis assez souvent, mais qu'être français, c'est pas une couleur de peau, c'est pas un sexe, c'est pas une religion, c'est le fait d'adhérer à des valeurs et des principes, et que moi je me sens totalement français aux racines d'ailleurs, aux racines africaines et congolaises, mais la France et l'Europe, c'est moi. Ouais. Et donc voilà, donc dire 20 ans après identité réconciliée, c'est aussi le fait de dire que à partir de cet album, il y a aussi un cheminement de paix intérieure qui s'est fait. C'est-à-dire il y a quelque chose avant ça où j'avais une vie compliquée, conflictuelle intérieurement en tout cas, et que tout d'un coup les choses ont se sont harmonisées d'une certaine manière. Et pour moi, c'est ma démarche d'artiste, cet album et puis tout ce que j'ai fait derrière, c'est toujours des lettres d'amour à la France, c'est toujours cette envie de dire que on est différent et c'est merveilleux, et on est singulier, c'est merveilleux, mais on a quelque chose en partage qui est fondamental, et ce qu'on a en partage, c'est notre humanité, nous sommes des femmes et des hommes, et on doit s'aimer, quoi, c'est important, et surtout en ces temps j'ai envie de dire compliqué, c'est important de le dire haut et fort, ça, de dire qu'on doit s'aimer et aimons-nous, quoi.
0: C'est vraiment très important, ce mot réconciliation, ouais. Alors que pour le moment, et a priori jusqu'aux élections, ce ne seront que divisions et conflits à la bouche de ceux qui veulent prendre le pouvoir, d'où qu'ils viennent d'ailleurs, c'est par ce biais-là, en fait, qu'on arrive à prendre le pouvoir dans plein de pays, dans plein de sociétés, c'est en divisant, et finalement, oui, prenez la réconciliation et le fait d'être ensemble, de s'entendre, de s'aimer,
1: vous dites. Ouais.
0: C'est pas tout le monde.
1: C'est pas tout le monde, mais vous voyez, moi je parle pas aux politiques.
0: Ouais.
1: Évidemment, je respecte tout le monde, chacun, mais c'est pas eux que je parle. Moi, je parle à mes concitoyens, je parle au peuple français, je parle à mes voisins, je parle à mes compatriotes de manière générale. Je dis ne cédons pas aux esprits chagrins qui, précisément parce que il y a des enjeux électoraux, parce qu'il y a tel intérêt ici et là. Nous, j'ai envie de dire, l'intérêt qu'on a, c'est comment ensemble on fait peuple, comment ensemble on fait France, comment on avance ensemble. Et puis, les politiques, un jour, c'est de ce côté, de l'autre jour, c'est là, ensuite, c'est ci. Nous, on cherche la stabilité, nous, on cherche quelque chose qui permette de la cohésion dans un monde où on a l'impression où tout part en vrille, d'une certaine manière.
0: Et alors, c'est drôle, parce que vous pointez un truc que j'avais jamais réalisé, c'est que le fait même du rap et de l'utilisation des samples, ça, c'est une réconciliation des identités, pour schématiser, entre les anciens et les modernes.
1: Complètement.
0: Quand vous convoquez Nina Simone sur un album rappé, slamé en 2006, c'est une réconciliation d'identité.
1: Et puis, il y a Serge Reggiani aussi.
0: Oui.
1: Il y a Ferra aussi dans cet album, dans Gibraltar. Ouais. Il y a le fait que je travaille avec
0: Juliette Gréco après.
1: Oui, mais déjà sur l'album avec Gérard Joannès, qui était l'époux de Juliette Gréco et le pianiste de pianiste et co-compositeur de Jacques Brel.
0: Ouais.
1: Donc Marcel Azola, il y a Marcel Azola dans l'album, et j'ai fait comme Brel. Brel, dans un de ses morceaux,
0: chauffe,
1: il dit chauffe Marcel, mais moi j'ai dit, je vais vous voyez, moi j'ai dit chauffez Marcel.
0: Chauffez
1: quand même.
0: Marcel, c'est
1: mais,
0: beau.
1: Mais voilà, il y a cette idée vraiment de lien générationnel, où on est en même temps dans le rap, avec cette idée du rap, mais avec cette idée que la musique, c'est universel, et que le rap étant fait de samples, donc on prend tout à gauche, à droite, et on fait de l'harmonie avec ça. Donc on se réconcilie, les différentes identité artistique et musicale, et finalement ma vie, c'est un prolongement de ça.
0: C'est ça, un lanceur de passerelles.
1: Exactement.
0: Et un dealer de kiff. Il est parfait, notre Abdelmalik. Gibraltar, identité réconciliée 20 ans après. on va vous raconter ce que vous allez pouvoir voir sur scène

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3: Et l'invité de Décibel ce soir, c'est Abdelmalik. On célèbre ensemble les 20 ans de Gibraltar. Ce deuxième album qui, on le disait, a tout changé pour votre carrière. Vous faisiez un petit clin d'œil en disant à quel point le rap était marginal il y a 20 ans, une petite bulle musicale. Aujourd'hui, c'est un des styles musicaux dominants en France. Le prix à payer, ça a peut-être été un peu de dépolitisation du rap. C'est vrai que le rap qui est en tête des charts, c'est pas forcément un rap très très conscient. Est-ce que c'est une question que vous vous êtes posée, vous, en disant bah tiens, peut-être que si je parlais juste des petites fleurs ou de bagnoles, ce serait plus facile ma vie d'artiste.
4: Non, mais un artiste, ce qu'il produit en tant qu'art, c'est toujours le prolongement de ce qu'il est.
3: Ouais.
4: Donc d'une certaine manière, si ce qui domine dans les charts, c'est une musique, on va dire, dépolitisée, c'est parce que précisément ceux qui la font sont dépolitisés. Et il n'y a pas de problème, j'ai envie de dire.
3: Ouais.
4: La musique, c'est aussi là pour kiffer, on est juste là. Mais disons que moi, c'est différent. Mon approche de l'art, c'est vraiment cette idée, comment on fait du lien, comment on rend sexy la complexité, comment on a affaire à un artiste réel, dans le sens où on échange comme ça, ils écoutent un disque et puis après ils viennent nous voir sur scène, et sur scène nous on propose quelque chose, c'est un vrai dialogue. Sur scène, c'est pas genre nous on est sur scène et puis le public nous regarde, c'est qu'on dialogue avec eux. Il se passe quelque chose d'organique, et c'est basé sur des textes, c'est basé sur de l'humanité, c'est basé sur un kiff, voilà. Et ça, c'est moi. Et encore une fois, après, chacun est libre de faire ce qu'il veut, mais moi il y a ce côté organique qui peut pas se limité aux charts, j'ai envie de dire. Il y a un truc de cœur à cœur, d'une certaine manière, un partage. Et c'est ça, moi, mon kiff. C'est pour ça, partir sur la route. C'est ça aussi, Gibraltar. Avec l'album Gibraltar, c'est là où j'ai commencé à faire des espèces de tournées fleuves, où on reste 2, 3, 4, 5 ans sur la route. Une fois, j'ai fait un projet où j'ai tourné 5 ans sans m'arrêter. Et les gens viennent, et c'est fabuleux, et on partage, et on échange sur scène, et après le concert, on discute, enfin, c'est fabuleux.
3: Voilà, vous poussez carrément le concept encore plus loin, puisque pour ce spectacle, autour des 20 ans de Gibraltar, là, si vous allez voir ce concert, vous allez vraiment participer,
4: ouais.
3: Puisque, en fait, vous avez décidé que vous alliez transformer ces lieux de concert en agora.
4: Ouais.
3: Évidemment, vous prendrez la parole, il y aura également des invités, alors ça peut être des comédiens, comme Juliette Binoche, Léa Drucker, Béatrice Dalle, ça peut être Reda Kateb, Akhenaton et Shuriken de Hayam, Oxmo Puccino, l'écrivain Tahar Ben Jelloun, Lilian Thuram, il y a plein de gens comme ça formidables, et puis le public aussi,
4: ouais.
3: Et donc tout ce beau monde dialogue après le concert.
4: Ouais, mon idée, c'est tous les gens que vous avez cités, c'est des gens qui sont des inspirations pour moi, qui sont des amis, des gens que j'aime énormément. Et mon idée, c'est de qu'on fasse le concert et puis derrière on puisse discuter aussi, parce qu'encore une fois, combien il y a de lieux où on peut juste discuter, échanger comme ça, il y en a pas en réalité énormément.
3: Ouais.
4: Et pour moi, le fait de pouvoir être sur scène, faire de la musique, et puis après pouvoir avec des amis échanger, discuter, surtout en cette période, on vit une période compliquée, c'est la période électorale, et c'est tout est un peu crispé et polarisé, j'ai envie de dire. Et l'idée, c'est de dire que bien sûr il y a les politiques, mais il y a aussi les citoyennes et les citoyens. Il y a des femmes et des hommes, des gens qui ont envie d'échanger, des gens qui ont envie de se connaître, des gens finalement qui ne se connaissent pas suffisamment, ou qu'on oppose les uns les autres à travers des médias interposés, à travers les réseaux sociaux, à travers des tendances politiques, etc., etc., alors qu'on est sur le même bateau, en fait. Et l'idée, c'est de se rappeler ça. De se rappeler que, au-delà de la politique politicienne, au-delà des différentes polarisations, il y a juste des femmes et des hommes qui ont envie d'être en paix, en harmonie, de kiffer, quoi.
3: Ouais.
4: Et l'idée, c'est ça. Donc, le concert, et puis ensuite voilà des discussions avec des amis que j'appellerai, je leur dis de venir des artistes et puis on échange et on discute avec vous tous.
3: Alors sur scène évidemment du slam, du rap, du chant, de la danse, de la musique, version DJ et aussi formation acoustique. Là vous êtes en train de travailler sur sur ce spectacle, vous êtes en résidence.
4: Je suis en résidence,
3: ouais. Voilà, c'est un spectacle que vous produisez avec la Philharmonie de Paris.
4: Oui.
3: Et je me demandais si évidemment parce que depuis 2006, depuis 20 ans, vous avez vraiment eu une grande expérience, une grande implication dans l'image, au cinéma, vous avez réalisé 2 films, au théâtre aussi, vous avez été metteur en scène en 2019, hein, Les Justes d'Albert Camus au Théâtre du Châtelet, l'année dernière Furciné Libre, votre film magnifique.
4: Merci.
3: Est-ce que ça influence votre vision du concert et est-ce que finalement l'image est aussi extrêmement importante pour
4: bien
3: vous
4: sûr,
3: sur cette
4: sûr.
3: Tournée?
4: L'image est extrêmement importante et la tournée est soignée dans ce sens, mais quand même, il y a toujours cette idée de l'organique.
3: Oui.
4: C'est-à-dire que, vous voyez, c'est comme au théâtre, finalement, il y a un texte, des acteurs et un public. C'est assez simple comme ça, mais il y a un monde, il y a un univers qui est en train de se passer. Et moi, c'est exactement la même chose. J'ai des musiciens avec qui je travaille maintenant depuis plus de 20 ans. Ce sont mes musiciens, on connaît. Et il y a cette idée aussi de montrer cette dextérité-là. Voilà tel guitariste, voilà tel bassiste, voilà ce batteur, voilà voilà ce claviériste. Enfin, il y a cette idée aussi de ramener à l'organique, au vivant. Et puis moi qui sautille un peu partout. Il y a tel, voilà le danseur avec qui j'ai fait aussi des spectacles de danse que j'ai mis en scène et tout ça. Encore une fois, voilà, j'ai l'impression qu'avec le temps, on se bonifie. Et l'idée, c'est de partager par touche l'expérience de ce que j'ai vécu, mais toujours en ne se laissant pas précisément dépasser par les images.
3: Ouais.
4: En restant dans quelque chose quand même d'organique, qui se passe dans les yeux, qui se passe dans la présence, en fait. Quelque chose, un échange qui sera... Donc, il s'agit de doser les choses et de faire en sorte que ce ne soit jamais artificiel, que ce soit toujours vrai, quoi.
3: Ça donne envie, hein. Allez, je vous le dis, ça commence bientôt, Abdelmalik Gibraltar, cette grande tournée Identité réconciliée 20 ans après. Ça commence le 3 octobre à Paris, donc à la Philharmonie. Et puis ensuite, Nîmes, Annecy, Draguignan, Aix-en-Provence, Lieusaint, Rambouillet, le Blanc-Mesnil pour 2026. Et alors en 2027, mes amis, c'est un festival. Vélizy, Villacoublay, Brive-la-Gaillarde, Strasbourg, Dieppe, Toulouse, Lyon, Abbeville, Revin, Colombes, Saint-Michel. Sur Orge. Il y a aussi Annemasse, Jouy-les-Tours, Rennes, Lourdes, Antibes, Grenoble, Sainte-Maxime, etc., etc. Écoutons, mon cher Abdelmalik, les autres, ça vous dit ?
4: Ça me va.
3: C'était il y a 20 ans aussi sur Gibraltar.
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0: Gibraltar, le deuxième album d'Abdelmalik. Il y avait les autres. Et 20 ans après, on célèbre ce bel anniversaire. Ouais, si vous pouviez là aller murmurer un petit mot à l'oreille de Malik il y a 20 ans, vous lui diriez quoi?
1: Je lui dirais, n'aie pas peur, tout ira bien.
0: Il avait un peu la trouille?
1: Un peu.
0: Ouais.
1: Et ouais, je lui dirais ça. Vraiment, je continuerai à le rassurer. Je dirais, n'aie pas peur, tout est bien et tu fais bien. T'inquiète pas.
0: Il nous reste deux petites minutes à passer ensemble, alors c'est le moment du questionnaire. Les choix cornéliens, Abdelmalik. Vous retournez là demain, au cinéma ou au théâtre?
1: Au cinéma.
0: Au cinéma. Et si on vous propose de représenter la France à l'Eurovision, vous y allez?
1: Bien sûr. Dès qu'il s'agit de représenter mon pays, on peut compter sur moi.
0: Quelle langue aimeriez-vous parler couramment, instantanément?
1: Il y a tellement de langues que j'aimerais. Instantanément?
0: Ouais, là, tout de suite, sans aucun effort, vous êtes bilingue. Je sais pas, une langue peut-être dont vous aimez la sonorité ou... Je vous imaginais assez sensible aux langues, aux accents.
1: Ouais. J'aime bien, j'ai des amis italiens.
0: Ouais.
1: Et quand ils parlent comme ça, il y a une sonorité. Ça me. L'italien, tiens.
0: Ouais, ça serait beau, ça.
1: L'italien, ça serait bien.
0: Un paparazzi fait circuler une vidéo volée de vous. Vous préférez que ce soit une vidéo de vous au karaoké ou à la piscine?
1: Au karaoké. Piscine, c'est un peu...
0: Vous chantez quoi au karaoké?
1: Précisément, au karaoké, on chante, on fait ce qu'on veut. On peut se lâcher, c'est compréhensible. À piscine, c'est...
0: Au resto, on vous apporte le mauvais plat. Vous le renvoyez ou pas?
1: Ça dépend, c'est quoi? Si ça se trouve, le mauvais plat, il peut me tenter.
0: Oui, c'est vrai.
1: Ah ouais, finalement, je vais le prendre, tiens.
0: Ça, c'est un homme ouvert. Enfin, attention, grande question. Soit vous perdez vos cheveux, soit tout le monde perd ses cheveux, sauf vous. Est-ce que vous vous sacrifiez pour les autres?
1: Non, je préfère. Je perds mes cheveux, quand même.
0: Un homme bien, ouais, merci.
1: Merci beaucoup. Merci. Je ne ferai pas ça aux autres, non, je ne vous ferai pas ça, vous inquiétez
0: pas. On peut compter sur lui, c'est notre mec sûr.
1: Ouais.
0: Abdelmalik, Gibraltar, identité réconciliée, 20 ans après, vivement le 3 octobre. Je sais que vous êtes en pleine préparation de ce concert.
1: On est en pleine préparation.
0: Alors, bon courage, bossez bien.
1: Merci beaucoup, merci de m'avoir reçu. Et on vous attend toutes et tous, le cœur ferme. Les dates sont là, les concerts sont là, venez, on va partager, vraiment.
0: Merci, à bientôt.
1: À très très bientôt.

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1: Et à 19h47, il est grand temps de jouer au Blind Test. Le cadeau de ce soir est une belle édition vinyle de l'album dont nous parlions avec Abdelmalik, son deuxième album Gibraltar, qui fête ses 20 ans cette année. Et pour jouer avec nous, il y a Marie et Benjamin. Bonsoir à tous les deux.
2: Bonsoir.
1: Bonsoir, ah, je suis très contente. Il me semble, c'est ce que m'a dit Sadika, mon espionne au standard, que c'est la première fois qu'on joue ensemble.
2: Oui, bah, moi pour ma part, oui.
1: Ah bah,
2: oui.
1: C'est bienvenue à tous les deux, ça me fait très plaisir. De toute façon, on le sait, les chiffres ne mentent pas. Vous êtes de plus en plus nombreux à écouter Décibel sur la radio ici et ça nous fait très plaisir. Et alors, Marie et Benjamin, pour vous et puis pour les autres, nouvelles et nouveaux, je vous redonne la règle du jeu. Règle numéro 1, tout le monde gagne. Parce que, règle numéro 2, l'animatrice fait n'importe quoi quand elle compte les points. Donc j'ai décidé que à la fin, tout le monde gagnait. Et même, tout le monde gagne avant de jouer. Donc Marie et Benjamin, félicitations, on commence par ça. Vous avez gagné chacun un vinyle d'Abdelmalik.
3: Merci. Félicitations Marie d'avoir gagné.
4: Vous aussi.
1: Bravo à tous les deux. Maintenant que vous avez gagné, nous allons pouvoir jouer. Je vais donc vous passer trois chansons autour de la

0: tout le monde aura gagné. Marie et Benjamin, nous pouvons commencer. Voici la première chanson qui parle de beauté. Et très précisément, elle parle d'une femme qui est très belle. Dites-moi, qui chante
1: c'est ça. Marie.
0: Oh, c'est Marie, c'est gentil ça.
2: Merci.
1: Garou.
0: Alors, il y a Garou,
1: Notre
0: c'est vrai.
1: Dame de Paris.
0: Oui, bravo à tous les deux.
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0: 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Eh oui, Belle, ce grand succès de la fin des années 90. La comédie musicale Notre-Dame de Paris. Marie a reconnu la voix de Garou. C'est Garou qui commence à chanter. Et ensuite, il y a Patrick Fiori et Daniel Lavoie. Voilà, tous ensemble. Je vous mets un point chacun. C'était très bien. Vous avez reconnu rapidement. Allez, on continue. Celle-là est un petit peu plus ancienne.
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0: C'est Clo-Clo, bravo.
2: Marie,
0: oui, Marie, c'est ça.

C'était Clo-Clo. Ben. Benjamin, oui, c'est un tout autre texte, mais c'est intéressant. On s'en fait une petite troisième. Là, c'est la chanson la plus récente de la sélection de ce soir. Qui chante ça ?

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1: Oui, Ben, c'est
2: Louane.
1: Oui, bravo.
0: On était.
2: Oui.
1: C'est la petite Louane, enfin qui est grande maintenant.
2: Oui.
1: On était beau. Eh bien, vous avez été très beau, Benjamin, Ben et Marie, de beaux candidats, vraiment. Merci à vous.
3: C'est un... On aurait pu mettre Bella de Gims aussi, Bella.
1: C'est vrai qu'on aurait pu mettre Gims. Merci Marie, je le note pour un prochain blind test, ça marche?
3: Voilà.
1: J'espère qu'on rejouera ensemble très bientôt et je vous remercie beaucoup d'être venus jouer ce soir dans Décibel. Marie et Ben, on vous envoie le vinyle d'Abdel Malik. Et puis pour rester dans la thématique, je vous propose d'écouter Qu'est-ce que t'es belle, duo inoubliable sorti en 1988, Marc Lavoine qui invitait sur sa chanson la regrettée Catherine Ringer. On apprenait sa disparition il y a une semaine. Le temps pour le moment n'a pas fait son œuvre, alors on l'écoute en tremblotant un peu. Qu'est-ce que t'es belle.

0: cette chanson, je voulais vous signaler une reprise très intéressante faite récemment par Clara Luciani et Philippe Catherine. C'est Philippe Catherine qui chante la partie de Catherine Ringer et Clara Luciani qui chante la partie de Marc Lavoine. La chanson s'appelle « Qu'est-ce que t'es beau » et elle est disponible partout.
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0: The Queen of Noise ou The Queen of Rock'n'Roll. Elle a plusieurs surnoms, mais à chaque fois, c'est une reine. Joan Jett a aujourd'hui 68 ans. Alors, évidemment, on le dit avec elle. We love rock'n'roll. Joan Jett and the Blackhearts. Et très bon anniversaire.

0: Quelle claque, j'adore. Joan Jett and the Black Hearts, I love rock'n'roll. 68 ans aujourd'hui pour Joan Jett. Bisous. Allez, Décibels, c'est terminé pour ce soir. Revenez demain à 19h. On recevra Kezia Jones, qui avait bouleversé le jeu de guitare des années 90 en inventant le Blue Funk, il appelait ça. Et notamment avec son tube Rhythm is Love, Kezia Jones, qui va être en tournée, qui va tout vous raconter demain dans Décibels. Et puis un grand merci à l'équipe de l'émission. Ce soir, il y avait Kinan Lajali, Sadika Raou, Iris Guitoni, Thomas Demol et Mélodie Chaïb.
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0: Bonjour à tous, il est midi 5 sur votre radio ici. Bienvenue dans votre nouveau rendez-vous. Je fais un immense coucou à tout le réseau, nos 44 merveilleuses locales partout en France de la radio ici. Alors ici, ça tombe bien, on parle bon plan, vie quotidienne, arnaque à éviter, animaux, santé, nous sommes là pour vous rendre service parce qu'on vous doit bien ça. Et c'est le titre de ce nouveau rendez-vous quotidien. Nous sommes ensemble jusqu'à 13h, je suis Enora Malagré et voici la joyeuse bande du jour qui m'accompagne. Aude Razo, Madame Antiernac. Coucou ma Aude.
2: Bonjour tout le monde.
0: Valère Coréard et ses bons plans conso. Bonjour Valère.
3: Salut Enora, bonjour à toutes et tous.
0: Ah, le retour de Pierre Fabin, notre vétérinaire, il m'avait tant manqué. Ça va Pierre?
4: Oui, bonjour Enora, bonjour à tous.
0: Et Elsa Wolinski, le rayon de soleil de toute la radio, de tout Radio France. Bonjour Elsa.
5: Bonjour à tous.
0: Alors aujourd'hui, c'est très sérieux, on va vous dire comment alléger votre facture de téléphone, la box Wi-Fi et tutti quanti. Vous avez des questions, appelez-nous, laissez-nous un vocal au 0810 055 056. Nous sommes là pour vous. Et puis, laissez-nous aussi des messages vocaux sur ce même numéro, comme l'a fait aujourd'hui Virginie.
6: Bonjour Enora, c'est Virginie de Nantes. Je ne comprends pas, je reçois toujours des appels. Je ne connais pas ces numéros, j'hésite. Est-ce que je dois répondre?
0: Oula, ça sent la chronique pour Aude Razo, ça.
2: Décrocher, ne pas décrocher, telle est la question. C'est ça la question de Virginie.
0: Elle est poète.
2: Je conseille de ne pas décrocher, je vais vous dire pourquoi.
0: On y répond dans une trentaine de minutes et puis le meilleur pour la fin, tout au long de l'année, je booste votre pouvoir d'achat. 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Je suis au pied du sapin. Je suis impatiente parce que j'ai l'impression de me faire moi-même un peu avoir, chers amis auditrices, auditeurs, sur ma facture de téléphone, entre autres. On va parler de tout ça avec vous, cher Valère Coréard.
3: Alors, se faire avoir, pas au sens strict, mais se faire avoir quand même un peu, parce que quand on fait jouer la concurrence sur la facture de téléphone, bien souvent on se dit, ben mince, alors j'ai payé tout ça si longtemps, alors que j'aurais pu faire autrement. Ce qu'il faut savoir pour commencer, c'est que la consommation moyenne d'une Française ou d'un Français en data, vous savez, c'est-à-dire les gigaoctets qu'on utilise pour naviguer sur Internet, c'est 15 gigaoctets de données mobiles par mois. Okay. En moyenne, je dis bien.
0: Ça, c'est ce dont on a besoin.
3: Ouais, c'est entre 15 et 18. Ça, c'est ce qu'on utilise en moyenne. Évidemment, ça dépend des usages. Pourquoi je vous parle de ça? Parce que souvent, ça détermine le prix de la facture mensuelle.
0: Okay. Okay,
3: bien souvent, vous avez un forfait 100, voire 200 gigaoctets.
0: Ouais.
3: Vous voyez déjà de quoi on est en train de parler.
0: Ouais.
3: D'un service qui coûte cher, c'est d'ailleurs souvent ce qui coûte le plus cher après l'accès au réseau, et en fait, on ne l'utilise pas. Donc, la première chose que je vous conseille de faire pour faire baisser la note éventuellement, c'est de vérifier votre consommation réelle dans l'application de votre opérateur, combien vous utilisez de data.
0: Donc on appelle les gens, on leur demande combien je consomme.
3: Regardez dans l'application, vous avez un compte, une application de, je sais pas, vous savez, chez Orange,
0: SFR,
3: je ne sais qui, exactement. Vous allez dans l'application, vous suivez votre consommation et vous voyez vraiment combien vous consommez. Ça va vous permettre de calibrer. Pourquoi je vous dis ça? Parce qu'aujourd'hui, un forfait en moyenne téléphonique au bon prix, c'est 15 euros.
2: Ah mais non, c'est pas possible. Moi, je paye 33 jours.
0: On va faire un tour de table. Aude, 33. Pierre Fabin.
4: Je crois que je suis à 55.
0: Oui, on est dans la même équipe. Donc nous, déjà, équipe, on se fait avoir. Elsa Wolinski.
5: Non, moi, c'est vers 100 euros.
0: Mais vous avez vos filles.
5: Et moi, j'ai découvert qu'effectivement, c'était moi qui payais, pas mon ex-mari, les factures des enfants.
0: Voilà. Bisous, l'ex-mari. Valère, vous payez combien?
3: Eh bien, je paye 16 euros.
0: Oh, bah oui, forcément. Oh, et c'est bien pour ça qu'on a su vos conseils. Combien vous payez, chers amis auditrices, auditeurs, si vous avez besoin de conseils? 0810 055 056. On est là pour ça. Valère répond à toutes vos questions.
3: Alors, regardez rapidement pour savoir si vous payez le juste prix. D'abord, les services que vous avez. Est-ce que vous avez de la 5G ou de la 4G? Ça ne sert à rien d'avoir de la 5G si vous n'utilisez pas beaucoup de données. Justement, la 4G suffit largement.
0: Base, voilà.
3: Ça, c'est la première chose. Ensuite, regardez un peu les options payantes. Peut-être que vous en avez l'accès à tel ou tel service qui vous sert à rien. Donc, décortiquez un peu votre facture et à partir de là, on fait jouer la concurrence. Moi, je vous conseille un comparateur qui est très bien. C'est le comparateur de l'UFC Que Choisir. 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Et là, vous avez vraiment toutes les offres. Vous comparez et vous pouvez éventuellement changer à condition de ne plus être engagé. Et ça, c'est important. Si vous changez d'opérateur, essayez de ne pas vous engager 12 mois parce que vous resterez libre et vous pourrez bénéficier des opportunités de la concurrence.
0: On a déjà une auditrice qui vient de nous appeler là au 0810 055 056. On la prend tout de suite. Elle s'appelle Sandrine. Bonjour Sandrine, bienvenue.
7: Et bonjour à tous.
0: Bonjour chère bonjour, Sandrine, vous bonjour. Habitez où ?
7: Ah, j'habite dans le 64.
0: Très bien. Eh ben, on embrasse très fort ici Gascogne. Hein. C'est par ce canal que vous nous écoutez, j'imagine.
7: Voilà, tout à fait.
0: On les embrasse très chaleureusement. Alors, dites-nous tout, chère Sandrine.
7: Alors, moi, je suis d'accord avec ce monsieur-là.
0: Valère.
7: On peut trouver des, voilà, Valère. On peut trouver des forfaits à 15 euros, certes. Mais aujourd'hui, il faut compter, si vous voulez avoir une formule confort, l'assurance. Ouais. Il faut compter le fait que vous achetez un téléphone. Donc, maintenant, c'est à crédit. Parce qu'un téléphone, maintenant, c'est 1000 euros pour...
0: Hein. Oula.
7: Donc, oui, non, mais il y en a des... Ah, ben, comptez bien.
0: Mais attendez, il est en or massif. Non, mais... Attendez, Sandrine, parce que je vois Valère.
7: Gros,
0: Valère va vous répondre.
7: À 8 euros par mois.
3: Alors, Sandrine, juste une chose. Achetez le téléphone par votre abonnement. Je le déconseille parce que vous allez le payer bien plus cher que ce qu'il coûte réellement. Voilà. La meilleure chose, si on est serré au niveau du prix, mais qu'on veut un téléphone, un smartphone correct, c'est de passer sur du reconditionné et de payer en plusieurs fois sans frais. Attention, faut pas se surendetter avec les plusieurs fois sans frais, hein, c'est quand même de l'emprunt. Mm-hmm. Mais le meilleur rapport qualité-prix, c'est le reconditionné par rapport au prix neuf et surtout quand on le paye dans l'abonnement. Et puis vous avez parlé d'assurance. Là aussi, attention aux assurances. Parfois, on les a déjà, les assurances pour le téléphone, dans l'assurance habitation notamment, dans l'assurance de la carte bancaire. Donc, vérifiez quand même bien avant de vous engager.
0: Sandrine, vous êtes chez qui ?
7: Alors moi, je suis chez SFR pour l'instant.
0: D'accord.
7: Je dis bien pour l'instant.
0: Ah, pourquoi ? Parce que vous sentez qu'il faut changer de crèmerie ?
7: Ben, ça va, c'est racheté donc en 2027-28. Eh oui. Donc le problème, c'est qu'ils vont être partagés chez les trois opérateurs principaux. Et aujourd'hui, on va pas savoir pour l'instant à quelle sauce on va être mangé.
0: Alors, c'est vrai, Valère, Correa, ils vont devenir quoi, les clients SFR?
3: C'est pas encore hyper clair, mais ça, peut-être que Haute pourra en dire un mot.
2: Oui, en fait, effectivement, SFR racheté par Bouygues, Free et Orange. Alors, que vont devenir les clients SFR comme vous? Pour l'instant, on sait pas. Déjà, il faut que le rachat soit bien acté. Il y a encore des étapes à franchir. Hein, je vais pas rentrer dans le détail, c'est un peu compliqué. Et ensuite, les clients SFR, normalement, sont répartis entre Bouygues, Free et Orange, mais à l'heure actuelle, on ne sait pas.
0: Valère.
3: Oui, Sandrine, un petit mot concernant, si j'ai bien compris, vous avez une offre famille, c'est ça ? Enfin, il y a plusieurs choses sur votre offre, c'est un forfait global ?
7: Alors, à l'époque, j'avais 5 enfants.
3: Bon.
7: Ça y est, ils payent eux-mêmes leur forfait.
0: Enfin
7: Enfin, alléluia. Mais aujourd'hui, il me reste donc mon adolescente de 15 ans.
0: D'accord.
7: Donc, il est vrai que c'est, moi je veux une certaine marque très... qui est un fruit qui revient quand même assez cher pour mon budget. Donc, ce que je fais, j'essaie de lui acheter l'autre marque quand il y a des promotions dans un magasin. Et comme ça, je l'achète content.
3: Alors, juste pour vous répondre rapidement, sur la marque, encore une fois, le reconditionné, c'est vraiment le meilleur rapport qualité-prix, puis c'est beaucoup plus écologique. Et d'autre part, sur les offres groupées, moi je suis assez sceptique, il vaut mieux faire jouer la concurrence, ça prend un peu de temps, mais sur chaque besoin. Parce qu'en fait, le bon forfait, c'est celui qui répond à vos besoins réels, et on n'en a pas toujours les mêmes.
0: On continue de parler téléphonie, comment réduire la facture, box wifi, tout ça, juste après... Tout ça, n'importe quoi, moi, pardon. Oh, on est en famille, c'est pas grave. Juste après Suzanne Vega. Oh, j'adore ce titre. Luca, sur votre radio ici, on est ensemble jusqu'à 13h.

0: Suzanne Vega, Lucas, dans On vous a bien ça, sur votre radio ici. 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
0: On est ensemble, je viens de le dire, jusqu'à 13h. C'est votre nouveau rendez-vous quotidien. Si vous avez aussi des conseils à nous prodiguer, à nous, entre vous, hein, on est vraiment une nouvelle communauté. On vous doit bien ça, ça se passe au 810 055 056. On se rend service les uns les autres. Franchement, cette année, c'est pas du luxe. On parlait de comment réduire la facture de téléphone, wifi, etc. On va continuer à dérouler tout ça ensemble. Il y a énormément d'appels au 0810 055 056. On accueille Bernard. Bonjour Bernard.
2: Bonjour.
0: Comment ça va Bernard?
2: Ça va très bien.
0: Ah bah vous avez une bonne voix en tout cas. Et vous nous appelez de ici Limousin me semble-t-il, c'est ça?
2: Tout à fait, oui.
0: On leur fait un gros bisou. Alors, combien vous payez vous Bernard, votre forfait de téléphone?
2: Moi je paye 5,50, appel et SMS illimité.
0: Mais c'est vachement mais chouette ça, dis donc Bernard, pareil, c'est vous qui nous donnez les bons plans là, c'est super. Vous êtes chez qui Bernard?
2: Soch, celui qui fait la pub, vous savez, Soch.
0: Bon bah on est sur la plus grande mignonnerie de du midi. Alors effectivement, on retient bien la pub et j'ai bien envie d'aller chez Soch. Moi aussi je vais passer chez Soch, j'arrive pas à le dire.
3: Non mais c'est très bien Bernard, parce que vous avez pris un forfait qui doit correspondre à vos besoins, sans doute très peu de navigation sur internet, les SMS et les appels illimités, ça marche très bien. Il y a aussi Prixtel, pour pas les citer, qui sont dans la même veine, hein, avec des tout petits forfaits. Là je vois que Amélie nous a laissé un message à ce sujet. Ça c'est très bien quand on n'a pas besoin de beaucoup naviguer. Il ne faut pas hésiter à aller sur des offres hyper compétitives. 5-6 euros par mois, c'est imbattable.
0: C'est ça Bernard? C'est parce que vous n'allez pas trop sur internet et tout ça?
2: Si, je vais sur internet. Dès que j'ai besoin de quelque chose, j'y vais. Je n'ai pas de problème. Après, c'est vrai que je ne travaille pas sur internet. Ouais. Et j'ai une box chez les mêmes et qui me coûte 20 euros.
0: Mais c'est super. Ouais. Franchement, bah, j'ai envie de vous remercier pour ce bon plan Bernard.
2: Mais sans la télé, parce qu'il faut garder nos bons vieux râteaux, hein, ça marche très bien. Vous avez 20 000 chaînes qui ne servent à rien.
0: Ah ça, c'est pas moi qui vais vous dire le contraire. On pourrait même les citer, mais on ne le fera pas. Merci beaucoup Bernard pour le bon plan, on vous embrasse très fort cher Bernard.
2: Merci, bonne journée, au revoir.
0: Bonne journée. On va aussi prendre, parce qu'il y a beaucoup d'appels, on va en prendre un maximum, on va prendre Christophe hein, qui nous appelle de l'Essonne. Coucou Christophe.
4: Coucou Laura, bonjour l'équipe.
0: Bonjour. Ça va Christophe?
4: Oui, ça va et vous? Oui. Je suis tellement content de t'entendre parce que plus jeune, donc ça ne me rajeunit pas, pardon, mais j'étais fan de toi.
0: Donc, voilà. Je viens de me prendre un petit coup de pelle, Christophe, grâce à vous.
4: Désolé.
0: Vous savez quoi, ça arrive même au meilleur. Je suis vraiment très, très heureuse qu'on se retrouve, du coup, à l'antenne, cher Christophe. Alors, vous payez combien, vous? Dites-nous tout.
4: Alors, moi, c'est pas le mobile, c'est la box.
0: Ah, on va en parler après avec Valère Correa, bien sûr. Dites-nous alors, combien? Ouais.
4: Alors, moi, je payais 77 euros.
0: Oula!
4: Par mois, ouais. Sauf que je pense que c'était la grosse arnaque parce qu'en fait le prix de base c'était 29,90 €. J'avais juste pris une chaîne de sport,
0: ouais.
4: Donc qui coûte allez en gros 19 €, donc 30 € plus en fait 19 €, ça peut pas faire 77 €. Mmh. En plus, ils nous ont dit, vous allez voir que en fait, Wi-Fi, nous sommes les meilleurs, alors que c'est en fait totalement faux. Ouais.
3: C'est classique. Bah, c'est que vous deviez avoir des options et tout un tas de choses que vous n'avez pas surveillées. Alors, il y a quand même une chose à retenir, que ce soit pour la téléphonie ou le Wi-Fi, c'est que la fidélité ne paye pas. Il faut regarder régulièrement, au moins une fois par an.
0: C'est pas comme en amour.
3: Je sais pas si ça paye en amour, mais en tout cas, pour le Wi-Fi et le téléphone, c'est moins glam, mais ça ne paye pas.
0: D'accord, ok. Merci beaucoup, en tout cas, Christophe. Je vous embrasse très fort.
4: Merci. Merci, en vrai, mais je voulais juste vous dire, en fait, c'est la base, ils devaient me faire une promo, parce que moi, j'étais client aussi avec le mobile free, mais bon, ouais. Apparemment, je me suis bien fait avoir.
0: Ah, il aurait dû avoir la promo ou pas?
3: Ça peut arriver qu'on vous promette quelque chose, mais il faut se mettre un petit rappel dans ces cas-là. C'est pas forcément eux qui vont le mettre en place. Moi, quand on me promet quelque chose, je mets un rappel dans mon agenda dans 2-3 mois, et si je vois que ça tombe pas, je les rappelle.
0: Bon, faut changer de boutique alors, à mon avis. Hein.
3: Quand on n'est pas bien quelque part, on change de boutique. C'est pour ça qu'on ne s'engage pas sur 12 mois. Si on peut l'éviter, c'est mieux.
0: Très bon conseil. Merci Valère Correa. Merci beaucoup Christophe. À tout bientôt alors, du coup.
4: Merci, avec plaisir Nora.
0: Gros bisous, c'est extrêmement familier. Je suis désolée. Un peu plus tard dans l'émission, on parlera chien d'assistance avec Pierre Fabin, notre vétérinaire. Et on parlera aussi de l'automne avec notre Elsa Wolinski. Vous allez voir, c'est à pas piquer des hannetons. Je fais de très vieilles expressions aujourd'hui. Voilà, c'est mardi, c'est comme ça. On écoute la gagnante de la Starac, elle s'appelle Marine et elle chante Tricheur sur votre radio ici.

0: Marine, tricheur sur votre radio ici, dont on vous doit bien ça, on est ensemble jusqu'à 13h.
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0: Et il est midi 25, on vous a donné pas mal de bons plans pour réduire votre facture de téléphone. Et là, on va parler avec Valère Coréard de la Wi-Fi, des box Wi-Fi, hein, c'est ça Valère?
3: Oui, c'est ça. Alors,
0: là aussi, il y a moyen de gratter un petit peu des sous et ça,
3: ouais,
0: on aime bien.
3: J'adore parce que je regarde les messages sur le WhatsApp et ça se bat pour dire celui qui a le forfait le moins cher en téléphone. On a 1,99€ quand même.
0: Oui, non.
3: Si, si, si, il y en a deux. Ils sont
4: et là, on a du 3,80€ aussi avec Brigitte.
0: Ah, bon. Mais elle est chez qui Brigitte?
4: Chez Leclerc Mobile, nous dit-elle.
0: Oh là là, je vais... Mais merci chers auditrices, chers auditeurs, parce que c'est ça qu'on aime dans cette émission, on partage ensemble les bons plans. 0810 055 056. Je vais tout de suite partir chez Leclerc moi juste après.
3: Pour le Wi-Fi, ce qui est important, c'est de voir ce qu'il y a dans votre facture déjà. Est-ce qu'il y a de la télé et vous vous en servez ou vous en servez pas? Est-ce qu'il y a des options? Est-ce qu'il y a un accès à Netflix et vous l'avez par ailleurs? Donc faites bien attention à ça, c'est la première chose. La deuxième chose, c'est que vous pouvez, comme je le disais pour la téléphonie, comparer tout simplement. Il y a un très bon comparateur sur l'UFC Que Choisir sur leur site internet pour voir celui qui vous convient le mieux. Ça, c'est aussi important. Alors, je sais qu'on a souvent peur de plus avoir de Wi-Fi, de plus avoir Internet à la maison, et donc on ne veut pas changer. En général, le nouvel opérateur, non seulement résilie l'ancien, mais va aussi attendre que ce soit bien installé avec eux, donc le nouveau, pour enlever l'ancien. Donc, ce qui veut dire qu'il n'y a pas de rupture, normalement, de service. Et ça, c'est vraiment un sujet sur lequel ils font attention.
0: Ok, on a un vocal aussi, parce que vous pouvez aussi laisser des messages vocaux sur le 0810 055 056. Je vous le répète, c'est un WhatsApp, c'est gratuit. Et elle s'appelle Linda, on l'écoute.
5: J'ai simplement contacté mes deux opérateurs mobiles et internet, à savoir Bouygues et Orange, en leur expliquant que je trouvais que ma facturation avait trop évolué et que les montants aujourd'hui étaient trop chers. En l'espace de deux appels, je me suis vue proposer des offres réduites avec une véritable économie, donc voilà, cumulée 40€ par mois pour des offres similaires avec des produits similaires.
0: Ça, ça va faire plaisir à Valère.
3: Bah, ça,
0: c'est exactement ce qu'il faut faire.
3: Non, mais ça, c'est
0: là-bas.
3: Exactement.
0: Merci Linda.
3: 480€ d'économiser pour Linda,
0: incroyable,
3: c'est quand même pas mal.
0: C'est énorme.
3: En fait, vous pouvez tout simplement donner un coup de fil à votre opérateur, dire là, je vois des offres de partout bien moins chères que celles que j'ai, et il est fort probable qu'il vous propose quelque chose de plus agressif. Mais attention, évitez encore une fois de vous engager sur 12 mois, ça c'est important, négociez ça, en tout cas discutez-le. Et puis un dernier point, parce que je vois qu'il y a un message intéressant là de Marie sur le WhatsApp, elle paye 15,99€ chez Orange pour son forfait box.
0: Ouais.
3: Pourquoi? Parce qu'il y a une opération coup de pouce pour les seniors à faible revenu. Et c'est bien de l'avoir rappelé, parce que j'avais oublié de le noter. Et donc, allez voir sur Orange, en fonction de vos revenus, vous avez des opérations comme ça qui sont intéressantes.
0: Merci beaucoup Valère Coréard. Et alors, on va terminer quand même ce sujet avec Madame Audrazo, Madame Anti-Arnaque, parce qu'il y a aussi des arnaques.
4: Vous avez tous reçu un jour un appel. Bonjour, c'est Bouygues, bonjour, c'est Orange, bonjour, c'est Free. J'ai une super offre pour vous qui sera bien meilleure que celle que vous avez actuellement. Petit point là-dessus. Les règles ont changé. On en a parlé, un opérateur n'a plus le droit de vous démarcher sans votre consentement préalable. On en a parlé de ça. Alors, votre opérateur, celui avec qui vous avez un contrat, il a toujours le droit de vous démarcher. L'opérateur concurrent, lui, il n'a plus le droit, c'est la règle. Donc, s'il le fait quand même, soit il est dans l'illégalité, soit, attention, c'est peut-être un menteur, c'est peut-être un escroc. Donc, les points de vigilance. On se méfie des numéros en 06 ou en 07.
0: D'accord.
4: Attention. Méfiez-vous des offres qui ne sont pas réalistes. Du style, moins 50% là tout de suite sur votre offre téléphone internet, la fibre gratuite, ou alors, vous savez, celui qui vous dit le gros cadeau, je vais vous faire gagner un smartphone, je vais vous faire gagner une montre connectée, que sais-je. Il y a anguille sous roche, surtout si votre interlocuteur vous dit vite, vite, l'offre va bientôt expirer. La grande, grande méfiance, je vous conseille vraiment là de reculer, de dire attention, je raccroche, je vais réfléchir, merci, au revoir.
0: Merci Audrazo, continuez de réagir, hein, 0810 055 056. On va parler chien d'assistance dans un instant avec notre vétérinaire Pierre Fabin. On va parler de l'automne. Non, ce n'est pas une période mélancolique. Et on écoutera Elsa Wolinski à ce sujet. Continuez de réagir, c'est votre émission. Hein. 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Et là, c'est Nathalie qu'on reçoit. Bonjour Nathalie.
6: Oui, bonjour.
0: Vous appelez des Bouches-du-Rhône, coucou ici Vaucluse. Et Nathalie, c'est gagné. Mais si, c'est vrai. C'est votre émission, chère Nathalie. On est ravis de vous filer ce petit coup de pouce. Je vais y arriver deux fois dans l'émission. On vous embrasse très très fort, chère Nathalie. Prenez soin de vous.

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3: Midi 32, on est en direct, c'est votre nouveau rendez-vous quotidien sur Issy, ça s'appelle On vous doit bien ça, on parle ici bon plan, vie quotidienne, arnaque à éviter, on parle santé, puis aussi de vos animaux, on sait à quel point ça vous préoccupe aussi, nous sommes là pour vous rendre service parce qu'on vous doit bien ça. On est ensemble jusqu'à 13h, je suis Enora Malagré, je suis avec Aude Razo, Valère Correa, Pierre Fabin et Elsa Wolinski, mais pour l'heure, on va répondre au vocal d'un auditeur ou d'une auditrice. Plus particulièrement, elle s'appelle Virginie, elle nous appelle de Nantes.
4: Bonjour Enora, c'est Virginie de Nantes. Je ne comprends pas, je reçois toujours des appels, je ne connais pas ces numéros, j'hésite. Est-ce que je dois répondre ?
3: Aïe ! Alors, je dirais non, mais c'est Aude Razo, bien sûr, qui va répondre à Virginie.
5: Bonne réponse, c'est non. Je vous conseille de ne pas décrocher. Bon, le scénario, il est très classique, on le connaît, hein, le téléphone sonne. Vous ne connaissez pas le numéro, je décroche pas. Telle est la question. Je vous conseille de laisser sonner, pourquoi ? Parce que, bon déjà, c'est un peu évident, mais si c'est un coup de fil qui est vraiment important, la personne, elle va vous laisser un message, elle vous envoie un petit texto pour vous dire pourquoi elle vous a appelé, etc. Il y a plein de moyens de vous faire savoir que ce coup de fil est important. Donc, vous n'allez rien louper, c'est pas urgent, c'est pas, d'accord, voilà, vous allez pouvoir vous rattraper à un moment donné si vous n'avez pas décroché. Si c'est un démarcheur ou un escroc, parce qu'elle est là, la question de Virginie, en fait, cet escroc, ayez toujours en tête que il appelle des centaines de gens par jour, il vise des milliers de gens, il a pas de temps à perdre, donc laissez sonner jusqu'au bout, voilà.
3: D'accord.
5: Et vous googlisez le numéro ensuite pour vérifier s'il y a des gens qui parlent,
3: sûr,
5: de ce numéro. Moi, je fais tout le temps ça. Je laisse sonner, ouais, et ensuite je copie-colle dans Google le numéro,
3: ouais,
5: et souvent, très souvent, je tombe sur des gens qui s'en plaignent. Donc je me dis,
3: d'accord,
5: hop,
3: c'est un faux, ça veut dire que c'est pas bien, c'est un faux numéro. OK,
5: je le bloque. Comme ça au moins j'ai plus de problème. J'ai un auditeur une fois qui m'a écrit, qui m'a dit moi je décroche à chaque fois pour leur dire de ne plus m'appeler. Voilà. Et il me dit, j'estime qu'il y a quelqu'un là-haut qui va finir par comprendre. En fait, non, pas vraiment, parce qu'en fait, il n'y a personne là-haut. Et en fait, c'est des appels automatiques. Des appels,
3: dingue,
5: automatiques.
3: Mais c'est des, donc, êtres humains ou pas?
5: C'est des êtres humains, mais bon, c'est des appels automatiques. Ils appellent plein de gens en même temps. Vous savez, des fois, ils parlent à moitié en même temps quand vous décrochez. Enfin, voilà. Donc, vous allez continuer à recevoir des appels. Autre point important, très important même, si vous décrochez et que c'est un escroc au bout du fil, vous allez être fiché. Fiché comme une personne dont le numéro est actif. Okay. Ça, c'est une info que l'escroc aime bien avoir, savoir, ouais, si votre numéro est bien attribué. Fiché comme une personne qui répond aux appels des inconnus. Ça aussi, ça l'intéresse beaucoup, et donc potentiellement fiché comme une personne qui peut se faire avoir si on insiste un peu. Donc c'est pour ça que je dis tout le temps, évitez de décrocher. Pareil, vous savez, les petits textos, coucou ça va, vous connaissez,
3: oui,
5: pas le numéro, coucou,
3: sûr,
5: ça va,
3: oui.
5: Et donc vous dites, vous êtes trompé numéro, je sais pas qui vous êtes, c'est qui, et etc.
3: Genre, les amis, plus personne dit coucou,
5: non,
3: c'est très ringard.
5: Moi je dis coucou,
6: nous,
5: souvent.
6: On termine par gros bisous.
7: Moi je le dis souvent, je suis très ringard.
3: Je plaisante.
5: Alors ne répondez pas à ceux qui vous disent coucou ça, ouais, va et que vous ne connaissez pas. Peut-être que c'est une erreur de numéro. Dans, ouais, ce cas-là, c'est pas bien grave, mais ça peut aussi être un escroc qui a envie de vous tester.
3: D'accord.
5: Et donc, dans ces cas-là, ignorez. Voilà, vous faites l'autruche, faites comme si vous n'existiez pas. C'est mon petit conseil. Voilà.
3: D'accord, merci Aude Razo. C'est votre émission, vous l'avez compris, hein, 0810-055-056. On vous lit, il y a énormément de WhatsApp, énormément d'appels. On vous prendra dans un instant, juste après la merveilleuse chronique de Pierre Fabin, notre vétérinaire, qui nous parlera chien d'assistance. Mais pour l'heure, on écoute la douce voix de Laurent Voulzy, Karine Redinger sur votre radio ici, et on est ensemble jusqu'à 13h.

0: Laurent Voulzy, Karine Redinger sur votre radio. Ici, on est ensemble jusqu'à 13h.
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0: Midi 39, on est en direct, c'est votre nouveau rendez-vous quotidien. On parlait comment réduire la facture de téléphone, la box Wi-Fi. On a parlé aussi comment ne pas se faire arnaquer. Continuez de réagir, 0810 055 0 56, on est ensemble, hein, c'est votre émission. Et là, on va parler chiens d'assistance, mon cher Pierre Fabin, un sujet éminemment intéressant.
3: Effectivement, on va parler de véritables héros à quatre pattes, ouais. Les chiens d'assistance. Alors, vous en avez peut-être déjà croisé dans la rue, ces petits chiens qui se promènent avec un gilet bleu. Alors oui. Ça, souvent, c'est des gilets de chiens guides, c'est des chiens pour les personnes malvoyante, d'accord. Mais il existe plein de types de chiens d'assistance. On a ceux d'assistance émotionnelle aussi, qui sont là pour des personnes qui stressent dans certains endroits. On en a pour détecter même les hypoglycémies chez les diabétiques, pour détecter les crises d'épilepsie aussi. Donc en fait, ça va être une vraie aide au quotidien, mais aussi psychologique et même médicale au final. Parce que donc, le chien va venir prévenir, par exemple, la personne diabétique, elle est en train de faire une crise d'hypoglycémie avant qu'elle arrive. Et la personne va pouvoir aller chercher son médicament pour se traiter avant que la crise ne
0: donc
3: soit là et se manifeste.
0: Ils ne sont pas formés de la même manière. Ils ne sont pas formés de la même manière. D'un exactement. Patient qui souffre de malvoyance que d'un patient qui souffre d'épilepsie, etc.
3: Effectivement. Et par exemple, pour la personne épileptique, le chien va venir taper la jambe de son maître pour dire au maître, écoute, couche-toi par terre, là, tu risques de tomber. Et du coup, on va pouvoir se mettre en sécurité grâce à ça. Incroyable. Et du coup, vraiment, on a plein de types de chiens guides. Alors, il faut savoir qu'ils ont un statut spécial au niveau de la loi. Ils ont le droit de rentrer partout. Ils ont le droit de rentrer dans tous les lieux publics, mais aussi dans tous les transports en commun. Donc, si jamais vous avez un chien guide et que vous voyez refuser l'accès, il suffit de porter plainte et ça peut aller jusqu'à 2 500 € d'amende.
0: Okay.
3: Et du coup, on va sélectionner plusieurs types de chiens guides. Alors, il y a les écoles des chiens guides, justement, qui vont sélectionner souvent des labradors, ou des golden retrievers, c'est vraiment des bonnes pattes, des gros chiens qui vont guider les aveugles. Mais on a aussi d'autres associations, comme Acadia, qui est l'association pour les chiens guides de personnes diabétiques, qui va aller prendre des chiens en refuge. Donc, on a tout type de chiens guides, et ils se promènent pas forcément toujours avec leur gilet. Donc, on a vraiment du mal à voir tout le travail qui est derrière tout ça. Et il faut savoir que pour avoir un chien guide, notamment si vous êtes en situation de handicap, il faut pas forcément être aveugle. On peut aussi être juste malvoyant, être diabétique, avoir des crises d'angoisse et que il faut dans ce cas-là juste contacter des associations, remplir un dossier parce que c'est pas un chien que vous allez acheter, c'est un chien qui va vous être remis totalement gratuitement et par une association et que c'est une formation qui est longue, en général c'est 2 à 3 ans et l'association va dépenser entre 15 et 20 000 euros pour former ce chien et donc pour mettre tout ça en place, justement, on recherche énormément de familles d'accueil parce que ces chiens vont devoir être sociabilisés avant d'être remis à la personne. Et le rôle de la famille d'accueil, ça va justement être, donc c'est un maillon essentiel de cette chaîne, le rôle de la famille d'accueil, ça va être de sociabiliser ce chien pour qu'il puisse être remis à cette personne handicapée.
4: Moi, je peux faire famille d'accueil pour les crises d'angoisse, par exemple. On est beaucoup,
3: effectivement, ouais,
0: merci
3: vous pouvez être chien guide pour les crises d'angoisse.
0: On en manque de familles d'accueil. Alors, on a un ami, un collègue, qui travaille à Ici Provence, qui s'appelle Guy. On va le recevoir. Coucou, Guy. D'ailleurs, je dis coucou.
5: Oui, bonjour.
0: Bonjour, ça va, Guy?
5: Ça va très, très bien.
0: Alors, vous, Guy, vous êtes famille d'accueil. Vous avez un chien d'assistance qui s'appelle Balma, je crois, il me semble. Hein.
5: Elle s'appelle Balma, oui.
0: Ouais.
5: Elle aura 8 mois le 24 septembre.
0: Qu'est-ce qui vous a donné envie d'être famille d'accueil, Guy?
5: Qu'est-ce qui m'a donné envie? Déjà, j'adore les animaux, ça c'est sûr. J'ai un travail au sein de Radio France où je travaille entre guillemets seul.
0: Ouais.
5: Donc en plus de ça, je vis de partout, je fais du bureau, je fais de l'extérieur, du coup, ça donne entre guillemets une belle compagnie. Le chien va partout, donc ça c'est très bien. Il a une sociabilisation qui est absolument importante. Et deuxièmement, moi à Radio France, je fais partie de la mission handicap et du coup pour moi c'est une mission handicap. Donc je me suis lancé là-dedans et je regrette absolument pas.
3: C'est vraiment un moment génial en plus. Alors la séparation va être difficile par la suite. C'est ça qu'il faut voir quand même. On fait ça dans un but et à un moment il va falloir rendre le chien à la personne. Alors c'est un moment incroyable et chargé d'émotions. Mais il y a un petit déchirement. Il faut l'accepter vraiment. Il faut en être conscient avant de se lancer dans cette démarche.
0: Vous avez peur de ce moment-là, Guy?
5: Non, pas du tout, parce que dès le départ, on en a parlé avec mon épouse, c'est pas notre chien, ce chien va s'en aller, va partir du foyer. Donc à partir de là, il y a un cahier des charges, il y a un protocole, et non, ce n'est pas notre chien. Oui, bien sûr que ça va faire très drôle, quoi. Mais je sais que c'est pour une personne qu'on aura besoin. Donc à partir de là, voilà, ben c'est la fonction du bénévolat, comme on dit. Donc
4: bravo, voilà.
3: Merci pour ce que vous faites, Guy.
0: On a besoin de familles d'accueil. Père Fabien, j'en suis tout ému, vient de le dire. Il y a d'ailleurs un week-end tout particulier ce week-end, Pierre.
3: Effectivement, c'est la journée des portes ouvertes des chiens guides. Donc, dans chacune de vos régions, il y a des associations qui ouvrent leurs portes pour venir découvrir, parce que justement, on manque énormément de familles d'accueil.
0: Merci Pierre Fabin, merci à notre cher Guy Berda, qui est régisseur à Ici Provence, qu'on salue chaleureusement. On va s'écouter un petit disque de Maroon 5, This Love, et on revient juste après. On est ensemble jusqu'à 13h.

0: Comme les vines de Maroon 5 sur ici. This Love, on est ensemble jusqu'à 13h.
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0: C'est le titre, on vous doit bien ça, de ce nouveau rendez-vous quotidien. On parle bon plan, arnaque à éviter. On a beaucoup parlé de la téléphonie en début d'émission. Vous nous avez été très très nombreuses et très nombreux à réagir au 0810 055 056. Il y avait même des petites battles entre vous à savoir qui payait moins cher en termes de forfait. Oh là là, merci d'être aussi nombreuses et nombreux à réagir. Vous avez une question, Malza, pour
3: oui,
0: Valère
3: Correa. Parce que tout à l'heure, Valère, vous avez parlé que les téléphones étaient moins chers si on les achetait reconditionnés. Mais oui. Où est-ce qu'on en trouve des reconditionnés?
4: Reconditionnés, c'est pas forcément, c'est pas d'occasion, c'est pas la même chose. Ils sont d'occasion, mais ils ont été remis en état. C'est important. Okay. Vous passez par un professionnel. Alors, le plus gros, le plus connu, c'est Back Market. C'est pas mon préféré parce que c'est une marketplace qui s'appuie sur tout un tas d'opérateurs partout en Europe.
0: D'accord.
4: Mais vous avez sinon Smart. Là, ce sont des Français. Je crois qu'ils sont à Nantes. Smart avec 3A. Oui, c'est ça. Et puis, il y en a tout un tas d'autres. Largo. Et bon, voilà. Donc, ça, c'est des sites internet. Qui derrière il y a une boîte qui remet le téléphone en état, qui vous le vend 50%, 60% moins cher.
0: Ok,
3: oui, c'est bien.
0: On a beaucoup de messages, 0810, 055, 056.
5: Une question de Joe qui est aussi pour vous, Valère, puisque vous disiez qu'il ne faut pas prendre d'abonnement avec engagement. Et lui, apparemment, il a un abonnement avec engagement. Il demande comment je fais pour en sortir.
4: Une toute petite réponse avant, à côté, mais intéressante. Pour savoir si vous êtes encore engagé, vous faites le 3179. Et là, ça vous permet déjà de savoir où vous en êtes. Je viens de recevoir un SMS. Moi, je ne suis plus engagé. 3179 pour savoir si vous êtes encore engagé.
0: Attends,
4: ou pas.
0: Attends, je note. 3179. Ouais, j'appelle juste après l'émission.
4: Non, mais je vous jure, c'est vachement pratique. Donc,
0: 30, j'appelle 3179 et là, je sais si je suis engagé ou pas.
4: Exactement.
0: Okay.
4: Ensuite, pour répondre à la question de cet auditeur, alors, il va payer probablement ce qu'il aurait dû payer ou du moins avoir une pénalité. Ça dépend de son contrat. Il faut quand même qu'il vérifie dans son contrat s'il y a des clauses qui lui permettent de sortir. Un déménagement, un problème au niveau de son travail, de santé ou autre. Et puis, son nouvel opérateur peut peut-être prendre en charge des frais de résiliation. Là, ça devient intéressant. C'est-à-dire qu'il va vous subventionner pour partir et payer tout ou partie de vos frais de résiliation. Mais ça, c'est à négocier avec le nouvel opérateur.
0: Dernière question, Aude, on a le temps.
5: C'est pas vraiment une question, c'est Nathalie qui nous dit « J'avais jusqu'à présent un forfait avec Bouygues Télécom, avec toutes les options, j'arrivais à 83 euros. » Elle nous dit « J'ai fait jouer la concurrence, je suis arrivée à la même chose avec Free, et en plus j'ai la chaîne Canal+, en clair, à 50 euros pendant un an, puis 60 euros. » Donc, elle dit « J'ai économisé 23 euros par mois.
4: » Voilà. Je pense qu'on pourrait faire même mieux, parce que Canal+, en clair, c'est en clair, donc c'est gratuit, donc il faut voir ce qu'il y a derrière. Mais en tout cas, se dire que un abonnement, c'est 20-30 euros par mois. En principe, ça suffit. Donc, allez, il faut continuer, Nathalie, de chercher.
5: Toujours plus.
4: Gratter un petit peu.
0: C'est ça qu'on aime avec Valère Correa. Monsieur, bon plan dans On vous doit bien ça. Dans un petit instant, on va parler de l'automne avec ma chère et tendre Elsa Wolinski. C'est votre émission. On est ensemble jusqu'à 13h. À tout de suite.
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0: Encore quelques minutes, ça passe tellement vite en votre joyeuse compagnie, chères auditrices, chers auditeurs, c'est votre nouveau rendez-vous quotidien sur ici, ça s'appelle On vous doit bien ça. On a parlé téléphonie, on a parlé chien d'assistance, c'était une émission très riche que nous allons conclure avec la douce Elsa Wolinski qui va nous parler de l'automne.
3: Tout à fait, parce que est-ce que vous savez ce qui se passe cette nuit?
0: C'est l'automne.
3: Oui, c'est l'automne.
0: Alors, parce que j'aime trop.
3: Vous l'avez dit, j'allais dire, parce que j'avais une petite blague, j'allais dire, non Valère, c'est pas un bon plan pour le nouvel iPhone, pas du tout, ne vous excitez pas trop. Non, cette nuit, effectivement, c'est l'automne, et en automne, qu'est-ce qu'il y a? C'est l'été indien. C'est la mélancolie. Personnellement, j'avoue que moi, en automne, j'ai le moral dans les chaussettes.
0: Ah bon?
3: Ben oui, c'est comme ça. Mais j'ai décidé que cette année, ça n'allait pas être comme ça. Pour vous, pour moi, déjà parce que on vous doit bien ça, bien sûr. Parce que évidemment, on va être ensemble cette saison, on va être heureux. Et figurez-vous qu'on a même quelques bonnes raisons scientifiques d'être optimiste. Une étude en Angleterre s'est intéressée aux effets de la végétation sur notre stress selon les saisons. Et les chercheurs ont constaté que regarder des paysages où la végétation était très présente peut avoir des effets physiologiques particulièrement intéressants. En automne et
0: je vais regarder Valère, c'est une très belle fougère.
3: Alors justement, je vais vous dire, attendez, si vous me faites toutes les blagues en amont, ça ne va pas le faire. Alors moi, cette année, j'ai décidé de mettre toutes les chances de notre côté, justement. Je suis allée regarder ce qui se passe dans le monde entier en automne pour justement nous inspirer.
0: Ouais.
3: Alors d'abord, au Japon, il y a le Momijigari, le principe, aller admirer les feuilles qui changent de couleur, le

0: Article IG.
1: Je fais du IG.
0: Ça change tout. Et si vous préférez sortir, il y a aussi le Frilstunstlis des Norvégiens. Bon, c'est imprononçable, effectivement. C'est l'art de vivre au grand air, même quand il fait froid et même quand il pleut. Chouette, comme ça, on est sûr de tomber malade. C'est génial. Allez, non, on a dit qu'on était positif. Positif, attitude, on prend tout. Le Momijigari, le IG, le Frilstunstlis. L'important, c'est de se faire du bien et de s'accrocher à ce qu'on peut. Et qu'est-ce qu'on a chez nous ? Eh ben nous, on a les plus grands festivals d'automne.
2: Ah.
0: Et oui, c'est la saison de la... C'est la saison pour faire la fête. Ah. Et ça, on ne le sait pas, on se dit c'est l'été en fait,
2: c'est vrai.
0: La fête. Mais non, en automne, il faut en profiter, parce que partout en France, il y a des festivals chaleureux avec de la chanson française, de la pop, du rock, des musiques du monde. On commence en Bretagne pour vous faire plaisir. Et Nora, à Rennes, on va pouvoir danser au festival Yaouank.
2: Ouais.
0: C'est ça, se prononce
2: Yaouank,
0: comme ça.
2: Yaouank, ouais, ouais.
0: Lors d'un immense fest-nose.
2: Ah. Voilà. Découvre, j'adore.
0: En Normandie, à Saint-Cloud, les rendez-vous soniques vont faire vibrer la ville avec Benjamin Biolay, Suzanne et Sébastien Tellier. Dans le sud, à Marseille, vous avez la Fiesta des Suds qui va nous offrir 4 jours de musique et de fêtes avec Véronique Sanson, Imani et Stéphane Echer. Les promenades, les festivals, les dîners entre amis, les bougies et les grosses chaussettes, ce n'est pas ça qui va régler tous nos problèmes, effectivement. Mais si ça peut déjà nous aider à traverser cette saison un peu plus doucement, alors moi, je prends tout. Puisqu'aujourd'hui, on parlait de nos factures, levons un peu les yeux, faisons de cet automne une saison de rendez-vous Valère avec les autres, avec la nature, avec la vie, faites un effort. Et surtout, regardons ce qui se passe autour de nous, parce que les feuilles, oui, elles vont tomber, mais c'est pas parce que les feuilles vont tomber qu'on est obligé de tomber avec elles.
2: Oh là là, là, là, là, là, là. C'est maintenant, ça mérite des applaudissements.
3: Et moi, pendant ce temps, je m'occuperai des factures. Hein.
2: Et on retiendra que Valère est donc une très belle fougère. Alors, si vous aussi, vous avez des fougères à la maison, non, pardon. Merci beaucoup, ma très chère Elsa Wolinski, notre petit soleil. Alors, on va recevoir un auditeur ou une auditrice qui va dans un instant donc bénéficier des 200 euros de pouvoir d'achat. Mais d'avant, Aude, on a des messages. On va quand même priorité aux amis qui nous écrivent sur le WhatsApp 0810 055 056.
4: Est-ce que je peux donner des devoirs à Valère Coréard ? Est-ce que j'ai le droit
3: Une fougère prend tous les devoirs.
4: Bon, en fait, c'est Pascal qui nous écoute dans le Pas-de-Calais qui veut donner des devoirs à Valère Coréard. Vous le lis.
2: Okay.
4: J'ai besoin de revoir mes contrats gaz, électricité et assurance depuis plusieurs années.
2: Ouais.
4: Je n'y connais rien, j'ai peur de le faire. Donc là, Pascal, solidarité totale. Parce que, effectivement, moi, tout pareil.
2: Ouais.
4: Est-ce qu'il y a des solutions pour se faire aider ? Valère, pas obligé de répondre tout de suite, mais je suis sûre qu'il a un truc à dire toujours.
3: Les associations de consommateurs sont quand même notamment là pour vous aider. Il y a des réseaux partout en France. Donc ça, c'est vraiment une porte d'entrée. Mais on va chercher les adresses, les contacts et tout ça, bien sûr.
2: D'accord. Vous avez d'autres messages, Aude ?
4: Non, beaucoup de gens qui réagissent et qui nous donnent tout un tas de bons plans pour des forfaits téléphone pas trop chers. Donc ce qu'on va faire, on va peut-être les recenser quelque part.
2: Exactement.
4: Et on va aider tout le monde comme ça.
2: On a vu à quel point, en tout cas, ça vous préoccupait. On refera des émissions là-dessus. Ne vous inquiétez pas, chères auditrices, chers auditeurs. Je vous l'avais dit, tous les jours, je booste votre pouvoir d'achat. C'est 200 euros à gagner tous les jours. On va recevoir Lydia qui nous appelle. J'ai envie de pleurer de bonheur, du Finistère. Ici Brézizel, que je salue de tout mon cœur. Bonjour Lydia.
5: Bonjour.
2: Bonjour, bienvenue. Bonjour. Lydia.
4: Bonjour.
5: Merci.
2: Alors Lydia, je voudrais savoir d'où nous appelez-vous précisément.
5: Du Finistère, du centre Finistère. Duel-Boite.
2: D'accord, bah vraiment, ça me fait tellement plaisir, parce que vous, peut-être vous ne le savez pas, mais je vous le dis, je suis également bretonne. Voilà, c'est pour ça que ça me touche beaucoup.
5: D'accord.
2: Donc je suis d'autant plus heureuse de vous donner les 200 euros.
5: Bravo.
2: Bravo, chère Lydia. Vous avez vu, c'est tout simple. Vous inscrivez sur la page ici.fr et vous repartez avec 200 euros. Ça se passe deux fois par émission tout au long de la rentrée du mois de septembre, mais tout au long de l'année, on est comme ça. Merci à ma chère Céline à la réalisation. Merci à Kinane à la technique, Alexandra au standard, Gwenaël à la préparation. Merci à ma merveilleuse équipe Elsa, Valère, Pierre et Aude. On va évidemment se retrouver tous les jours de la semaine. Moi, je vous dis à demain. Je vous embrasse, chers amis. Et c'est...

0: Oceans, sorti en 85, chanson pacifiste de Sting sur ICI pour vous réveiller ce mardi matin. Soyez les bienvenus.
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0: Bonjour à toutes, bonjour à tous, bonjour Valentine.
3: Bonjour Louis, bonjour à tous.
0: Mardi 29 septembre, c'est la journée internationale de la sensibilisation aux pertes et au gaspillage alimentaire aujourd'hui. Alors ce matin, pas de question de jeter le parassis à la maison, les légumes un petit peu fatigués ou le poulet de la veille, puisque nous recherchons ce matin, Valentine, un auditeur qui...
3: qui a une recette anti-gaspille à nous partager.
0: Un gratin, une quiche, une recette de famille dans laquelle rien ne se jette. Partagez-nous votre recette ce matin en nous appelant dès maintenant au 0810 055 056.
3: Vous devrez peut-être faire manger les enfants à la maison ce midi justement pour cause de grève de la fonction publique. On en parle dès 5h. Professeurs, agents, aides-soignants mobilisés contre le gel annoncé cette année encore de leur point d'indice, synonyme pour des centaines de milliers d'entre eux de salaires inférieurs au SMIC. C'est l'info du jour dans une demi-heure.
0: Et pour vous accompagner jusqu'à 6h, Saveria au standard, Ange à la technique, Emmanuel à la rédaction en chef. Ici, dès 5h, ça commence maintenant.
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0: Mardi 29 septembre, excellent réveil à l'écoute d'ici, les 5h. Le tour de l'actualité à vos côtés, Valentine. À la une, Jordan Bardella accusé de propos antisémites.
3: Et le président du Rassemblement National a déjà demandé à son avocat de porter plainte en diffamation contre Mediapart, le site d'investigation à l'origine de ces révélations. Des messages datés de 2013 et attribués à Jordan Bardella, alors jeune militant, Hélène Tierzan.
4: Des conversations écrites, exhumées par Mediapart, qui dit les avoir authentifiées. Parmi ces déclarations attribuées à celui qui était alors militant du FN, toutes les banques sont détenues par les juifs. Ou encore, je cite, le juif doit dominer les autres peuples, les écraser et les voler. Des propos qui témoigneraient aussi d'une fascination du jeune Jordan Bardella pour l'idéologue antisémite Alain Soral. Après avoir immédiatement contesté ces écrits, le président du RN a dénoncé hier sur CNews une opération de déstabilisation.
5: Soit Mediapart en est à l'origine, soit Mediapart se fait enfumer par des gens qui ont un intérêt à cette opération de déstabilisation et c'est encore plus grave.
4: Énième peau de banane réagit en proche de Marine Le Pen, la candidate du RN qui, dès la publication de l'enquête, a défendu celui qu'elle veut nommer à Matignon si elle était élue présidente, évoquant elle aussi une barbouzerie. Mais ces révélations pourraient venir polluer la campagne de la favorite des sondages et toute sa stratégie de dédiabolisation après avoir repris les rênes du parti à son père, condamné à plusieurs reprises pour des propos antisémites.
3: Et dans la foulée hier soir, le Conseil représentatif des institutions juives de France a réagi. Pour le CRIF, le Rassemblement National continue d'être le parti refuge des identitaires.
0: Plus de 170 cortèges à travers la France aujourd'hui.
3: Grève de la fonction publique, les agents de mairie, les profs, les infirmiers, les bibliothécaires, les pompiers aussi, tous dans la rue ce mardi contre l'annonce cette année encore du gel de leur point d'indice, la base de calcul de leur salaire. Des fonctionnaires maltraités, estime notamment la CFDT, alors qu'ils sont essentiels, rappelle la secrétaire générale de la branche fonction publique au sein du syndicat. Laure Revel prend l'exemple de cet été.
6: Pendant les canicules, on a vu l'état des services hospitaliers. Et puis après, au moment des méga incendies, à la fois les sapeurs-pompiers, pour lesquels on ne peut avoir que de la reconnaissance et de leur engagement, parfois au péril de leur vie, mais aussi les agents territoriaux qui ont accueilli, orienté, conforté les centaines de milliers d'habitants qui ont été déplacés pendant ces méga feux. On se mobilise pour que les agents publics que l'on remercie beaucoup, que l'on congratule beaucoup, remontent un peu sur la pile des dossiers de budget. Depuis 10 ans, il y a eu 2 réévaluations inférieures à l'inflation du moment. Ça va faire 10 ans que les agents ne voient pas de réévaluation de leur pouvoir d'achat à la hauteur de l'engagement qu'ils mettent dans les missions de service public qu'ils exercent.
3: Comme à l'école, avec ces blocages de lycéens depuis une semaine contre des classes surchargées et l'absence de professeurs, 180 lycées de France ont été bloqués au moins une partie de la journée d'hier. Et presque autant d'interpellations, 164 selon le gouvernement, pour qu'il s'agit surtout d'un court-circuit de la démocratie par la violence, déclaration du ministre de l'Éducation. Édouard Geffray parle, je cite, de gens qui se pointent avec des cagoules, qui se contrefichent de l'intérêt des lycéens et qui tirent des mortiers, y compris sur des élèves.
0: C'est un 2 sur 2 pour Zinedine Zidane.
3: Deuxième match et deuxième victoire pour la légende du foot français, désormais à la tête de l'équipe de France. Les Bleus se sont imposés à Bruxelles hier soir, 1-0 face à la Belgique en Ligue des Nations, et ce malgré une équipe largement remaniée, Nicolas Perronnet.
7: Il a encore réussi son coup, et cette fois en changeant quasiment tout. 9 joueurs, dont 4 nouveaux titulaires en bleu, comme le défenseur Andy Diouf.
8: C'est vrai qu'il y avait beaucoup de changements, mais très content de débuter comme ça.
7: Mais si le sans-faute continue, c'est surtout grâce à un habitué, un but de Michael Olise, à peine entré sur le terrain en toute fin de match, vécu par un Zidane déchaîné devant son banc jusqu'à frapper rageusement dans un ballon.
9: Il a fait une action exceptionnelle, donc voilà, j'avais envie de l'accompagner, puis après j'ai vu le ballon. Là, j'ai dit, bon, je suis obligé de shooter dedans. Voilà, être un peu ridicule, mais c'est pas grave.
7: Aux premières loges, en tribune, Valentin, lui, n'a rien vu de ridicule.
10: On a vu toute la passion d'un gamin qui est presque sur le terrain, en fait.
7: Depuis, l'image fait le tour des réseaux. Et Zizou, l'unanimité, toujours plus auprès des supporters comme Cyril.
11: C'est dur d'être objectif parce que, honnêtement, moi, l'équipe de France pourrait perdre 8-0. Du moment que c'est Zidane le coach, je m'en fiche. Il a un crédit. Voilà.
7: La légende du foot français a même été applaudie par une partie du public belge. Un tout petit aperçu de ce qu'il attend vendredi au Stade de France pour le grand retour à la maison.
3: Et c'est l'Italie qui sera le premier adversaire des Bleus en France dans cette Ligue des Nations. Le match, c'est dans 3 jours. Pour elle, la première phase est achevée. On connaît désormais toutes les candidates à Miss France 2027. La dernière Miss Régionale a été élue ce week-end à Reims. Vous retrouvez les portraits des 31 candidates sur ici.fr. La météo, Louis.
0: C'est des nuages et du soleil dans le ciel aujourd'hui, avec un ciel plus couvert en Auvergne-Rhône-Alpes, en Bourgogne-Franche-Comté ainsi que dans le centre-Val-de-Loire. Ailleurs, c'est du soleil, quelques averses localisées ce matin sur le pourtour méditerranéen de Perpignan à Montpellier. Pour les températures au petit matin, 5h06, 13 degrés à Luc-en-Provence. On a 12 en Haute-Savoie, nous dit Christophe Hubert, qui nous dit 14 degrés tout de suite dans le Bas-Rhin. Puis au milieu de matinée, les températures, elles vont grimper à Reims et Metz, 17 degrés. Pour Chambéry, 18 degrés à Saint-Étienne, 17. Toulon, 23 degrés en milieu de matinée. Cet après-midi, pas de changement dans le ciel. On va conserver cette alternance entre nuages et éclaircies. Et les températures, encore une fois, pour ce début de semaine qui avoisine facilement les 30 degrés ce mardi. 28 la maximale dans le nord à Bourges. Dans le sud, 28 également attendu à Aix-en-Provence.
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0: Ce mardi 29 septembre, nous fêtons les Michel. Bonne fête à toutes et à tous les Michel qui se réveillent avec nous ce mardi matin. Et dans les anniversaires télé du jour, c'est celui de MacGyver, aujourd'hui 41 ans. Génial ce générique.
3: 139 épisodes sur 7 saisons dans lesquels on a vu Angus MacGyver colmater une fuite d'acide sulfurique avec du chocolat, réparer une fuite sur le moteur de sa voiture avec du blanc d'œuf ou encore transformer le cadre d'un vélo en chalumeau, absolument.
0: J'ai vérifié, c'est totalement impossible de
3: Bien
0: réaliser
3: sûr que
0: des
3: si.
0: prouesses. Non, je n'y crois pas.
3: C'est vous qui êtes nul.
0: Ça y est, je la sentais venir celle-ci. 5h07, soyez les bienvenus si vous nous rejoignez. On est là jusqu'à 6h pour vous réveiller, vous informer et vous partager vos chansons préférées avec Francis Cabrel. Voici les Murs de poussière, c'est sûr ici. Soyez les bienvenus.

0: Les Beurs de Poussière avec Francis Cabrel pour vous réveiller ce mardi matin sur ICI. On va réviser une comptine ce matin.
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0: Et je me prête en plus à l'exercice pour vous. La comptine, vous la connaissez, vous l'avez appris à l'école, c'est sur le pont d'Avignon. On y danse.
3: Il n'y a pas l'air là. Hein.
0: On y danse.
3: Vous deviez faire un effort, Louis.
0: Chartante, sur le pont d'Avignon, on y danse, sauf que Valentine, eh bien on ne dansait probablement pas sur le pont.
3: Eh oui, on dansait plutôt en dessous, sur les berges ou sur l'île de la Barthelasse.
0: Stéphane Bern casse le mythe ce matin et vous explique à 5h25.
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0: On va parler de parfum maintenant. Valentine, est-ce que vous mettez du parfum ?
3: Je sens mauvais ?
0: Non, alors pas du tout, c'était pas ma question, mais dans vos habitudes, non. Bon, je m'arrête là. Ce matin, Catherine Quicandon, vous nous proposez de découvrir une entreprise qui crée des parfums dans le Gard et surtout le fascinant métier de nez. Catherine, vous nous emmenez où ?
5: À Lézan, à 15 km au sud d'Alès, une gardoise joue avec ses tubes à essai.
6: Mais mes chimistes me disent tous que c'est sans danger.
5: Je vous le confirme, car Laurine Herbeau est née parfumeuse. Elle a monté sa propre entreprise, L'Opale Production, pour créer des eaux de toilettes femmes et hommes, mais aussi des produits cosmétiques à base de ses parfums. Ses formules sont éthiques et courtes, ses ingrédients minutieusement choisis.
7: Soit on utilise des matières premières grassoises principalement, ou alors des matières premières françaises ou locales. Et après on utilise un alcool qui est 100% d'origine naturelle et biologique.
5: Laurine utilise des poudres, des cires, des résines, ça peut être aussi liquide. Bref, tout ce dont elle a besoin pour créer une fragrance avec une formule saine et végane. D'ailleurs, combien de temps ça prend pour créer un parfum ?
7: Alors c'est très long, on est sur des années de travail. L'étape principale, c'est la création. En fait, on va créer une formule type et ensuite on va supprimer des matières premières, en ajouter d'autres, en diminuer certaines, en augmenter d'autres. Enfin voilà, c'est l'étape la plus longue, ça peut durer des années à un an.
5: Tout ce temps explique en partie le prix des parfums. Oui, parce que je ne sais pas si vous avez remarqué, mais ça aussi, c'est de plus en plus cher. Mais pas seulement.
7: Alors, dans la fabrication d'un parfum, on va avoir des matières premières qui sont assez onéreuses. Tout ce qui est le jasmin, la rose, c'est des absolus de plantes, de fleurs qui sont très chers. Mais le plus cher dans un parfum, c'est le packaging, c'est le flacon, la boîte.
5: Oui, on s'en doutait un peu. Son format principal est le 100 ml à 39 euros. Mais comment Laurine est devenue née ?
7: Alors moi, du coup, j'ai fait 6 ans d'études pour devenir née parfumeuse. Donc j'ai d'abord commencé par des études de cosmétologie. Ensuite, j'ai fait des études de chimie, spécialisées dans la cosmétologie et la parfumerie. Et après, c'est vraiment de l'entraînement au niveau de l'odorat.
5: Laurine s'est lancée dans l'entrepreneuriat pour avoir la liberté de laisser libre cours à sa créativité et avoir la possibilité de prendre des décisions. Les débuts n'ont pas été simples car elle devait tout gérer, mais maintenant ça tourne. Vous pouvez acheter ses parfums sur son site l'opaleproduction.fr et dans quelques boutiques revendeuses. Merci à Ici Gare Lozère pour cette idée parfumée. Ici, ça entreprend dans le Gard avec l'Opale Production et des parfums qui sentent bon.
0: Merci Catherine de nous avoir partagé ce joli savoir-faire à 5h13 sur Ici.
3: Dans un instant, la solidarité à l'œuvre en Gironde où les casques jaunes sont arrivés pour les grandes opérations de déblayage aux Porges ravagées par le méga feu de cet été.
0: Un reportage sur place dans quelques secondes.
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0: Soyez les bienvenus ce mardi matin, il est à 5h15, les casques jaunes sont arrivés aux Porges.
3: C'est le nom des bénévoles de l'association Réserve Résilience. Ils interviennent en cas de catastrophe ou d'événements majeurs, comme le méga-feu de cet été en Gironde et dans la ville du Porges. 183 maisons détruites, 400 bâtiments. Et deux mois plus tard, eh bien c'est l'heure, Jade Péchira, des grandes opérations de déblayage avec ses bénévoles.
10: Casque jaune vissé sur la tête, gants et chaussures de protection. Chaque bénévole attrape une pelle, une brouette ou une disqueuse. Il faut trier le métal, désosser les trucs. structure, déblayer ce qui reste.
11: Il est où les cravats ?
12: Il faut les mettre là-bas, regarde.
10: Samuel habite le Porge, il est lui-même sinistré.
13: Ça me semble assez naturel de voir tout cet environnement-là calciné, les lieux qu'on a côtoyés, là où on allait boire un verre, totalement détruits. Ça fait mal au cœur, quoi. Donc participer à la reconstruction, c'est aussi participer à notre reconstruction, à nous, psychologiquement et mentalement, parce qu'on en a un petit peu besoin que les choses un petit peu se nettoient et avancent, quoi.
10: Un coup de pelle après l'autre, Florian Djukanovic, le propriétaire, voit son restaurant
14: disparaître progressivement. Mais très bien, c'est une étape indispensable vers la reconstruction. Cette urgence d'une reconstruction dans les délais spectaculaires, parce qu'il n'y a pas d'autre option.
10: Une urgence qui nécessite de passer par l'action citoyenne. Ou dit plus simplement, on n'est jamais mieux servi que par soi-même.
14: Je ne cherche pas à me perdre en querelle politique, mais ce qu'on constate, c'est que sur différents plans, l'État est défaillant. Donc dans un contexte d'État défaillant, il faut impérativement que la société civile prenne les choses en main, tout en restant dans la légalité. Mais nous, on avance en fait.
10: Avancer, oui, mais organiser et coordonner derrière ce collectif. Fabrice Barthélémy, directeur de l'association Les Casques Jaunes.
15: C'est une réserve en fait qui fédère donc des bénévoles qui veulent aider occasionnellement. Donc en fait on est des intégrateurs, nous, de bonne volonté. Et après on les équipe, on les assure, on les coordonne de manière à ce que ce soir quand on s'en va tout soit propre.
10: Et pour avancer plus vite sur cette première journée, des pompiers sont venus leur prêter main forte, comme Yaël, sapeur-pompier dans le Nord, venu sur son jour de congé.
16: J'étais ici cet été pendant que ça a brûlé, donc j'étais engagé sur les feux sur ce secteur-ci, le Porge, le Temple. Ce qui m'intéresse c'est de pouvoir d'abord apporter un soutien aux sinistrés, de montrer que les sapeurs-pompiers, on n'abandonne pas les gens du Porge, mais on est aussi là pour les aider après, bénévolement. Et puis, participer à la reconstruction pour qu'on se sent engagé. Ouais.
10: Avec un message aussi à faire passer.
16: Nous, ce qu'on veut, c'est être là pour montrer qu'il faut des moyens pour déblayer, mais qu'on aurait bien aimé avoir ces moyens avant pour éviter le drame.
10: Après cette journée d'entraide, les soldats du feu ont fait la route en sens inverse pour participer chez eux à la manifestation des pompiers aujourd'hui. Quant aux bénévoles, ils prévoient d'autres actions de déblaiement dans les jours à venir.
3: Et la solidarité gagne du terrain puisque depuis leur arrivée, l'association a reçu des centaines de coups de fil de nouveaux volontaires pour enfiler un casque jaune.
0: Merci Valentine. Dans les coulisses TV ce matin, Tony Parker part en terre inconnue. L'ancien basketteur est l'invité de Rendez-vous en terre inconnue. C'est ce soir sur France 2 et son témoignage sur ICI dans quelques instants, juste après la musique qui vous réveille ce mardi matin aux côtés de Syl. Voici Crazy.

0: Sir ici avec Syl. Bienvenue à vous si vous nous rejoignez de bonne heure ce matin. Bon réveil, l'équipe d'ici dès 5h est là, bien entendu, à vos côtés pour lancer la journée. C'est le moment pour vous de nous appeler au 0810 055 056 tous les matins à 5h38. C'est le duel des auditeurs. Une question autour de l'actu, un chiffre à trouver et le plus proche de la bonne réponse remporte sa magnifique radio, Valentine.
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0: Alors allez-y, foncez, c'est Saveria qui attend vos appels ce matin au standard 0810 055 056. Bonne chance à tous.
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0: Avec Patrice Gascoigne et ses coulisses TV, aujourd'hui Patrice, vous recevez un invité exceptionnel, Tony Parker, parce que ce soir, il part en rendez-vous en terre inconnue.
3: Vous le savez maintenant, c'est Laurie Tillman qui emmène des personnalités en terre inconnue et elle commence toujours en accueillant cette personnalité à l'aéroport. Et ben justement, voilà le voyageur de ce soir, Tony Parker.
4: Comment tu te sens ?
5: Trop bien. J'ai hâte de partir.
4: C'est vrai ?
5: C'est la première fois de ma vie que je fais un truc comme ça. Et je pense que c'est le bon timing. Parce que d'habitude, j'aime bien tout décider. Et là,
4: c'est toi. Tu te laisses porter ?
5: Exactement. Je me suis dit que ce serait une bonne expérience. C'est qu'une fois dans une vie. Et que tu vois, tu vas voir la vie différemment. Quoi.
4: Est-ce que tu te rends compte que là, au moment où on se parle, il y a une communauté tout entière qui t'attend quelque part sur la planète.
3: Et voilà Tony Parker qui s'apprête à décoller les yeux bandés direction le sud-ouest de l'Angola sur le continent africain aux portes du plus vieux désert du monde. Lui et Laurie Tillman vont rencontrer les Ovaku Valley, un peuple d'éleveurs semi-nomades. La présence de Tony Parker tient beaucoup à celle de Laurie Tillman. Les deux se connaissent depuis de longues années. Il ne tarit pas d'éloges sur elle, Tony Parker.
5: J'aurais jamais fait ce voyage si c'était pas Laurie Tillman, ça c'est sûr. Quand elle m'a parlé du voyage, j'étais chaud pour le faire, mais j'avais un calendrier très très chargé. Et donc j'ai dit à Laurie, franchement, je suis trop partant, j'aimerais trop le faire avec toi, mais est-ce que vous pouvez vous adapter sur les dates ? Et donc j'aimerais remercier, voilà, j'en profite, hein, toutes les équipes, France Télé, enfin tout le monde qui a organisé ce voyage. Et je me sens trop trop chanceux et trop trop reconnaissant d'avoir pu faire un voyage comme ça, surtout au moment de ma vie où je venais de perdre mon père. Je me suis dit que c'était le voyage parfait pour voilà, reconnecter avec plein de choses, prendre du recul et avoir une certaine perspective par rapport au reste de ma vie et par rapport où j'en suis. Et j'ai pu vivre, voilà, des moments très très forts avec Laurie. C'est vrai que c'est la première fois que j'ai pris autant de temps pour voilà, réfléchir sur moi-même et je suis vraiment vraiment content d'avoir pu partager ce voyage avec quelqu'un comme Laurie, qui est quelqu'un d'extraordinaire, qui a un grand grand cœur. Elle est rayonnante, elle a une super énergie.
3: Tony Parker qui dresse des louanges à Laurie Tillman et vous comprendrez pourquoi, regardant ce soir sur France 2, rendez-vous en terre inconnue.
0: Merci Patrice pour cet avant-goût télévisuel à voir ce soir 21h10. C'est l'une des nouvelles voix de la scène française, Adèle Castillon, 24 ans et son nouveau single à 5h25. Voici pour vous l'une des nouveautés musicales avec Été avec toi, c'est sûr ici. Bon réveil avec nous.

0: Le nouveau single d'Adèle Castillon était avec toi sur ICI avant les infos, un petit peu d'histoire aux côtés de Stéphane Bern qui vous emmène ce matin au temps où une chanson française a réussi un exploit, faire croire à des générations d'enfants qu'on dansait sur un pont.
1: Sur le pont d'Avignon, on y danse, c'est entraînant. Le problème, c'est que le pont est en ruine et que les danseurs étaient sans doute ailleurs. Niveau publicité mensongère, c'est du grand art. Avignon, 12e siècle. La légende raconte qu'un jeune berger, Bénézette, reçoit un message divin, construire un pont sur le Rhône. Et on ne contrarie pas le Tout-Puissant, même sans devis ni permis de construire. À l'époque, c'est un peu comme décider de faire passer une autoroute sur un volcan. Contre toute attente, le pont voit le jour. Il compte 22 arches et s'étire sur plus de 900 mètres au-dessus du Rhône. Un exploit. Le problème, c'est que le Rhône, visiblement, n'avait jamais validé le projet en réunion de copropriété. Les crues détruisent régulièrement des arches, on répare et puis le fleuve recommence.
2: Mais ça continue encore et encore, c'est que le début, d'accord, d'accord.
1: À la fin du XVIIe siècle, les Avignonnais jettent l'éponge. Entretenir le pont coûte une fortune, on l'abandonne. Aujourd'hui, il ne reste que 4 arches sur les 22 d'origine. Pour traverser, mieux vaut prévoir un plan B, ou savoir super bien nager. Et la fameuse chanson, alors ? Elle apparaît au 19e siècle, sous la forme d'une chanson populaire. En réalité, on dansait surtout sous le pont, sur l'île de la Barthelasse, ou sur les berges.
3: J'y étais sur le pont, il n'y avait personne sur le pont.
1: Parce que danser sur un pont étroit, encombré de voyageurs, de chevaux et de charrettes, ce n'était pas l'idée du siècle.
4: Sur le pont d'Avignon, on y danse, on y danse.
1: Finalement, le pont d'Avignon a perdu 18 arches, mais a gagné une chanson que tous les écoliers de France chantent. Alors un pont en ruine, certes, mais un tube qui, lui, n'a jamais pris l'eau.
0: Merci en tout cas Stéphane de nous avoir remis cette jolie comptine en tête. Il est à 5h30, voici l'actualité en France et dans le monde en 90 secondes. C'est avec vous, Valentine Letès.
5: C'est une barbouzerie des faux, se défend Jordan Bardella, accusé de propos antisémites par Mediapart. Le site d'investigation lui attribue des messages envoyés il y a plus de 10 ans. Le président du Rassemblement national porte plainte en diffamation. 164 interpellations devant des lycées bloqués hier et la mobilisation partie de l'Île-de-France s'étend jusqu'à Lille, Marseille, Grenoble, Lyon. Des jeunes mobilisés contre le manque de moyens dans l'école et décidés à rejoindre pour la plupart la grande mobilisation de la fonction publique ce mardi. Seule exception aux économies prévues dans le budget de la France pour 2027, les départements. Le Premier ministre leur promet 1,5 milliard d'euros supplémentaires pour financer entre autres les aides sociales comme le RSA et l'allocation personnalisée d'autonomie. Quelle condescendance, quel dénigrement. Ce sont les derniers mots à la barre de Rachida Dati, jugée pour corruption. 4 ans de prison, dont 2 ans ferme, ont notamment été requis contre l'ancienne ministre, accusée d'avoir défendu les intérêts du groupe Renault-Nissan au Parlement européen contre 900 000 euros. Un excès de vitesse à 312 km/h, c'est un record enregistré en Haute-Savoie. Au volant de cette Porsche 911, flashé à la vitesse de croisière d'un TGV, un automobiliste suisse arrêté par les gendarmes. Et puis un nouveau succès pour Zinedine Zidane, désormais à la tête des Bleus. L'équipe de France de foot a remporté son 2e match de Ligue des Nations hier soir. Victoire 1-0 face à la Belgique, malgré une équipe largement remaniée.
0: L'info du jour, c'est cette grande journée de mobilisation dans la fonction publique.
5: Très en colère par l'annonce, cette année encore, du gel de leur point d'indice, la base de calcul des salaires des agents publics. En 10 ans, il a progressé de 5% seulement, quand le coût de la vie a lui augmenté de 24% selon l'INSEE. Conséquence, plus de 800 000 agents ont désormais un salaire de base inférieur au SMIC, le salaire minimum, Maxime Glorieux.
6: C'est une vie sans loisirs pour Jocelyn, agent administratif dans une mairie en Charente.
7: Pas de sortie, pas de restaurant, pas de cinéma. Tout mon argent passe dans l'alimentaire essentiellement, les frais incompressibles. Il m'arrive même, certaines semaines, de sauter un ou deux repas.
6: Bac plus 5 en poche, puis 8 années dans la fonction publique pour au final un peu moins de 1700 euros net par mois.
7: Un salaire hors prime qui est inférieur au SMIC, c'est complètement sidérant. Je m'attendais pas à ça dans la fonction publique, c'est sûr.
6: Des primes qui représentent 20% de son salaire et qui ne vont pas compter dans le calcul de sa retraite.
7: Donc on va arriver sur une base qui est aujourd'hui inférieure au SMIC. On aura travaillé toute notre vie pour au final une retraite de misère.
6: Pour s'assurer une retraite, Valérie, elle, a dû cumuler jusqu'à 5 postes dans 5 mairies différentes et ce pendant une vingtaine d'années.
8: J'avais plusieurs petites mairies à 10h, 12h, 11h, 8h par semaine. J'ai réussi à en avoir une sur un 35 heures. Il a fallu que je me batte pour avoir un temps complet. J'ai connu une collègue qui devait élever son enfant toute seule. Elle n'était pas à temps complet et effectivement, c'était compliqué. Il a fallu qu'elle travaille ailleurs, qu'elle cherche un travail dans le privé.
6: Valérie et Jocelyn manifestent donc aujourd'hui, la première avec le syndicat UNSA, le second avec Force Ouvrière, tous les deux pour réclamer une revalorisation du point d'indice gelé depuis 2024.
5: Des agents publics rejoints par les pompiers ce mardi. Le premier cortège s'élance ce matin depuis Marseille et ensuite d'Arras dans le Pas-de-Calais.
0: Merci Valentine. 5h33, tout de suite la météo de ce mardi 29 septembre avec des nuages et du soleil encore une fois aujourd'hui avec un ciel tout de même plus couvert dans le centre de la France, en Auvergne-Rhône-Alpes, en Bourgogne-Franche-Comté ainsi que dans la région Centre-Val de Loire. Ailleurs, c'est du soleil. Quelques averses par contre ce matin localisées sur le pourtour méditerranéen de Perpignan à Montpellier. Pour les températures au petit matin, on est déjà au-dessus des 10 degrés. On a 12 degrés en Haute-Savoie, nous dit Christophe sur notre page Facebook. Hubert nous laisse un message pour nous dire qu'il a relevé à 14 degrés de bonheur dans le Bas-Rhin. Puis au milieu de matinée, les températures montent progressivement. À Reims et Metz, 17 degrés. À Chambéry, 18. Pour Saint-Étienne, 17 degrés. À Toulon, 23 degrés déjà ce matin. Cet après-midi, encore une fois, on va retrouver des nuages nombreux dans le centre de la France. Ailleurs, du soleil, des températures qui vont avoisiner les 30 degrés ce mardi. 28 pour la maximale dans le nord. C'est à Bourges, dans le sud, 28 également à Aix-en-Provence.

0: Soyez les bienvenus si vous nous rejoignez à l'instant ce mardi matin. Bon réveil avec nous à 5h38. C'est le duel des auditeurs autour de l'actu. Inscription 0810 055 056. Le principe est simple. Une question, votre réponse. Et forcément, à vous d'être le meilleur pour gagner votre radio ici. Et ce matin, on va parler de frites, Valentine.
1: Oui, de celui qui fait les meilleurs. Le mondial de la frite à Arras a sacré ses champions ce week-end devant 70 000 spectateurs.
0: Un stade, c'est dingue quand même, 70 000 spectateurs pour ce championnat du monde de frites. Il y avait plusieurs catégories pour cette compétition. Je vous explique tout dans quelques instants. Restez avec nous, 5h35. Et tiens, petite info, c'est un Français qui a gagné dans une des catégories. Et ça, je vous en parle juste après Niagara. Voici Je dois m'en aller sur ICI. Excellent mardi et très bon début de journée avec nous.

0: Niagara. C'est sûr ici avec Je dois m'en aller, excellent réveil avec nous. Dans quelques instants, votre rendez-vous anti-arnaque, comme d'habitude, le C'est pas vrai. Et ce matin, je peux déjà vous le dire, pas de panique si vous recevez ce fameux mail, un mail vous annonçant l'intitulé suivant, le blocage de votre retraite.
1: Oui, le message a l'air officiel avec son petit drapeau français signé de l'assurance retraite, mais c'est un piège. Décryptage avec Aude Razzo dans quelques minutes.
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0: C'est l'heure du duel des auditeurs. Une question autour de l'actu, un chiffre à trouver pour gagner sa radio, Valentine.
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0: Jacqueline est avec nous dans le Gard. Bonjour Jacqueline.
1: Bonjour Jacqueline.
4: Et coucou à tous les deux.
0: Jacqueline.
4: De la joie et de la bonne humeur.
0: Oh, c'est gentil, ça part bien Jacqueline. Vous êtes en forme aujourd'hui.
4: Oui.
0: Ça fait plaisir de vous avoir, Jacqueline. On dit bonjour aussi à Roger, qui est avec nous dans les Charentes-Maritimes.
1: Bonjour,
5: bonjour
1: Roger.
5: Bonjour.
0: Roger, le sourire, tout va bien ce mardi ?
5: Ça va, ça va.
0: Vous écoutez la radio sur quoi, Roger ?
5: Moi, j'écoute ici.
0: Oui, alors ça déjà, c'est une très bonne base. Mais sur quel outil ? Vous avez un poste radio à la maison ? Vous avez un téléphone ?
5: Non, c'est un poste radio.
0: Très bien. Bon, on va peut-être... Il date depuis combien de temps, ce poste radio ?
5: Oh, là, un moment déjà.
0: Ah, on va peut-être le moderniser.
5: Là, peut-être quoi, ouais, là, 3 ans, que j'ai pas que je l'ai, quoi.
0: Non, ça va. Roger et Jacqueline, je demande toute votre attention ce matin. On joue ensemble avec cette info relayée par nos confrères d'ici Nord et ici Picardie. C'était ce week-end à Arras. Le Vendéen, Logan Poirzon, a remporté le championnat du monde de la frite dans la catégorie frite authentique. Cette catégorie était au programme, de la frite familiale jusqu'aux chips artisanales, figurez-vous. Et la question que je vous pose ce matin, selon vous, combien de kilos de pommes de terre un Français consomme-t-il en moyenne chaque année, et ce, sous toutes ses formes ? Jacqueline, on vous écoute.
4: Oh là là ! Aucune idée, je sais que c'est un Français qui a gagné.
1: Ah non, mais Jacqueline, alors... écoutez bien. Oui. Combien de kilos de pommes de terre un Français consomme-t-il en moyenne chaque année ? Vous avez 10 secondes.
4: On en mange pas mal, mais on ne mange pas que des frites, on parle de la pomme de terre.
0: On parle de tout dans sa globalité, dites un chiffre.
1: 5 secondes, Jacqueline.
4: 15 kilos.
0: 15 kilos pour Jacqueline. Roger, on vous écoute.
5: Moi, je dirais à peu près, allez... 15 kilos, je dirais plutôt 50 kilos, moi, à peu près.
0: 50 kilos pour Roger. Valentine, vous avez la réponse.
1: Tout à fait. Et c'est un tout pile pour Roger. Environ 50 kilos.
0: Bravo, Roger.
5: Ouais.
1: Vous le saviez, Roger ?
5: Oui, je le savais. Ouais.
1: Vous avez la patate, Roger ?
5: Pas toujours, hein.
0: Et Valentine, 50 kilos, ça fait beaucoup quand même.
1: Bah non, pourquoi ?
0: Bah ça fait quand même 1 kilo par personne et presque par semaine de pommes de terre.
1: Mais si on compte les pommes de terre fraîches, les frites, les chips et tous les autres produits transformés, bah oui, il y en a partout de la patate.
0: Ça en fait un petit peu. Roger, on vient vous envoyer votre poste radio ici.
5: Je peux te dire une chose. Maintenant, les frites, maintenant dans les restaurants, mais il y en a beaucoup dans les restaurants, il faudrait qu'ils aillent apprendre à faire des frites hein, parce que alors...
0: Eh bien, on les inscrira, vous savez quoi ? On les inscrira l'année prochaine au championnat du monde.
1: Je sens qu'il y a un fan de la double cuisson à la graisse de bœuf, là, au bout du fil.
0: C'est vrai que ça les sublime, ces frites. Roger, je vous souhaite une belle journée. Jacqueline, je vous fais une bise. Ça nous a fait plaisir de vous avoir ce matin.
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0: Avant les infos de 6h, on va découvrir une initiative dans le Grand Est qui permet, quel que soit son budget, d'aller au restaurant, Valentine.
1: 5 euros le resto solidaire, c'est à Nancy. Alors comment ça marche? Robin Bernot vous raconte à 5h55 sur ICI.
0: Et tout de suite, vos chansons préférées pour commencer ce mardi avec Yannick Noah. C'est sur ICI avec Simon Papa Tara, à l'écoute de votre radio. 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

0: C'est mon papa Tara avec Yannick Noah. Yannick Noah en tournée d'ailleurs dans toute la France dès ce début octobre avec des dates à Quimper, à Roubaix, à Nice. Si je vous en parle, c'est qu'il reste encore quelques places.
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0: Avec Aude Razo et votre rendez-vous anti-arnaque, une mise au point ce mardi matin. Aude, à destination des retraités, non, votre pension de retraite n'est pas suspendue.
3: Non, heureusement, et n'allez pas croire ce mail très menaçant qui tourne là depuis la semaine dernière, blocage temporaire de votre retraite. Vous l'avez peut-être reçu. Le message a l'air officiel à première vue. Il affiche le drapeau français. Il est signé Assurance Retraite et il y a donc écrit « Les paiements de votre retraite sont actuellement en pause ». Aïe, petite phrase qui fait transpirer, on est d'accord, et qui essaye de vous pousser, attention, dans les bras d'un escroc. Pierre, un auditeur, me dit « J'ai fait comme vous disiez, j'ai regardé l'adresse mail de l'expéditeur et c'est une adresse Gmail. » Très bon réflexe, Pierre a raison. Aucune administration ne vous écrira jamais avec une banale adresse Gmail. Donc poubelle, ce mail est un faux et ne vous inquiétez pas, vous toucherez bien votre pension.
0: Mais Aude, est-ce que les retraités sont souvent ciblés par des pièges comme ça ?
3: Oui, et c'est bien qu'on fasse un point parce que ça revient très régulièrement. Alors, sous différentes formes, hein, parfois l'escroc se fait aussi passer pour l'Agirc-Arrco. Vous avez la version « Votre prochain versement ne sera pas effectué ». Ou alors vous avez l'inverse, le mail qui vous dit que votre pension va être revalorisée. Dans tous les cas, vous faites comme Pierre, vous regardez bien qui vous écrit, vous ne cliquez pas sur le lien qui est dans le mail, jamais, et vous allez vous-même vérifier dans votre espace personnel, Assurance Retraite ou Agirc-Arrco, si vous avez une alerte ou pas. Je reviens au message qui nous occupe là en ce moment. Là, l'escroc en fait essaye de vous faire paniquer. Il vous met deux numéros de téléphone, un fixe et un portable, soi-disant pour débloquer votre pension de retraite. N'appelez surtout pas, vous allez tomber sur un gros menteur très habile qui essaye de vous soutirer un maximum d'informations confidentielles.
0: Merci dans votre chronique dispo en podcast sur votre application. Ici, dans un instant, nous irons à Nancy à découvrir un restaurant solidaire. C'est juste après Amel Bent. Voici pour vous, Pourquoi tu restes ?

0: La jolie voix d'Amel Bent pour vous ce matin avec Pourquoi tu restes, tout de suite une initiative qui marche quelque part en France, direction Nancy. Nous sommes dans le Grand Est ce mardi matin et nous allons découvrir cette initiative qui vise à rendre la restauration accessible pour tous.
1: Une nouvelle idée testée à table par Robin Bernot.
2: À Nancy, vous pouvez trouver un menu au restaurant pour 5 euros.
3: Je trouve que c'est une très bonne initiative.
2: L'association L'Escabelle a ouvert fin août un restaurant solidaire près de la place Stanislas. Un restaurant ouvert au public, mais avec des repas moins chers pour les personnes en situation de grande précarité. Le tout avec des salariés en insertion. Notre journaliste Gabin Grulé s'est rendu sur place et a rencontré Jean-Marie Morel, le président de l'association à l'initiative du restaurant.
4: Déjà pouvoir faire en sorte que des personnes en difficulté croisent, rencontrent, soient de fait au même niveau que ceux qui n'ont pas de difficulté, ceux qui vivent normalement, classiquement, ça c'est déjà c'est un progrès. L'homme a besoin de pain, mais il a aussi besoin de roses. Les roses, c'est dans le contact, dans la relation à l'autre qu'on les trouve. Il faut vite.
2: Ici à Nancy, ça marche. Et vous, qu'en pensez-vous? Je suis allé en discuter avec Lison, séduite par l'idée, surtout que le restaurant, ce n'est plus forcément la priorité en ce moment avec le coût de la vie.
3: Aujourd'hui, on est obligé de regarder le ticket de course et de compter chaque centime. Qui plus est, moi je suis étudiante, donc si j'avais ce type d'initiative dans ma ville, j'y serais bien plus souvent parce que monsieur ne peut plus m'inviter au restaurant. Là.
2: Le restaurant s'appelle Convive, il est ouvert au grand public à Nancy du lundi au vendredi de midi à 14h. Le menu, entrée, plat, dessert, coûte 20 euros et une partie de l'addition permet donc de financer ces repas à 5 euros. Et vous, tiens, seriez-vous prêt à mettre 20 euros pour financer d'autres repas? On en a discuté avec Lison.
3: Oui, je pense. Et en plus, ça dépend ce qui est proposé. Mais si on reste sur des produits frais et bons pour la santé, bien cuisinés, pour moins de 5 euros, je fais des choses très bonnes à la maison. Donc pourquoi pas au resto, ouais.
2: Durant le reportage, notre journaliste est par exemple allé rencontrer dans la salle du restaurant Edith et Olivier. Deux retraités, ils étaient en train de planter leur fourchette dans un tzatziki aux crevettes. Et ce qui plaît sur place, c'est la mixité qui est créée dans ce restaurant. Je vous le conseille vivement si vous êtes de passage à Nancy. Je vous redonne le nom de l'établissement. Ça s'appelle les Convives, Convives au pluriel. Et franchement, je trouve que c'est une super initiative.
0: Merci Robin pour cette initiative. Robin Bernot à l'instant avec Gabin Grulé à 5h54. Alors là, nous sommes sur un chouette mardi. Je vous souhaite un bon réveil. Un bon réveil en musique, toujours accompagné par vos chansons préférées, bien entendu. Sur ici, pour vous accompagner, on est ensemble jusqu'à 6h. Voici tout de suite Bonnie M, Sony.

0: Bonnie M, Sunny sur ICI à 5h57, chanson d'un tout autre registre. Maintenant, c'est notre disque du jour, un disque hommage à une star de la chanson née à 29 septembre 1935. Il s'agit de Jerry Lee Lewis.
1: Valentine. Jerry Lee Lewis, puisque c'est un célèbre chanteur pianiste américain. Il aurait fêté effectivement ses 89 ans aujourd'hui. Pionnier du rock and roll, surnommé The Killer.
0: Et on l'écoute tout de suite sur ICI. I got a woman.

0: Merci.
1: Jérémy Lewis, à l'écoute d'ici avec Mean One Man Blues. Merci à tous d'avoir été là. Valentine, on vous retrouve dans quelques instants.
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1: Et tout de suite, les équipes d'ici matin sont là ce mardi. Je vous souhaite une belle journée qui commence ici.
3: Bonjour à tous, bon réveil. Vous êtes bien à l'écoute d'ici Breizh Izel. Stéphanie est là pour vous accueillir au 02 98 53 65 65. Aïla, la réalisation de cette émission. Katel Huguin pour l'information en breton. Bonjour Katel.
4: Bonjour Estelle.
3: Et vous, Sébastien Pavour, pour le reste de l'actualité. Bonjour Sébastien.
5: Bonjour Estelle, bonjour à tous.
3: Nous sommes bien le mardi 29 septembre.
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3: Bon réveil à tous, ici Breizh Izel, il est 6h.
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3: Estelle Gasse. Et à 6h, le journal est présenté par vous, Sébastien Paour. Circuler, il n'y a rien à voir.
5: Voilà, en résumé, la posture de Quentin Le Gaillard hier lors du conseil municipal de Concarneau. Le premier depuis sa mise en examen pour viol et agression sexuelle il y a 10 jours. Le maire de 28 ans s'en tient à une formule pour répondre aux demandes de démission de l'opposition. Quand le bateau tangue, le capitaine ne lâche pas la barre. Pas question donc de se mettre en retrait, répète le maire de la 3e ville du Finistère devant une salle du conseil pleine à craquer. Au moins une centaine de personnes, presque autant côté majorité qu'opposition. Quentin Le Gaillard a notamment été interpellé par l'un de ses prédécesseurs, Gilbert Lebris, désormais dans l'opposition. Pour lui, le jeune maire élu en mars est certes un maire légal, mais pas un maire légitime.
7: La légitimité suppose notamment que ce soit vu comme juste par tout le monde. Je suis persuadé que personne ne considère qu'il est juste qu'il soit maire tant qu'il n'est pas lavé de toutes les accusations qui portent sur lui. J'allais dire, il n'aura pas le charisme nécessaire pour aller plaider des demandes de subventions ou autres, parce que tout le monde le verra avec sa mise en examen. Il est maire et il doit être respecté, respectable tous les jours, à tout moment, parce qu'il est Concarneau, il est le représentant de la ville à tout moment.
5: Des arguments balayés par Quentin Le Gaillard qui ne compte pas renoncer à son fauteuil.
8: J'ai la légitimité démocratique, j'ai été élu il y a 6 mois. J'ai bien conscience qu'une partie de notre opposition essaie de jouer à un jeu politique que je trouve dangereux. Mais je crois qu'aujourd'hui, il ne faut pas rajouter de la polémique à la polémique. Moi, je me considère innocent, je suis innocent. Et ensuite, la justice tranchera. Et aujourd'hui, aux yeux de la justice, je suis présumé innocent. Et je vais continuer de me défendre pour. Et donc oui, je continuerai d'être un maire à plein temps et on va relever les défis.
5: Résumé complet de ce conseil municipal tout à l'heure à 7h30 dans l'info d'ici avec la parole des Concarnois.
3: Une journée de grève aujourd'hui dans la fonction publique.
5: Oui, hôpital, école, transport, pompiers, plusieurs secteurs seront perturbés à 2 jours de la présentation du budget 2027. 8 syndicats réclament notamment une revalorisation des salaires des fonctionnaires et des moyens budgétaires à la hauteur des missions de service public. Ils protestent aussi contre le gel du point d'indice des fonctionnaires envisagé par le gouvernement pour économiser 2 milliards d'euros. Plusieurs manifestations sont prévues aujourd'hui en Bretagne. Les parents Tugdual Chartier doivent s'organiser.
9: Il faut s'attendre à ce que beaucoup d'établissements scolaires soient perturbés aujourd'hui et c'est surtout le périscolaire qui va être touché. Accueil avant et après l'école fermée, cantine perturbée. À Quimper, par exemple, la mairie a mis en place un service minimum d'accueil dans 5 écoles. Situation très compliquée aussi à Brest où l'instauration d'un service minimum n'a pas été possible. La municipalité a été prévenue trop tard du nombre de grévistes. Un SMS a été envoyé aux parents en leur demandant de se renseigner auprès de leur crèche ou école. Il est d'ailleurs conseillé à tous les parents ayant des enfants scolarisés dans le public de voir auprès des établissements ce qui sera ouvert ou pas. Au-delà du secteur de l'enseignement, c'est toute la fonction publique qui est appelée à manifester aujourd'hui. Soignants, agents municipaux, tous réclament des mesures salariales générales.
5: Plusieurs manifestations sont prévues ce matin chez nous, à 10h30 à Quimper, Lorient et Vannes, à 11h à Brest, Guingamp et Saint-Brieuc ou encore à 11h30 à Lannion. On en reparle avec l'invité d'ici matin à 8h moins le quart. On sera avec le secrétaire général de la CGT du Finistère, Ludovic Morin.
3: 87 élèves dans seulement deux classes.
5: C'est la situation des sixièmes depuis la rentrée au collège Saint-Jean-Baptiste de la Salle à Arradon dans le Morbihan. L'établissement privé avait pourtant une troisième classe l'an dernier avec des effectifs équivalents, mais le rectorat l'a fermé. Les élèves ne devraient pas être plus de 30 par classe en sixième. Là, ils sont 43 et 44 par classe. La directrice alerte l'académie depuis plus d'un an, sans solution jusqu'ici. Vous l'entendrez dans le journal de 7 heures. Un parent d'élève jugé dans les prochains mois à Lorient, il est totalement sorti de ses gonds vendredi dernier à l'école de son fils à Hennebon. Il est allé le récupérer à l'intérieur même de sa classe après une dispute avec un autre élève sans autorisation, en bousculant la directrice devant les autres enfants, en menaçant les enseignantes présentes. La directrice et une des enseignantes ont porté plainte. Le père a minimisé mais reconnu les faits en garde à vue. Il est sous contrôle judiciaire dans l'attente de son procès. Une escroquerie particulièrement audacieuse dans le Finistère. Une femme de 38 ans a été arrêtée au début de l'été. Elle est depuis en prison, soupçonnée d'avoir créé tout simplement un faux service du ministère de la Justice sur la protection de l'enfance, avec des véhicules au logo de la chancellerie, 8 employés, un numéro joignable jour et nuit et des bureaux à Brest, à Lorient ou encore à Saint-Brieuc. L'arnaqueuse a été démasquée en demandant à la place Vendôme de régler ses factures. Elle risque 14 ans de prison.
3: 6h05, ici Brézizel. Quelques pluies attendues aujourd'hui dans le Finistère.
5: Mais la situation est toujours tendue sur la ressource en eau en Bretagne, même en cette fin septembre. L'agglomération de Lorient alerte par exemple sur le niveau très bas du Scorff. Mais c'est surtout le département du Finistère en effet qui est concerné. Toujours en crise sécheresse, avec des restrictions d'usage de l'eau valables jusqu'à la mi-novembre. Les communes appellent à poursuivre les efforts, à maintenir ces interdictions. Et certains territoires vont encore plus loin, comme dans le pays de Landivisio. Yves-Marie Gillet est inquiet pour les semaines à venir. Il est vice-président de la communauté de communes du pays de Landivisio, en charge de l'eau et de l'assainissement.
0: Aujourd'hui, sur la communauté de communes du pays de Landivisio, on a des difficultés essentiellement sur les captages des communes de Comana et Sizun. Pour soutenir Comana, nous avons eu la décision d'arrêter l'usine Roxane Nord d'embouteillage de bouteilles. Il a été décidé ponctuellement de l'arrêter, au moins jusqu'au 5 octobre, normalement, en espérant pouvoir un jour leur envoyer de l'eau avec des travaux d'urgence qu'on est en train d'effectuer actuellement. Et du coup, nous aussi, on est très inquiets sur la ressource, parce que nous avons aussi nos eaux de surface qui sont soutenues par le barrage du Drenec, et cette réserve aussi s'épuise. Et on demande du coup à nos habitants d'être très vigilants, de respecter toutes les restrictions qui sont actuellement en cours et d'être vraiment vigilants sur leur consommation en eau. C'est une ressource précieuse et aujourd'hui on en est au point de se dire est-ce qu'on aura encore de l'eau de robinet dans un mois. Donc je pense qu'il faut que les gens prennent conscience qu'il y a un risque.
5: L'attention sur l'eau dans le pays de Landivisio, reportage à retrouver à 6h20. Et puis, c'est un lieu incontournable si vous êtes à la recherche d'un emploi. Le salon 24 heures pour l'emploi et la formation est organisé aujourd'hui à la Brest Arena. 8e édition de ce rendez-vous gratuit, ouvert à tous. C'est de 10h à 17h. Plus de 300 offres d'emploi y seront proposées en CDI, en CDD, intérim, stage ou alternance.
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5: 6h07, c'est mardi, quel est le temps d'aujourd'hui?
3: Eh bien, les nuages sont plutôt nombreux tout au long de cette journée. En fin de journée, le soleil devrait se montrer un petit peu plus, mais quelques averses sont donc possibles sur les pointes ouest, notamment 15 à 17 degrés ce matin. Cet après-midi, il va faire encore plus chaud qu'hier, en tout cas plus doux. 21 degrés à Brest et Concarneau, 22 degrés à Quimper et Pontivy, jusqu'à 24 degrés attendus à Guingamp. 6h07, on vous jette un petit coup d'œil sur vos conditions de circulation, mais tout roule à cette heure-ci. 02 98 53 65 65 si vous êtes témoin d'une perturbation.
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3: Bon, vu qu'ils annoncent de la pluie aujourd'hui, Sébastien, est-ce que vous m'autorisez à chanter un petit peu?
5: Ah bah foutu pour foutu, oui, allons-y.
3: Celui qui chante. On va laisser la place à Michel Berger, c'est mieux.

0: Michel Berger qui vous réveille ce matin avec celui qui chante.
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0: Bon réveil à tous en compagnie d'Ici Brézel. On est le mardi 29 septembre. Nous fêtons ce matin les Michel, Gabriel et Raphaël. Et puis on célèbre l'anniversaire d'une célèbre actrice. Elle a 38 ans. Si je vous dis qu'elle a joué dans le Comte de Monte Cristo, Sébastien Cattel. Vous l'avez vu?
3: Oui, c'est le film, le dernier.
0: Oui, avec Pierre Niney.
3: Je me souviens plus qui est l'actrice.
4: Anaïs de Moustier.
0: Anaïs de Moustier. Tout à fait, bah, elle fête ses 38 ans ce matin. Et puis c'est la journée mondiale du cœur aussi. On va prendre soin de notre cœur. D'ailleurs, Dr Kierzek nous donnera quelques infos supplémentaires pour sur comment prendre soin de notre cœur. Ça arrivera juste avant 9h. On va aller aussi dans les Côtes d'Armor, pédaler un petit peu. Ça, c'est avec Gaëtan Pinel. On va prendre soin finalement de notre cœur. Et puis la terre est toujours très sèche et l'eau manque encore en Bretagne, notamment dans le Finistère. Reportage ce matin, Cattel.
4: Oui, il faut encore faire des efforts, réduire sa consommation et respecter les restrictions. Le département reste en niveau de crise. On y revient donc dans moins de 10 minutes.
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0: Tous les matins, Gaëtan Pinel met un coup de projecteur sur les bénévoles, les initiatives, les projets ou encore les réussites qui font vivre le sport en Bretagne. Ici, ça bouge. Prend ce matin la direction de Goudelin, dans les Côtes d'Armor, là où une course de vélo au format assez peu fréquent se prépare. Et ça s'appelle une gentleman, Gaëtan Pinel.
6: Absolument. Alors pour les non-initiés, c'est sans doute pas un terme qui parle beaucoup. En vélo, une gentleman, c'est une course qui se pratique en duo, de manière mixte ou non. C'est pas ce qu'on a le plus l'habitude de voir, c'est vrai, mais à Goudelin, samedi, il y aura la 4e édition de la Gentleman Michel Etiamble. En fait, c'est l'Amical Cyclo qui l'organise, mais ce n'est pas en hommage à Michel Etiamble, puisque, comme le dit Patrice Ropers, le président de l'association, il est toujours sur Terre. C'est simplement que Michel Etiamble est l'un des 6 membres fondateurs de l'Amical, qui a été créé en 2021, et c'est le plus ancien de cette bande de 6 copains, en plus d'être le président d'honneur. Donc, au moment de choisir un nom pour l'événement, eh ben, la joyeuse troupe s'est dit que ça pourrait être bien de lui donner le nom du doyen, c'est-à-dire Michel Etiamble. Bon, l'idée de l'événement, c'est de passer un moment sympa et de faire entrer un peu d'argent dans les caisses de l'Amical pour ses différentes dépenses, mais aussi de venir en aide à la Ligue contre le cancer, puisqu'une partie des bénéfices lui sera reversée à l'occasion d'Octobre Rose. C'est aussi là que la course prend tout son sens. Le montant dépendra bien sûr de la somme collectée le jour J, mais c'est une démarche noble en tout cas. Et donc, 100 duos peuvent s'inscrire. Il faut le faire sur le site internet Next Run et ça coûte 20€ par duo. Il y aura une 50aine de bénévoles mobilisés pour le bon déroulement de la journée et c'est une épreuve ouverte aux coureurs à partir de 12 ans, qu'ils soient licenciés ou non. Chaque équipe s'élancera à partir de 13h30 et il y aura un départ toutes les 2 minutes sur un circuit qui fera 3,7 km. Il faudra le parcourir 6 fois pour un total de 22,2 km. Ce sera accessible à tous, il n'y aura pas vraiment de difficultés. Le départ et l'arrivée se feront à la salle des fêtes de Goudelin et il y aura un écran géant sur la ligne d'arrivée qui permettra de découvrir les temps de chacun parce que ça reste quand même une course chronométrée. Course dont la marraine sera Éline Roussel, une coureuse native de Lannion qui est maintenant professionnelle dans l'équipe Saint-Michel Préférence Home Aubert 93. Elle sera présente sur place. Et le parrain, ce sera Mathis Lebert, un briochin lui aussi professionnel. Il est dans la team Total Energy. Il a d'ailleurs participé au Tour de France cette année, mais il ne pourra pas être à Goudelin ce week-end parce qu'il sera en Chine pour raisons professionnelles, justement. En tout cas, cette gentleman Michel Etiamble promet d'être un bel événement.
0: Merci beaucoup Gaëtan et tout à l'heure on vous retrouve à 10h50 pour un chapitre consacré au rugby club de Guidel. Patrick Fiori revient avec sa toute nouvelle tournée. Il sera de passage à la Brest Arena le 24 mars 2028, tournée en partenariat avec votre radio ici Brézel.
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1: Patrick Fiori avec Le Chant est libre à 6h18. La sécheresse est toujours d'actualité en cette fin septembre. Cathy Luguin, le Finistère est en tension. C'est le reportage ce matin.
2: Oui, tout le département est concerné et les communes appellent à maintenir les efforts. Il faut se montrer le plus économe possible, respecter les interdictions de lavage et récupérer l'eau tant que l'on peut. Maxime Hernandez, certains territoires vont encore plus loin, par exemple dans le pays de l'Andivisio.
3: Depuis des semaines, voire des mois maintenant, Yves-Marie Gillet s'inquiète de la situation de la ressource en eau. Le vice-président de la communauté de communes du pays de l'Andivisio est en charge de l'eau et de l'assainissement.
4: Ça nous inquiète beaucoup parce qu'effectivement, il y a un risque de rupture d'approvisionnement en eau sur le Nord Finistère. Déjà, on est en train d'imaginer de pouvoir mettre en place des créneaux horaires où on n'aura plus d'eau au robinet. Sur notre territoire, en tout cas, c'est jamais arrivé.
3: Et celle qui suit de près le dossier, c'est Eugénie Delestré, la responsable eau et assainissement pour la communauté de communes.
5: Alors, sur les eaux superficielles, aujourd'hui, on a le barrage du Drennec qui soutient la rivière Elorne, qui nous permet d'assurer le service de fourniture d'eau aux abonnés au moins jusqu'à début novembre.
3: C'est justement l'assèchement de la réserve en eau de ce barrage qui inquiète. Mais ce n'est pas tout, parce que certaines communes du pays de l'Andivisio pompent aussi via des captages dans la nappe phréatique.
5: Alors, des captages sous tension, aujourd'hui, on en a deux sur la commune de Cizun et on en a quatre sur la commune de Comana. On voit que les niveaux ont décliné assez rapidement ces dernières semaines, plus vite que ce qu'on avait anticipé. Et du coup, ça nécessite d'avoir des solutions de secours mises en œuvre rapidement.
3: Parmi ces mesures, il y a l'arrêt de l'usine Roxane Nord qui produit les bouteilles cristallines. Une nécessité pour Yves-Marie Gillet.
4: C'est vrai que c'est une décision qu'on a dû prendre parce que effectivement, la priorité est donc de fournir de l'eau robinet. On essaye actuellement, avec les travaux qu'on fait, de pouvoir l'offrir l'opportunité de réouvrir le plus rapidement possible.
3: Trouver des solutions, c'est devenu pour lui son quotidien.
4: Techniquement, on étudie toutes les possibilités de réouverture de captage qui étaient déjà fermées. On essaie de faire des travaux pour pouvoir approvisionner tout notre secteur en eau et on fait tout ce qui est en notre possible pour pouvoir aujourd'hui offrir de l'eau à tous nos habitants au robinet.
3: Pour soulager les communes de Comana et Cizun, un chantier est notamment en cours pour faire venir de l'eau supplémentaire en augmentant la pression dans une conduite.
2: Maxime Hernandez, le département du Finistère est donc toujours placé en niveau de crise sécheresse par la préfecture. Les restrictions de l'usage de l'eau sont applicables jusqu'au 15 novembre.
1: 6h21, vous êtes bien à l'écoute d'Ici Bray Zizel. Bon réveil à tous, nous sommes le mardi 29 septembre. Ce matin, on fête les Michel, les Gabriel et les Raphaël. Trois prénoms en un jour. C'est le piège dit, vous accompagne avec I Won't Let You Down.

0: jusqu'à 6h25 pour vous accompagner sur Ici Brice Zelle.
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0: 6h27, comme tous les matins à cette heure-ci, Catherine Viguier qui arrive pour nous dire ce qui nous réserve aujourd'hui une journée dédiée au lion.
13: Avec la planète guerrière Mars qui rejoint Jupiter.
14: Bélier, Mars étant signe ami, votre vie amoureuse prend un nouveau souffle.
15: Taureau, plein feu sur le foyer, la famille, l'habitation, ça bouge grâce à vous.
16: Gémeaux, excellent, avec une communication en marche, quitte à voyager.
17: Cancer, durant plusieurs semaines, il faut gérer vos finances et ça n'est pas rien.
18: Lion, enthousiaste, super courageux, plus que jamais, vous allez de l'avant.
19: Vierge, vous aurez besoin des autres pour essentiellement prendre soin de vous.
20: Balance, eh bien de belles perspectives, amicales, et si vous avez une clientèle aussi et un public.
21: Scorpion, ce ne sera pas toujours facile, mais vous vous accrochez à votre idéal.
22: Sagittaire, le dépaysement est valorisé, ça vous remet en super forme.
23: Capricorne, eh bien vous faites un chemin pour votre enrichissement matériel, certes, et spirituel.
24: Verseau, pour éviter les rapports de force, il faut puiser dans vos ressources.
25: Poisson, face à un travail important, vous serez aidé et côté santé, même chose.
26: Et pour nous tous, on choisit bien son combat.
0: Bon, ça va, l'horoscope nous réserve plutôt de bonnes choses aujourd'hui.
27: Ouais.
0: Normalement,
27: je ne sais pas trop comment interpréter ces deux phrases.
0: Mais... Normalement, tout va bien. Allez, voilà. Faut se dire, de toute façon, tous les jours, être positif,
27: et pour
0: se
27: nous
0: dire.
27: Tous, tout va bien.
0: Tout va bien. Voilà, mais tout à fait, Sébastien.
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0: Bonjour à tous, bienvenue, il est 6h29, bienvenue si vous nous rejoignez à la télé sur la TNT, vous nous regardez sur France 3, et bienvenue aussi si vous nous rejoignez à la radio, si vous nous écoutez sur Ici, Brice Zelle. Toute l'équipe est autour de moi pour vous réveiller en ce mardi 29 septembre. Stéphanie, elle accueille au 02 98 53 65 65, Ayla à la réalisation de cette émission. Katel Huguin pour l'information en breton, bonjour Katel.
28: Bonjour Estelle.
0: Et vous, Sébastien Paour pour le reste de l'actualité, bonjour.
27: Bonjour Estelle, bonjour à tous.
0: Qu'est-ce qu'on va avoir dans l'actualité ce matin à 7h?
27: Le premier conseil municipal de Concarneau, hier soir, depuis la mise en examen du maire, qui ne démissionnera pas.
0: Et en ce mardi 29 septembre, on souhaite une jolie fête au Michel, au Gabriel, au Raphaël, sous-entend plutôt mitigé, nuageux, du soleil pour la fin de journée, quelques averses de possibles également. L'actualité ce matin à 6h30, Catel Huguin, Quentin Le Gaillard ne renonce pas à son fauteuil.
2: Non, le maire de Concarneau a pris la parole hier lors du conseil municipal devant une salle comble. L'élu de 28 ans est mis en examen pour viol et agression sexuelle, mais ne souhaite pas démissionner. On y revient à 7h30 dans l'info d'ici. Mobilisation nationale dans la fonction publique ce mardi, journée de grève à 2 jours de la présentation du budget 2027. Le gouvernement veut geler le point d'indice des fonctionnaires pour économiser 2 milliards d'euros. Des perturbations sont à prévoir. Reportage en breton dans 2 minutes. Elle est soupçonnée d'avoir créé un faux service du ministère de la Justice dans le Finistère. Une femme de 38 ans a été placée en détention provisoire pour des faits d'escroquerie après avoir créé une structure fictive de protection de l'enfance. Une personne déjà condamnée à 5 reprises, dont 3 pour des faits similaires.
0: Des nuages donc pour aujourd'hui. De la pluie en fin de journée sur la pointe ouest. Je vous fais bien évidemment un point météo juste après le journal. À 6h30, c'est toute l'actualité en France et dans le monde présentée par vous, Valentine Letès.
3: Des crèches et des écoles fermées, des vols intérieurs supprimés à Paris, Charles de Gaulle, Marseille, Strasbourg ou encore Limoges pour cause de grève de la fonction publique. Pour faire des économies, le gouvernement souhaite encore une fois geler le point d'indice sur lequel le salaire des fonctionnaires est basé. Ça dégénère devant les lycées. Un jeune a été blessé hier par un tir de projectile lancé par un policier dans le Val d'Oise. L'IGPN, la police des polices, enquête et la mobilisation contre le manque de moyens dans l'éducation s'étend. Partie d'Île-de-France, 180 lycées ont été bloqués au moins une partie de la journée d'hier en France. La contre-attaque de Jordan Bardella, accusé de propos antisémites. Le président du Rassemblement national a l'intention de porter plainte en diffamation contre Mediapart. Le site d'investigation lui attribue des messages comme celui-ci. Le juif doit dominer les autres, les écraser et les voler. Fin de citation. Le caractère systémique des abus sexuels dans l'Église de France, finalement nuancé par le pape. Dans son vol retour vers le Vatican, Léon XIV parle finalement de responsabilité d'individu. Celle de l'Église est mise en cause, selon lui, dans le manque d'accompagnement des victimes. C'est un 2-2 pour Zinedine Zidane, désormais à la tête de l'équipe de France. Les Bleus s'imposent une nouvelle fois en Ligue des Nations de foot. Victoire 1-0 face à la Belgique hier soir. Et puis, qui représentera votre région à l'élection de Miss France 2027? On connaît désormais les 31 candidates. La dernière Miss régionale a été élue ce week-end. Leur portrait sur ici.fr.
0: 6h32, vous êtes bien à l'écoute d'ici Brésil. L'info continue en breton. Catel Huguin, mobilisation nationale des fonctionnaires aujourd'hui.
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0: Le reportage en breton, qu'a-t-il aujourd'hui, journée de mobilisation pour défendre les services publics.
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2: 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À 8h38, Estelle, coup d'œil à la météo du jour. Alors la pluie arrive?
0: Et oui, la pluie va arriver notamment pour la fin de journée sur les pointes ouest. Ce sera une journée plutôt nuageuse avec quelques petits rayons de soleil dans l'après-midi. 15 à 17 degrés ce matin. Cet après-midi, il fera plus doux qu'hier. 21 degrés à Concarneau et Douarnenez, 23 degrés à Morlaix, Lorient ou encore Calac, jusqu'à 25 degrés attendus à Lannion. À 6h39, on jette un petit coup d'œil sur vos conditions de circulation. Mais pour l'heure, ça roule très bien. 02 98 53 65 65 si vous êtes témoin d'une perturbation.
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0: Et on embrasse les amoureux en ce mardi 29 septembre avec Joe Dassin. Salut les amoureux.

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1: Jean Dassin, 6h43 avec Salut les amoureux.
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1: On dit souvent que le soir, les enfants ont leur quart d'heure de folie. Autant vous dire que moi aussi. Mais on va voir dans quelques minutes, surtout que nos animaux peuvent être également excités le soir. Et puis direction Lannion dans les 3+, qu'a-t-elle pour parler nautisme.
4: Nautic Days qui regroupe aujourd'hui toute la filière pour renforcer l'attractivité des métiers de la mer et imaginer des solutions durables pour demain. On y revient dans 10 minutes.
1: Et le veto, ça arrive d'ici 2 petites minutes, même pas.
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1: Vous Sébastien, le soir votre chatte, elle a un petit quart d'heure de folie.
10: Ah oui, elle se met à courir partout avec la queue gonflée comme ça.
1: Vous savez pourquoi ?
10: Bah non, vous allez l'expliquer.
1: Eh ben oui, docteur Pierre Fabin, comment expliquer ce fameux quart d'heure de folie de nos animaux ?
11: Alors, dans le langage scientifique, on appelle ça des frappes. En français, ça se dit période aléatoire d'activité frénétique, ou encore des zoomies. C'est beaucoup plus mignon comme nom. C'est une décharge d'énergie incontrôlable. Chez votre chat, ça survient souvent au crépuscule. C'est génétique, c'est l'heure exacte à laquelle ses ancêtres chassaient à l'état sauvage. Son horloge biologique s'active d'un coup, ses pupilles dilatent, et comme il n'a pas de souris à chasser dans votre salon, il évacue toute cette pression accumulée en sprintant sur les murs et sur votre canapé. Chez votre chien, ce coup de folie, ça arrive souvent après une situation un peu stressante ou excitante, juste après un bain qu'il a un peu redouté, ou quand vous rentrez du travail. C'est une genre de soupape de sécurité pour relâcher la tension nerveuse de toute la journée.
1: Mais alors, docteur, quand ils se transforment en tornade, est-ce qu'on doit essayer de les calmer ou simplement les laisser faire ?
11: Alors, la pire erreur, c'est d'essayer de les stopper physiquement ou de leur crier dessus. Si vous courez après votre chien pour l'attraper, il va penser tout simplement que vous participez au jeu et l'excitation va doubler. Si vous criez, il risque de ressentir de l'angoisse. La seule chose à faire, c'est d'écarter le danger. Vous poussez la table basse pour éviter qu'il ne se cogne la tête, vous éloignez les vases, les objets fragiles et vous laissez la tempête passer. En général, ça dure jamais plus de 2 ou 3 minutes. C'est un comportement parfaitement sain tant que votre chat ne décide pas de rediriger cette énergie sur vos chevilles.
1: Et si ces crises arrivent tous les jours et durent vraiment longtemps, est-ce qu'il faut s'en inquiéter ?
11: Bah oui, si c'est systématique, très intense, très long, ce n'est plus amusant du tout. C'est le signal d'alarme d'un animal qui va s'ennuyer. Chez le chien, ça doit vous faire penser à un manque de dépenses. Vous allez rallonger un petit peu la promenade du soir et le faire réfléchir. Vous cachez sa ration de croquettes dans l'herbe du jardin, par exemple, ou dans des jouets d'occupation. 20 minutes de recherche avec son nez le fatigue autant qu'une heure de course. Et ensuite, chez le chat, le danger de ce trop-plein d'énergie, c'est l'agressivité. Vous risquez de devenir la proie. Et si ça arrive, vous vous immobilisez immédiatement, sans crier. Une proie immobile n'a plus d'intérêt pour lui. Et vous allez le rediriger en jetant un jouet à l'autre bout de la pièce. Et le soir, pensez à le fatiguer sainement en jouant à la canne à pêche. Ça vous permettra d'éviter tout ça.
1: Vous avez une canne à pêche, Sébastien ? Vous voulez que je vous en offre une ?
10: Non, moi j'ai un fil. Quoi après un fil ?
1: Bon, c'est parfait. Au moins, vous le dépensez au taquet.
10: Ça fait se dépenser, ouais. Vous avez des crises de folie aussi ?
1: Bah, moi j'ai mon petit quart d'heure de folie le soir. Hein.
10: Vous sur le canapé à 200 à l'heure ?
1: Non, mais moi, ça s'exprime plutôt par le rire.
10: Ah, okay. Oui, bah, c'est un peu tout le temps.
1: Oui, bah, super, merci, allez. Il y en a un qui a peut-être eu sa crise de folie, ou en tout cas son quart d'heure de folie. ou ses mois de folie, puisqu'il a été construire une cabane dans la forêt. Il s'agit de Vianney, bien évidemment. Il en est ressorti. Il a eu le temps de faire un bébé qui vient de naître, une petite fille, bien évidemment, on le félicite. Il vient de créer en plus son nouvel album. Il sera de passage à la Brest Arena. Ce sera le 24 février prochain. Et en plus de ça, c'est le nouveau parrain de la Star Academy. Vianney, tout de suite.

0: Avec vous.
1: Plaisir partagé et d'ailleurs encore plus partagé quand on dévoile les trois infos pratiques locales utiles et sympas. Aujourd'hui d'ailleurs à Lannion, Catel, c'est la 5e rencontre régionale de la filière nautique bretonne.
2: Oui, ça s'appelle le Nautic Days 2026 qui est passé sous le signe de la coopération pour naviguer autrement. Comment la filière peut transformer ses modèles socio-économiques face aux défis environnementaux et aux mutations du secteur? Il y aura des témoignages, des ateliers. Les professionnels seront réunis avec les collectivités pour imaginer des solutions plus durables et renforcer aussi l'attractivité des métiers. Nautic Days 2026, c'est à Lannion et c'est toute la journée. Et Audrey, ce soir, on danse avec vous.
1: Tout à fait, ça va guincher ce soir au Vauban de Brest. À partir de 20h, les compagnies Des Réseaux et Théâtre Piba vous proposent une soirée festive et bien décalée. Un spectacle unique entre cabaret, concert et karaoké géant. Bon, côté répertoire, ça va des années 60 au tube d'aujourd'hui et c'est mené par une troupe de comédiens et de musiciens bien déjantés. L'entrée, elle est à 12€ en pré-réservation et à 15€ sur place. Estelle, Bibli revient cette semaine dans les bibliothèques et médiathèques.
3: Et oui, pour ce grand rendez-vous organisé par le ministère de la Culture les 2, 3 et 4 octobre prochains, ce sont 3000 animations gratuites proposées au public. Trois exemples, par exemple en Bretagne, à Brest, des sacs à papotes à la médiathèque de Bellevue. Ce sont des histoires à écouter grâce aux jouets pour les enfants de 4-7 ans. C'est ce samedi 3 octobre et ça se passe à 10h15. La bibliothèque L'Archipel à Fouesnant propose, elle, des récits aux personnages joyeux, sensibles et farfelu, c'est également ce samedi 3 octobre à 9h30 et 10h30. Et puis la médiathèque de Trégueux dans les Côtes d'Armor inaugure un nouveau rendez-vous pour les 0-3 ans, les baladines, un temps calme d'éveil sensoriel, c'est également ce samedi 3 octobre à 9h30. Pensez bien évidemment à réserver vos places sur biblisenfolie.fr. 6h53, on finit l'heure tranquillement, en douceur, ensemble avec The Riddle, Nick Kershaw.

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7: 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Cette fois-ci, c'est Martin et sa planche de kiné.
8: Salut Braille Zizel.
9: Tequila, tequila.
8: Donc je m'appelle Martin, j'ai 32 ans et je suis kinésithérapeute.
9: Oui, c'est ça, les reins.
8: Oui, je suis dans les petits bonheurs.
10: J'habite où en ce moment?
8: Alors j'habite à Pont-l'Abbé, je l'aperçois comme une ville de surfeurs et de personnes âgées à la fois.
9: Tu sais ce qu'ils disent les vieux?
11: Wow, la bonne ambiance.
8: L'ambiance en été, c'est des surfeurs partout et en hiver, des petits vieux partout.
12: Quand on est vieux, on sait quand c'est qu'on se baisse, mais on sait pas quand c'est qu'on se relève.
9: Qu'est-ce que vous faites?
13: J'appelle un kiné.
14: Et ton petit coin de paradis?
8: Mon coin préféré quand je me balade, c'est la baie des Trépassés, au bout du Cap Sizun.
15: Et ça ressemble à quoi alors?
8: C'est deux falaises, la mer au milieu, et souvent des très jolies vagues pour faire du surf. Donc avec le petit coucher de soleil qui va bien, en fonction du moment, c'est un peu le paradis sur Terre, ouais.
9: T'es surfeur?
8: Apprenti.
16: Ouais, je t'ai vu là-bas.
8: J'y arrive pas très bien, mais en cours d'apprentissage, de me mettre debout... Ma chanson d'enfance inavouable, c'est Henri Dess, avec la chanson qui s'appelle C'est à l'école. C'est à l'école, tagadagada, qu'on apprend les bêtises. Et il y a plein de petits jeux de mots potaches, un peu inavouables dans les couplets.

0: raconte-nous une histoire, allez.
1: Alors, une blague courte qui me fait rire et que je raconte souvent, c'est un monsieur-madame.
2: On est bien chez monsieur et madame.
3: Oui. Vous êtes bien chez monsieur et madame.
1: Donc, c'est monsieur et madame les tartines ont la joie de vous annoncer la naissance de leur fille Kimberley.
4: C'est-à-dire, je comprends pas.
1: Kimberley tartine, avec du beurre salé, bien sûr.
0: Oh, j'ai cassé ma biscotte.
1: Allez, salut.
5: Allez, salut Martin. Martin, il a que 32 ans, donc ça va plutôt. Mais dites-moi, Audrey, vous avez déjà vécu une situation où vous vous êtes sentie plutôt vieille ?
6: Oh bah oui, plusieurs. Mais là, la dernière en date, c'est sûr. Vous savez, j'ai parlé avec un ado, il me parlait de la chorégraphie, la 6-7.
5: J'ai toujours rien compris.
6: Bon, je n'ai absolument rien compris. Visiblement, tout le monde connaît, sauf moi, mais bon. Et vous, est-ce que ça vous est déjà arrivé de ressentir un coup de vieux, hein, pendant une conversation, bah, devant la glace, ou même en pratiquant une activité ? Vous nous le racontez par message ou vocal, 02 98 53 65 65.
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5: Belle matinée à tous, ici Brézizel, il est 7h.
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5: Et à 7h, le journal est présenté par vous, Sébastien Paour. Pas question de démissionner.
9: Quentin Le Gaillard reste maire de Concarneau. En tout cas, l'élu de 28 ans n'entend pas lâcher la barre quand le bateau tangue, comme il dit. Il est mis en examen depuis 10 jours pour viol et agression sexuelle. L'élu d'Hiver Droite présidait hier soir le premier conseil municipal de la 3e ville du Finistère depuis cette mise en examen. Salle pleine à craquer, une grosse centaine de personnes, de la majorité comme de l'opposition, qui lui demandent de quitter son poste. Des applaudissements, des sifflets, des pancartes victimes. On vous soutient. Un conseil municipal chahuté, Delphine Gauthier, qui a fracturé encore un peu plus les Concarnois.
10: Ils sont irréconciliables. D'un côté, ceux qui veulent la mise en retrait de Quentin Le Gaillard. Certains arborent un badge fait main avec écrit démission. De l'autre, ceux qui sont venus soutenir le maire, comme Guy.
11: Que la justice fasse son travail. Mais en attendant, on l'a élu. On sait rien, en fait. Qu'est-ce qui s'est dit en garde à vue? Je sais pas. Tant qu'on n'en sait pas plus, on défend la présomption d'innocence et on avance comme ça.
10: La présomption d'innocence, Pierre ne la conteste pas, mais pour le septuagénaire, elle ne doit pas faire oublier la jeune femme qui a porté plainte.
12: Je pense qu'à chaque fois que l'on parle de présomption d'innocence, il est important de rappeler qu'en miroir, il y a la présomption de bonne foi et de sincérité de la présumée victime. J'ai réappris ce que ça voulait dire mépris, je suis effondré.
10: Le mépris, un terme qui est revenu à plusieurs reprises dans la bouche des Concarnois, et regret, témoigne José, élu d'opposition dans la mandature précédente.
13: Il y avait une dame qui était assise devant moi. La dame a dit, moi si, j'ai voté pour lui, mais maintenant je le regrette. Donc y compris dans les voix qu'il a eues, il y a des gens aujourd'hui qui n'admettent pas ce qui s'est passé. Et la démission de cette jeune femme de la majorité, qui moi je trouve un bel acte de courage, c'est important.
10: Julie Leroy, 19 ans, a démissionné mercredi dernier en expliquant que le contexte ne correspondait plus aux valeurs et aux convictions qui étaient les siennes.
9: Et le conseil municipal de Concarneau et son maire mis en examen pour viol et agression sexuelle. On y revient dans l'info d'ici à 7h30.
5: Quand l'imagination des escrocs va loin.
9: Va très loin même, au point de mettre en place une escroquerie particulièrement élaborée. On vient de l'apprendre de la part du parquet de Quimper. Une femme de 38 ans est mise en examen depuis le mois de juillet, notamment pour escroquerie au préjudice d'un organisme public. Elle est en détention provisoire. Tout est parti d'une alerte du ministère des Finances en mars, Baptiste Schweitzer, à propos de démarches entreprises par une structure inconnue.
14: Inconnu et pour cause, puisque quand les enquêteurs commencent à s'intéresser à cet organisme soi-disant chargé de la protection de l'enfance qui dépendrait officiellement du ministère de la Justice, ils découvrent que tout est faux. Durant leurs investigations, ils tombent sur de faux documents, plus vrais que nature avec des logos officiels, des papiers qui ont permis de louer des bureaux et des véhicules, mais aussi d'acheter du matériel informatique et des tenues de service, car cela ne s'arrête pas là. 8 personnes ont été embauchées, convaincues de travailler à l'amélioration de la prise en charge de l'enfance. Évidemment, ces vrais faux employés n'ont perçu aucun salaire. Les commerçants, eux, n'ont jamais été payés. Le loueur n'a jamais reçu de loyer. Mais grâce à leurs témoignages, les hommes de la PJ identifient une habitante de la région quimperoise. Elle se présente comme la directrice de cette structure. Ils l'interpellent fin juin, une personne bien connue de la justice, puisqu'elle a déjà été condamnée à 5 reprises, dont 3 fois pour escroquerie.
9: un homme de 49 ans qui se présente comme comptable et directeur de cabinet est aussi mis en examen pour escroquerie. Il est sous contrôle judiciaire. L'enquête se poursuit. Il faut notamment établir le montant du préjudice. Rien n'indique pour l'heure que des fonds publics ont été versés.
5: 7h04, vous êtes bien à l'écoute d'ici Bray Zizel. Prenez vos précautions si vous avez des enfants à l'école.
9: Oui, c'est une journée de grève dans la fonction publique aujourd'hui contre le projet de budget 2027 qui prévoit un gel du point d'indice et pour des revalorisations de salaire. Quelques perturbations à prévoir dans les transports, des banderoles aussi dans les hôpitaux, parfois rejoints par les pompiers et surtout des difficultés dans les écoles en effet. 40% de grévistes attendus dans le premier degré d'après le syndicat FSU-SNUIPP. À Quimper, le service minimum est assuré dans 5 établissements, dans 9 écoles à Lorient, mais avec un lieu unique pour les enfants, l'école de Quiroman. Plus de 170 manifestations sont prévues partout en France et chez nous en Bretagne, à 10h30 à Quimper, Lorient et Vannes, à 11h à Brest, Guingamp et Saint-Brieuc, ou encore à 11h30 à Lannion. Notre invité à 8h moins le quart pour en parler sera le secrétaire général de la CGT dans le Finistère, Ludovic Morin. À Arradon, dans le Morbihan, c'est un autre problème que l'Académie ne règle pas. Au collège privé Saint-Jean-Baptiste de la Salle, 87 élèves de 6e dans seulement 2 classes, ce qui fait 43 et 44 élèves par classe, bien au-dessus de la limite de 30 élèves. L'établissement avait pourtant une 3e classe de 6e l'an dernier, avec des effectifs équivalents, mais le rectorat l'a fermé. La directrice Caroline Margotin alerte l'Académie depuis le mois de novembre 2025, depuis plus d'un an donc. Elle est aujourd'hui dans une impasse.
4: Vous vous doutez bien qu'à 44, pour franchir la marge de l'école pour aller vers le collège, ça c'est certain que c'est impossible. Tout le monde commence à se fâcher, mes enseignants, mes parents, même le préfet a écrit à la rectrice. Donc on a ouvert sauvagement une 3e classe de 6e. Et donc les moyens d'enseignement ont été pris sur le niveau 3e principalement et un petit peu sur le niveau 5e. Pour le moment, nous sommes dans une impasse. Donc on a vraiment besoin de retrouver de l'air dans ces niveaux. Donc nous demandons simplement un maintien de nos 3 classes de 6e. Puisque nos effectifs sont à 87 en 6e cette année.
8: Et l'année dernière, c'était
4: 89. Je ne sais pas comment ils font leurs prévisions d'effectifs dans le secret des dieux. Même le conseil départemental notait déjà beaucoup plus d'élèves au collège à la rentrée. Nous irons au tribunal administratif si ça ne va pas au bout. Si on n'a pas de solution là, avant la Toussaint, c'est certain, on ira au tribunal.
9: La justice comme dernier recours. On suivra ce qui se passe au collège Saint-Jean-Baptiste de la Salle d'Arradon et on vous tiendra au courant, évidemment.
5: On termine avec le foot.
9: Oui, deuxième match et deuxième victoire en Ligue des Nations pour Zinedine Zidane dans le costume de sélectionneur de l'équipe de France. La Turquie vendredi dernier, la Belgique hier soir à Bruxelles. Même score, 1-0. But de Michael Olysee. Zidane avait renouvelé presque tout son effectif. Il a fait la place aux jeunes comme le Rennais Esteban Le Poll. Il a joué 68 minutes sans marquer avant d'être remplacé par Ousmane Dembélé. Mais pour Zizou, il a très bien fait le job.
15: Content de son match, il a fait partie de la team. Il a super bien bougé devant. Il n'a pas trop eu d'occasion, mais bon, c'est parfois ça arrive. Il a été très bon à tous les niveaux, notamment quand on est allé presser, de la façon dont on l'a fait avec Marnez et Esteban. Et aussi Kama qui était très haut. Donc voilà. Pour un attaquant, forcément, on le juge pour marquer des buts, mais c'est pas pour moi le plus important. Le plus important, c'est qu'il était dans le cœur du jeu et qu'il a fait ce qu'il avait à faire. Il a très bien fait.
9: Kama que cite Zidane, c'est l'ancien Rennais Eduardo Camavinga et Marnez, c'est Marnez Akliouche. Prochain adversaire des Bleus dans cette Ligue des Nations, ce sera l'Italie vendredi soir et cette fois à domicile au Stade de France. La France est seule en tête de son groupe.
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9: Le temps à 7h07, Audrey, de ce mardi.
6: Une journée assez chargée qui s'annonce. Les nuages seront présents toute la journée. En fin d'après-midi, le soleil se montre un peu plus, mais quelques averses sont toutefois possibles sur les pointes ouest du Finistère. Alors ce matin, vous êtes au café, vous êtes un petit peu les yeux collés. Qu'est-ce que je mets aujourd'hui? Le foulard, on le laisse au placard. Il fait très bon et ça, dès ce matin, 15 à 17 degrés partout en Bretagne. Et cet après-midi, on prend encore quelques degrés. Douarnenez et Brest compteront 21 degrés. Pontivy, 22. Et les maximales seront pour Guingamp et Lannion avec 24 et 25 degrés. Au niveau des routes, comment ça se passe ce matin, Estelle?
5: Moi, j'ai pas grand-chose à vous dire ce matin. Pour l'instant, tout roule.
6: C'est une bonne nouvelle, ça.
5: Et vous appelez Stéphanie au 02 98 53 65 65 si vous êtes témoin d'une perturbation ou d'un accident.
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5: Bon réveil à tous. Le soleil, lui, se lève dans un petit peu plus d'une heure maintenant. C'est Zaz qui nous rejoint avec le long.

0: Zaz avec Le Long de la Route à 7h12.
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0: Est-ce que tout le monde aime le poisson fumé autour de cette table?
3: Ah oui.
4: Ah oui, j'adore.
0: C'est super, c'est un grand oui. À l'unanimité, bah c'est... Non. Mais Nicolas Flock va nous faire découvrir à Brest du poisson fumé. Une petite fille qui rend hommage à sa grand-mère à travers le poisson fumé qu'elle cuisine désormais tous les jours. Ça arrive dans 5 minutes avec Nicolas Flock. Et puis, dans mon œil, qu'est-ce qu'on va pouvoir voir aujourd'hui, Katel?
5: On reste en cuisine, mais on lutte contre le gaspillage alimentaire. Et on trouve un petit peu des techniques. Alors, on achète des paniers d'invendus, des dates courtes, des étiquettes à -30, -50%. Et oui, économie dans le frigo.
0: Et ça arrive dans une minute.
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0: Et Katel, ce matin, on parle de gaspillage alimentaire dans mon œil.
5: Oui, avec David Ossiou. Demain, c'est la journée internationale contre le gaspillage alimentaire. Et sur cette question, David, les spécialistes commencent à voir les choses autrement.
7: 22 millions de personnes ont téléchargé Too Good To Go en France. Vous savez, c'est l'application qui permet de récupérer les invendus des magasins beaucoup moins chers. 22 millions, alors qu'à peine plus de 50 millions d'entre nous ont un smartphone. Donc non, l'anti-gaspille, c'est pas une histoire de pauvres ou de quelques écolos convaincus. Chacun se débrouille. Les paniers d'invendus, les dates courtes, les étiquettes à moins de 30, moins 50%, tout est bon pour payer moins cher. Après ça, il est dit que chacun jette en moyenne 25 kilos de nourriture par an. D'accord, mais à force, ce chiffre finit surtout par nous faire culpabiliser. Et surtout, il ne répond pas à la vraie question. Pourquoi on jette? C'est justement ce qu'a cherché à comprendre l'ADEME, dans une étude récente. Devant un aliment, les questions sont toutes simples. Est-ce que c'est encore bon? Est-ce que ça fait encore envie? Est-ce que je risque d'être malade? Mais qu'est-ce que je peux en faire? Et là, franchement, les fabricants pourraient nous aider. Prenez les dates sur les emballages. Les mentions obligatoires peuvent être écrites avec des caractères d'à peine 1,2 mm et même 0,9 sur les petits emballages. On est dans un pays qui vieillit, où il faut parfois retrouver ses lunettes pour découvrir la date sur le pot de yaourt. Pourtant, depuis 2022, les fabricants ont le droit d'écrire sur certains produits une phrase toute bête. Ce produit peut être consommé après cette date. Voilà, ça tout le monde comprend. Pourquoi les géants de l'agroalimentaire ne nous parlent-ils pas davantage comme ça? Une date bien visible, une phrase claire, un conseil même pour conserver, une recette pour finir les restes. Ils savent déjà nous expliquer comment on trie l'emballage. Ils pourraient nous expliquer comment éviter de jeter ce qu'il y a dedans.
5: David Ossiou, on vous retrouve demain pour une nouvelle chronique.
0: Et vous faites plutôt attention dans votre frigo?
5: Ouais, moi j'essaye d'acheter local déjà. C'est pas mal.
0: C'est dubitatif.
5: Bizarrement, il y a deux muets là autour de
8: nous. Non, moi
4: j'essaie aussi. Tout à fait
8: d'accord
4: avec toi. Bon, parfois, je me fais aussi avoir avec les dates.
0: Ah oui.
4: Ouais.
0: Moi, tout ce qui est périmé, je jette. Je suis obligée. J'ai une phobie de ça.
8: N'importe quoi.
0: Oui, je sais.
4: Je l'avais avant, mais j'ai plus de marge. Ouais, non plus de marge.
0: J'ai une phobie quand même. Allez, 7h16, il est l'heure d'accueillir Mickaël. Vous êtes notre correspondant du météo du jour. Bonjour Mickaël.
9: Bonjour à vous tous.
0: Vous nous appelez ce matin de Plounévé-Locris. Mickaël, comment ça va en ce mardi matin?
9: Ça va. La météo, ça se rafraîchit.
0: Oui.
9: On sent l'automne qui arrive quand même, je crois qu'il doit faire 17 degrés. Il y a un petit vent là qui n'est pas très très agréable, mais le ciel est bien dégagé quand même.
0: Est-ce que ça vous fait plaisir par rapport à la canicule quand même qu'on a eu cet été? Est-ce que ça fait du bien?
9: Ah, le juste milieu serait l'idéal.
0: Le juste milieu. C'est quoi pour vous le juste milieu, Mickaël?
9: 25, 28, là, c'est bien.
0: Ah oui, c'est pas un juste milieu, c'est les températures qu'on a eues, quoi.
8: On habite pas en Bretagne, Mickaël.
9: On a eu plus que ça, ouais.
0: Oui, on a eu un peu plus que ça, effectivement. Mickaël, est-ce qu'il y a un événement que vous voulez mettre en avant ce matin?
9: Je vois pas trop, à part prendre les paniers et aller chercher les premiers champignons, ça serait bien.
0: Vous avez commencé, vous, Mickaël?
9: Je ne vais pas tarder. J'ai commencé les châtaignes, mais je vais attaquer les champignons.
0: Comment on sait si on cueille bien le bon champignon?
9: Ah, ça c'est...
0: Moi, ça me fait peur. Je suppose qu'il faut de l'expérience, en tout cas. Je vous laisse y aller, vous, Mickaël. Moi, je prends pas le risque, effectivement.
9: Oh, c'est dommage, parce que c'est intéressant.
0: Ah, mais alors, je ne doute pas que ce soit intéressant, mais moi, j'ai toujours peur de piocher le mauvais champignon et d'être malade.
3: Il n'y a qu'à nous indiquer c'est quoi.
9: Non, maintenant, vous avez des applications. Avec votre téléphone, vous prenez le champignon en photo, ils vont vous dire tout de suite s'il est bon pour les débutants. Les plus expérimentés, on les connaît quand même.
0: C'est vrai qu'il y a des applications un petit peu pour tout maintenant. Sébastien Pao, vous voulez savoir un petit peu vos coins de cueillette?
9: Juste derrière, il y a un grand arbre. Vous voyez, derrière, il y en a des champignons.
5: Vous tournez à gauche.
3: Très bonne réponse.
9: À gauche, après le champ de maïs.
5: Exactement.
0: Excellente. On va y aller juste après. Merci beaucoup, Mickaël.
9: Merci, bonne journée à vous tous.
0: Bonne journée, bonne cueillette.
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0: Je nous vois bien tous aller avec notre petit panier en bois, aller cuire nos champignons, effectivement, c'est bien foutu de nous. C'était très drôle, on ne dévoile pas nos coins champignons comme ça. Et oui. Même Clément Soubigou, notre collègue, il nous donne aucun coin. Ouais. 7h18, c'est Anne Stivell qui nous rejoint.

0: Dans notre playlist 100% bretonne, c'était Alan Stivell sur votre radio. Ici Brice Zizel, 7h22. Audrey Leclanche, vous nous partagez tous les matins votre humeur du jour. Aujourd'hui, Audrey, vous avez l'air assez préoccupée quand même.
1: Ah ouais. Alors, je ne vais pas vous mentir, Estelle, mais depuis hier, je m'arrache littéralement les cheveux. Passant le sèche-cheveux, qu'est-ce que je découvre ? Des cheveux blancs.
0: Ma phobie.
1: Les premiers de chez premiers. Ça a été le choc. Vraiment. Bon, alors, en soi, je sais que c'est notre destinée capillaire, je le sais. Mais là, de les voir en vrai de vrai, franchement, ça m'a mis un petit coup de pelle. Bah oui, dans notre tête, on est toujours plus jeune. 6 Français sur 10 se donnent même un âge différent du leur. Alors, on peut se donner l'âge qu'on veut, mais à un moment donné, c'est une réalité qui nous rattrape. La fête du week-end, la malbouffe toute la semaine, la musique un peu trop forte. Tout ça, c'est fini, Tout ça, c'est derrière nous. Maintenant, le moindre excès, c'est minimum une semaine de récup.
2: J'ai passé l'âge de ces conneries.
1: Oh, ouais. C'est toujours très particulier, cette gestion du vieillissement. On y vient tous, mais chacun le gère à sa manière.
0: C'est vrai.
1: On l'accepte, ou on angoisse. Et il y en a même qui essaient de tricher un peu, au grand bonheur pour le coup des vendeurs de crème anti-rides qui brassent quand même plus de 185 millions d'euros par an.
0: Ah oui.
1: Assez dire si la ride rapporte. Personnellement, moi je crois que je suis résignée. Mais bon, allez, on se l'avoue, ça m'empêche pas de vouloir faire la jeunette de temps en temps. Même si je sais que la semaine qui suit va être particulièrement dure, et que mes petites siestes du week-end seront toujours indispensables. Mais vous, qu'est-ce que vous en pensez ? Est-ce qu'on peut vraiment échapper au coup de vieux ? Ou comment on fait pour tricher un peu ? Vous pouvez nous envoyer vos messages ou vos notes vocales sur le WhatsApp d'ICI Brice Zizel, 02 98 53 65 65.
0: Ça vous est déjà arrivé à vous de mentir sur votre âge ?
1: Oui, mais plus dans l'autre sens, pour me vieillir, pour rentrer en boîte.
0: À l'époque. Et vous, Sébastien ?
3: Non, moi non.
0: Cheveux blancs ? Pour l'instant, il n'y en a pas non plus ?
3: Regarde.
0: Non, mais oui, sur la barbe, mais la je parle barbe, des cheveux.
3: Feux. Si, bon, on les voit pas forcément trop, mais si, j'en ai, ouais.
0: Sinon, on y va à la pince.
3: Bon, on n'a pas votre âge, nous.
0: Oui. Mais après, je pourrais avouer.
1: Voilà. C'est une réalité.
0: Non, mais c'est vrai. Mais je pourrais avoir des cheveux blancs à mon âge, quand même.
1: Tout à fait.
0: Moi, je connais plein de gens de mon âge qui ont des cheveux blancs. Mm-hmm. Et ça, c'est vraiment ma hantise d'avoir des cheveux blancs à mon âge.
3: Attends.
0: Non, stop, Sébastien, ça va pas marcher tout de suite. Allez, on attend vos réponses. Vous, est-ce que, justement, vous voulez échapper au coup de vieux ? Comment vous faites ? Est-ce que vous utilisez les crèmes anti-rides ? Vous pouvez venir déjà nous laisser votre petit témoignage par écrit ou par note vocale. Ça se passe au 02 98 53 65 65 par WhatsApp.
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0: L'heure de retrouver Nicolas Floch à 7h25 sur votre radio. Ici à Brice Zizel à Brest. Mariette m'a fumé. Doit son nom à une vraie personne. Et oui, Sébastien, vous me regardez comme ça, mais oui. Mariette, la grand-mère de Tiphaine, ancienne poissonnière du Sud Finistère. Avec son amie Sophie, elles ont repris sa recette secrète et ouvert en plein cœur de la ville le premier atelier urbain de poissons fumés artisanal. Ça sent déjà bon.
6: Direction Brest, dans le quartier de l'Arteloire. Voilà bientôt un an que Tiphaine et Sophie, deux amies de longue date, ont lancé le premier fumoir à poissons urbains. Mariette m'a fumé, un nom comme ça, ça intrigue, c'est quoi ?
7: Alors, Mariette m'a fumé, c'est un atelier urbain, puisqu'il est situé en plein cœur de la ville de Brest, de fumaison artisanale. C'est-à-dire que notre fumoir est dans notre labo qui donne entre la boutique et le laboratoire où on travaille les poissons. Et donc le fumoir est à cheval et donc visible depuis notre boutique de vente. Donc on peut voir tout ce qu'on fume et aussi bien sûr sentir l'incroyable odeur.
6: On est ici dans votre atelier devant le fumoir. Comment est-ce que ça se présente ?
7: Alors, le fumoir, c'est une simple boîte d'inox avec une entrée et une sortie d'air. Et nous, nous avons eu la chance, on a voulu investir dans la Rolls-Royce des fumoirs. Le constructeur nous a même fait une vitre sur la porte qui donne dans le fumoir pour que tous nos clients puissent voir ce qui se passe à l'intérieur. Et ils ont également installé une petite lumière, pas pour créer une ambiance, mais pour qu'on voit encore mieux. C'est donc une boîte en inox. Nous avons sur le côté ce qu'on appelle un smoker, donc il est externe, disons, au fumoir. C'est un tube en acier que l'on replie de copeaux de hêtre. Il a une petite entrée par laquelle on branche un tuyau. C'est simplement un bulleur, hein, comme d'aquarium, qui va injecter de l'oxygène, de l'air, ce qui va permettre aux copeaux d'être constamment en combustion. Il n'y a pas de flamme, c'est du fumage à froid.
6: Vous dites fumer le poisson à la façon de Mariette. Qu'est-ce que ça signifie ?
7: Alors, Mariette, pour la petite histoire, c'est la belle-mère de mon associé qui fumait le poisson depuis plus de 40 ans. Et Mariette a donc une recette secrète qu'elle avait appris d'un chef dans le sud Finistère. Mariette est une poissonnière à la retraite originaire de Plumeur. Et donc elle nous a transmis cette recette puisqu'on ne voulait pas la voir disparaître. Elle nous a donné tous ces petits secrets et que nous avons soigneusement appliqué en fait à tous les poissons que l'on propose aujourd'hui dans notre atelier.
6: C'est quoi la signature d'un poisson Mariette ?
7: La signature d'un poisson Mariette, c'est un équilibre parfait entre la saveur de fumaison et du poisson, c'est-à-dire qu'aucun des deux ne prend le dessus sur l'autre. Et l'autre point de signature Mariette, c'est surtout la texture avec un fondant qui est, n'ayons pas peur des mots, inimitable.
6: Il n'y a pas de fumée sans feu, dit-on. Chez Mariette m'a fumé, pas de bon goût sans fumée.
0: Et ça nous a bien donné l'eau à la bouche en tout cas. Si vous voulez goûter les poissons fumés façon Mariette ou découvrir leur fameux saucimon, rendez-vous au 13 rue Tourville à Brest. Sophie et Tiffaine vous accueillent notamment pour des visites de l'atelier ou rendez-vous sur leur Instagram Mariette m'a fumé.
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0: 7h29, vous êtes bien à l'écoute d'ICI Brésil. Vous nous regardez aussi peut-être sur votre TNT, sur France 3. Audrey, plusieurs professions sont appelées à manifester aujourd'hui partout en France.
11: Oui, les pompiers, du personnel administratif, les agents des collectivités, enseignants ou encore personnel des lycées pro. De nombreux salariés vont descendre dans la rue. 170 manifestations sont prévues sur l'ensemble du territoire. Est-ce que vous mobilisez aujourd'hui et pourquoi c'est important pour vous? Donnez-nous votre avis par message ou note vocale sur le WhatsApp d'ICI Brésil, 02 98 53 65 65.
0: Il est 7h30, l'actualité ce matin. Qu'a-t-elle eu gain ? C'est cette journée de grève à deux jours de la présentation du budget 2027.
12: Le gouvernement veut geler le point d'indice des fonctionnaires pour économiser 2 milliards d'euros. Une intersyndicale appelle les agents à faire grève et à manifester avec l'ambition de mettre la pression sur le gouvernement. Ludovic Morin, secrétaire général de la CGT du Finistère, sera notre invité dans un quart d'heure. Le maire de Concarneau ne démissionnera pas. Quentin Le Gaillard a pris la parole hier lors du conseil municipal, devant une salle comble. L'élu de 28 ans est mis en examen pour viol et agression sexuelle, mais ne souhaite pas renoncer à sa fonction. Retour sur une soirée sous tension dans l'info d'ici dans deux minutes. L'eau manque encore en Bretagne, notamment dans le Finistère. Le département reste en niveau de crise et les efforts de chacun sont demandés. Dans le pays de l'Andivisio, il y a un risque de rupture d'approvisionnement. Reportage à 8h30.
0: Et en ce mardi 29 septembre, on souhaite une jolie fête à Gaspard, Raphaël et aussi au Michel. Du soleil, mais beaucoup de nuages, surtout aujourd'hui. À 7h31, l'actualité en France et dans le monde, Valentine Lepré.
13: La riposte de Jordan Bardella, accusé de toute une série de messages antisémites. Le président du Rassemblement National porte plainte en diffamation contre Mediapart, le site à l'origine de la révélation de ces messages. Comme, je cite, « le juif doit dominer les autres peuples, les écraser et les voler ». Des feux de poubelle et des tirs de mortier devant les lycées. La mobilisation des jeunes pour réclamer davantage de moyens dans l'éducation tourne à l'affrontement. Plus de 160 interpellations hier, une douzaine de lycéens blessés. Le mouvement parti d'Île-de-France s'étend comme la colère dans la fonction publique. Agents, profs, aides-soignants et pompiers défilent en France ce mardi contre le gel annoncé pour l'an prochain de leur point d'indice. Pas de revalorisation de leur salaire, donc, comme 8 fois ces 10 dernières années. Quelle condescendance, quel dénigrement. Ce sont les derniers mots à la barre de Rachida Dati hier soir. 4 ans de prison, dont 2 ans ferme, ont été requis contre elle. L'ancienne ministre saura dans 4 mois si elle est reconnue coupable de corruption dans l'affaire Renault-Nissan. Une voiture flashée à la vitesse d'un TGV. 312 km/h pour ce Suisse arrêté au volant d'une Porsche en Haute-Savoie près de Bonneville. C'est le plus grand excès de vitesse enregistré en France à ce jour. Tout réussi pour l'instant à Zinedine Zidane à la tête de l'équipe de France de foot. Totalement remanié hier soir, les Bleus ont reporté leur 2e match de Ligue de Nations face à la Belgique 1-0.
0: 7h32, vous êtes bien à l'écoute d'ici à Breizh-Izel. L'info d'ici, Katel Huguin, il l'assure, il ne démissionnera pas.
12: Quentin, le gaillard, maire de Concarneau, ne souhaite pas laisser son siège. Conseil municipal houleux hier soir dans une salle pleine, le premier depuis la mise en examen de l'élu pour viol et agression sexuelle. Le maire d'Hiver Droite et sa majorité ont fait front commun en déroulant les sujets du jour malgré des pancartes de soutien aux victimes de violences et quelques badges démission. Angeline Demien, qu'une séance pour le moins agitée à Concarneau. Hier soir.
14: 20h pile, la salle est bondée, Quentin Le Gaillard ouvre la séance.
15: Je déclare le conseil municipal ouvert. Je constate qu'il y a beaucoup de monde ce soir dans notre grande et belle maison. Néanmoins, nous irons au bout de ce conseil.
14: 21 points à l'ordre du jour, mais au bout d'une petite dizaine de minutes, Manon Rosario, élue d'opposition, met les pieds dans le plat.
16: Les faits reprochés sont d'une extrême gravité. Demain, la justice dira ce qu'il en est des faits. Mais ce soir, la responsabilité politique est entre nos mains. Nous ne pouvons pas détourner le regard.
15: S'il vous plaît, je vais être extrêmement bref.
14: Le maire attendait la charge, évidemment, et sa réponse ne tarde pas.
15: Lorsque le bateau tangue, lorsque l'on traverse une tempête, le capitaine y tient la barre, il ne lâche pas son équipage.
14: Quentin Le Gaillard tente de réorienter les débats vers le futur équipement culturel, mais la gauche n'en a pas terminé.
17: La culture, c'est la vie, et la vie, c'est l'affaire judiciaire qui vous concerne en ce moment, et qui ne peut pas être qu'une affaire privée.
14: Cette fois, c'est Gilbert Lebris qui prend la parole.
17: Vous savez, la situation actuelle fait que vous êtes un maire légal, mais vous n'êtes plus un maire légitime. Monsieur Le Gaillard, il est de votre devoir.
15: Monsieur le maire, je suis encore maire. Et pour au moins 6 ans et demi.
14: Le message est clair, pas de démission à l'ordre du jour.
15: Je terminerai par cette formule. Fortis in adversis, fort dans l'adversité. Très belle soirée.
14: Le prochain conseil municipal est prévu en novembre.
12: Angeline Demuin, qui à l'issue de ce conseil, les Concarnois sont ressortis partagés.
18: J'aurais bien voulu un peu plus de retenue de sa part, faire profil bas, peut-être un petit peu moins d'arrogance.
19: La présomption d'innocence, elle l'est là, mais à un moment donné, c'est la ville, c'est-à-dire que c'est pas lui, c'est la ville qui est derrière, c'est la population, c'est les habitants. On va représenter quoi pour les gens, pour les villes d'à côté, pour... C'est ça qui me met le plus en colère.
20: Mise en examen pour vous n'empêche pas d'être un bon élu.
21: Non, il faut attendre que la justice passe, et à ce moment-là, on voit. Vous savez, moi, j'aime pas pleurer avant d'avoir mal. Ça fait partie de mes principes. Je vois, et après, on avise.
22: Ce conseil municipal, la première heure à laquelle on a assisté, elle n'a aucun sens. Et la sagesse voudrait, s'il avait 2 neurones, eh bien, de se mettre en retrait, tout en continuant à gérer les affaires par derrière.
12: Des propos recueillis à Concarneau par Delphine Gautcho. Ah oui, à 7h35, Audrey, on jette un œil au ciel. Alors la pluie va faire son retour ce soir.
0: C'est ça, doucement pour l'instant. En tout cas, le ciel est chargé, les nuages sont nombreux toute la journée. Et en fin d'après-midi, le soleil se montre un peu plus, mais effectivement, quelques averses sont toutefois possibles sur les pointes ouest du Finistère. Vous vous demandez, qu'est-ce qu'on va mettre ce matin en tenue? Ben, on laisse le manteau au placard, il fait très doux, 15 à 17 degrés partout en Bretagne. Concarneau et Crozon cet après-midi compteront 21 degrés.
11: Morlaix monte à 22 et les maximales seront pour Guingamp et Lannion avec 24 et 25 degrés. Estelle, comment ça se passe ce matin au niveau du trafic?
0: Il commence à y avoir un peu plus de monde sur la route à 7h36, du monde notamment sur la nationale 165. Si vous partez de Quimper pour aller vers Brest au niveau de Briec, forcément des ralentissements puisque la circulation se fait sur une seule voie pour cause de travaux. Il y a du monde également sur le pont de Liroy si vous passez de Plougastel d'Aoulas jusqu'à Brest, et puis du monde également si vous partez de Bourg-Blanc pour aller sur Gouesnou jusqu'à l'échangeur Kergaradec pour rejoindre la Nationale 12. J'ai envie de vous dire, ce sont les ralentissements habituels du matin. 02 98 53 65 65 si vous êtes témoin d'une perturbation.
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0: Belle matinée à tous, bon réveil, il est 7h37, on vous accompagne peut-être sur la route du travail, sur la route pour déposer les enfants à l'école ou chez les grands-parents en cette journée de mobilisation de grève également. 7h37, c'est Daniel Balavoine qui nous accompagne avec Mon fils, ma bataille.

0: Daniel Balavoine, Mon fils, ma bataille à 7h41.
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0: Mardi 29 septembre, toute l'équipe est ravie de vous accompagner, de vous réveiller ce matin sur votre radio ici Brice Izel, mais également à la télé sur votre TNT sur France 3. À 7h41, d'ici 4 petites minutes, c'est l'invité de la rédaction, Sébastien.
3: Et on sera avec Ludovic Morin, le secrétaire général de la CGT du Finistère, à l'occasion de cette journée d'action nationale à l'appel de l'intersyndicale contre les baisses de salaire et le gel notamment du point d'indice des fonctionnaires.
0: Mais avant cela, si ça vous dit, eh ben on va prendre un petit cours de breton. Et on va se faire du plaisir aujourd'hui avec vous, Clément Sobigou, et se faire du bien à la santé dans le petit cours de breton.
4: Au menu du jour, le mot castel, qui n'est pas forcément un château, vous allez voir. Mais avant cela, une douceur de saison, la pomme.
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4: Alors un conseil avant tout en ce moment, évitez surtout la sieste sous les pommiers, ça peut faire mal. Ao et en avalou, ao et en avalou, les pommes sont mûres, ao et en avalou. Le mot du jour est donc avalou, les pommes, aval. Une pomme, c'est un mot très ancien, commun à d'autres langues celtiques d'ailleurs, comme le gallois. Aval, un aval. Une pomme, avalou, le pluriel, et le pommier, c'est arve en avalou, l'arbre à pomme. Et en ce moment, on peut en déguster tout simplement coupé en morceaux, ou alors, si vous avez l'occasion, en jus de pomme, à déguster bien froid, mais pas trop frais, attention. Et ça se dit chuc avalou. Urban et chuc avalou, un verre de jus de pomme. Donc, aval, avalou, la ou des pommes, chuc avalou, du jus de pomme.
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4: Et comme promis maintenant, le nom de lieu, Castel. Ah là là, de quoi écrire un roman, mais j'ai pas le temps. Donc je vais essayer de faire vite. Castel en toponymie ou micro-toponymie, c'est un lieu défensif. Mais attention, n'allez pas y chercher les ruines d'un château fort. Ce sont plus souvent de simples talus très hauts qui servaient autrefois à se protéger des ennemis ou des animaux sauvages. Ce sont souvent ce qu'on appelle des enceintes ou d'anciens camps remontant à l'Antiquité, de l'âge du bronze à l'âge du fer ou encore la période gallo-romaine. Et ces constructions de terre donnaient sûrement l'impression d'une ancienne forteresse antique à nos ancêtres. Et ils ont utilisé ce mot comme nom de lieu quand ils sont venus s'installer en Armorique. Et ensuite, les places fortes ou châteaux forts ont eux aussi été affublés de ce nom de castel à hastel. Et Kestel, c'est le pluriel. Plus qu'à laisser votre esprit imaginer à quoi ces lieux ressemblaient autrefois. Moi, je vous dis à bientôt pour d'autres découvertes. D'Ahenta.
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0: Allez, je vous dévoile un petit secret. Clément Sobigou, lui, il a quelques petits cheveux blancs ce matin, justement, vous vous posez la question de la chaudrée.
3: C'est fini ce vieux bashing.
0: Ah, mais ça va, je rigole.
5: Mais c'est notre destinée capillaire. On sait, on y vient. Alors oui, je parle de l'âge ce matin, mais surtout du coup de vieux. Donc oui, ça peut passer hein, par les cheveux blancs. Alors quand est-ce qu'on se sent vieux? Quand est-ce qu'on se prend un petit coup comme ça à se dire bon, bah, je suis perdu avec la nouvelle technologie, bah, quand je papote avec des ados, quand je mets un petit peu trop de temps à récupérer d'un week-end festif. Bah, c'est peut-être ça aussi. Selon une enquête Ipsos, les Français situent le début de la vieillesse aux alentours de 69 ans. Pour vous, est-ce qu'on peut vraiment échapper au coup de vieux? Quelles sont vos astuces pour rester en forme et vous sentir jeune? Vous avez la parole, vous nous envoyez vos messages ou notre vocal sur le WhatsApp d'ici Brice Izel, 02 98 53 65 65.
0: Ça va, 69 ans, on y est tous.
5: Mais
0: loin.
5: Large.
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0: 7h45, vous êtes bien assurés. Ici Bray Zizel, on parle de la journée nationale de mobilisation dans les services publics ce matin avec notre invité Sébastien.
3: Oui, journée à l'appel de l'intersyndicale à 2 jours de la présentation du budget 2027 avec des manifestations dans 170 villes du pays et en Bretagne notamment. Bonjour Ludovic Morin.
6: Bonjour.
3: Merci d'être en ligne avec nous ce matin sur ici Bray Zizel. Vous êtes le secrétaire général de la CGT du Finistère. Pourquoi êtes-vous en grève aujourd'hui tout simplement?
6: Tout simplement pour la défense de nos services publics. C'est malheureusement pas la première fois, mais on continue de se battre pour ceci parce que c'est la richesse commune, vous savez. Donc les services publics, les fonctionnaires, les bas salaires, la précarité dans les services publics, tout ça c'est devenu malheureusement coutumier. Et aujourd'hui, plus que jamais, il faut aller combattre et se mobiliser dans la rue.
3: Parmi les motifs de mécontentement et les raisons de votre mobilisation, il y a la question des salaires, vous l'avez évoqué. Les fonctionnaires auraient perdu 16% de pouvoir d'achat déjà depuis 2017, d'après votre numéro 1, Sophie Binet. Concrètement, quelle est votre situation à vous, par exemple?
6: Ça n'est pas du conditionnel, hein. Les fonctionnaires ont réellement perdu. Imaginez-vous simplement que le gel d'indice est bloqué depuis 15 ans. Imaginez-vous un salarié du privé. Sans augmentation depuis 15 ans, vous comprenez bien qu'avec les prix qui augmentent, à 13% par exemple selon l'INSEE dernièrement depuis 2021, vous comprenez bien qu'on a forcément perdu du pouvoir d'achat. Moi, personnellement, j'ai augmenté de 150 euros en 10 ans.
3: Mmh. Vous êtes dans quel secteur, vous ?
6: Dans les finances publiques.
3: Dans les finances publiques. Le point d'indice dont vous parlez aussi, c'est l'autre question, l'autre raison de votre mobilisation, puisque le gouvernement veut de nouveau le geler pour l'an prochain. Le point d'indice, c'est ce qui sert à calculer la rémunération de base des fonctionnaires. Là encore, vous dites qu'il n'a pas évolué depuis combien d'années ?
6: Une quinzaine d'années, une fois est augmenté en 15 ans.
3: Mmh. Résultat.
6: Oui, c'est un vrai problème, en fait, parce que nous, on n'a pas comme dans le privé, et même dans le privé, c'est compliqué, hein. C'est parce que je dis, mais on n'a pas les NAO en début d'année, donc forcément on est lié à notre carrière personnelle et surtout à ce point d'indice qui détermine notre traitement en fin de mois.
3: Et ça rend le quotidien encore plus difficile quand le carburant, par exemple, ou notamment, grimpe, comme on le voit en ce moment avec la crise en Iran ?
6: Ah ben, comme on le voit, en tous les cas, je ne sais pas si c'est que la crise en Iran, mais quand le carburant prend 1 euro par litre, comprenez bien que sur un plein, c'est 40 euros. Sur 3 pleins par mois pour aller au travail, c'est 120 euros. Donc 120 euros pour quelqu'un qui est au SMIC, par exemple, et il y a plus de 900 000 fonctionnaires, hein, par exemple, qui sont en dessous du seuil de pauvreté. Comprenez bien que de 150 euros par mois d'augmentation, c'est insupportable.
3: C'est un peu moins de 900 000, hein, 862 000, près d'un fonctionnaire sur 6 qui effectivement a touché un salaire de base inférieur au salaire minimum cette année. Et le gouvernement a d'ailleurs dû leur verser une indemnité. Voilà les raisons donc de la colère. À quoi faut-il s'attendre concrètement dans le Finistère aujourd'hui en termes de mobilisation ?
6: Alors, à la colère, il y a effectivement cette colère qui est précisée, mais il y a aussi celle de l'absence, enfin, des services publics qui détériorent, hein, des services au public qui détériorent, avec l'absence de services publics même en territoire ruraux. Donc là aussi, c'est une de nos revendications, hein. Elle n'est pas nouvelle, mais jour après jour, mois après mois, ces services publics sont dans le dur. Donc, on s'attend à beaucoup de monde, on l'espère véritablement, malgré les conditions qu'on vient de décrire, hein, les conditions de salaire en particulier. On attend beaucoup de monde, mais il y a toutes les raisons que les colères soient agrégées aujourd'hui. On a une intersyndicale complète. Hein. Ici, dans le département, on a 3 lieux de manifestation. À Morlaix, 10h30, place des Otages. Brest, 11h, place de la Liberté. Et Quimper, 10h30, place Saint-Corentin. Donc, on l'espère et on sait en plus que la jeunesse pourrait nous rejoindre. Hein.
3: La jeunesse, c'est-à-dire les lycéens qui mobilisent en ce moment aussi un peu partout en France, qui bloquent des lycées ?
6: C'est ça, les lycéens, les étudiants aussi. Hein, je suis assez satisfait de voir que les jeunes prennent la parole à travers les mobilisations ou à travers la rue. Hein. La rue est un endroit, est un lieu de démocratie, hein, comme les autres. Peut-être même plus important que les urnes, surtout dans l'état où elles sont aujourd'hui. Donc je me satisfais d'autant plus ce jour, puisqu'on est autour d'une thématique extrêmement importante, hein, notre richesse commune, celle des services publics.
3: C'est dans l'éducation que le mouvement va être le plus suivi ?
6: En tous les cas, c'est sûrement ici qu'elle sera le plus ressentie, puisque vous le savez, quand les écoles ferment, de suite, on en a la répercussion chez les usagers. Mais je pense que la mobilisation sera suivie dans beaucoup, beaucoup de secteurs, y compris bien.
3: D'autant que la situation se détériore dans l'enseignement. C'est pas simplement au niveau des salaires. Hein. On l'a vu avec le classement PISA récemment. Les enseignants parlent de défense de services publics, dénoncent un manque de moyens, un déclassement de la France. Vous êtes d'accord avec ça ?
6: Je suis d'accord avec le fait qu'effectivement, on a fait des choix ici budgétaires ces dernières années qui font que mettre à mal les services publics, l'éducation fait partie des services publics qui en souffrent, mais on pourrait penser à la santé, on pourrait penser à mon secteur, on pourrait penser à la dépendance. Il n'y a pas beaucoup d'endroits, je veux dire même qu'il n'y a pas d'endroits où ça irait plutôt bien, mais ça, encore une fois, c'est la faute des choix budgétaires. Hein. Là, c'est pas un problème de l'enjeu de savoir comment on fait avec l'argent, c'est surtout comment on répartit les richesses. Hein.
3: Et on en saura plus dans deux jours, puisque le gouvernement présente son budget 2027, et c'est la raison pour laquelle vous vous mobilisez 48 heures avant. Merci Ludovic Morin d'avoir été en ligne avec nous ce matin, secrétaire général de la CGT du Finistère.
0: Merci beaucoup Sébastien, il est 7h51. Il y en a une qui a tout

0: Taylor Swift à 7h54. Côté météo, qu'est-ce que ça nous donne dans notre ciel, Audrey ?
1: Un ciel assez chargé. Aujourd'hui, les nuages sont nombreux toute la journée. En fin d'après-midi, le soleil se montre un peu plus, mais quelques averses sont toutefois possibles sur les pointes ouest du Finistère. Jeannine Rioux, elle se réveille avec 16 degrés à Guipava dans le Finistère, sous un ciel bien nuageux où se distingue de temps en temps Dame Lune avec un vent léger. Sur la page Facebook d'Issy Braise-Izel, Céline Apinmar, elle nous donne faim avec ses petits pancakes maison, et là-bas, il fait déjà 18 degrés. 15 à 18 degrés partout en Bretagne ce matin, et cet après-midi on prend encore quelques degrés. Douarnenez et Concarneau compteront 21. Les maximales seront pour Guingamp et Lannion avec 24 et 25 degrés. Et côté route, Estelle, comment ça se passe ?
0: Eh bien, il y a toujours du monde sur la Nationale 165 au niveau de Briec pour raison de travaux, et ça va un petit peu mieux du côté de Brest. Toujours un peu de monde tout de même pour aller sur Gouesnou et sur l'échangeur Kergaradec pour rejoindre la Nationale 12. Sébastien, qu'est-ce qu'on va pouvoir voir dans l'actualité de 8h ?
2: On va être à Concarneau, où se tenait hier soir le premier conseil municipal depuis la mise en examen pour viol et agression sexuelle du maire, qui a réaffirmé qu'il ne démissionnerait pas.
0: Et puis Audrey, avec vous, dès 9h, les organisations syndicales annoncent aujourd'hui une mobilisation d'ampleur.
1: Et oui, des rassemblements dans plus de 170 villes, les salaires, le pouvoir d'achat, les moyens en baisse dans les services, les syndicats de la fonction publique appellent à la grève pour faire évoluer leurs conditions de travail. Est-ce que vous aussi, vous vous mobilisez aujourd'hui ? Dites-nous pourquoi, par message ou note vocale au 02 98 53 65 65.
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3: Chaque jour, avec ici Brisel, un petit peu d'histoire avant l'actu, c'est avec vous Stéphane Bern. Et ce matin, on voyage au temps où une chanson française a réussi un exploit, faire croire à des générations d'enfants qu'on dansait sur un pont.
4: Sur le pont d'Avignon, on y danse, c'est entraînant. Le problème, c'est que le pont est en ruine et que les danseurs étaient sans doute ailleurs. Niveau publicité mensongère, c'est du grand art. Avignon, 12e siècle. La légende raconte qu'un jeune berger, Bénézette, reçoit un message divin, construire un pont sur le Rhône. Et on ne contrarie pas le Tout-Puissant, même sans devis ni permis de construire. À l'époque, c'est un peu comme décider de faire passer une autoroute sur un volcan. Contre toute attente, le pont voit le jour. Il compte 22 arches et s'étire sur plus de 900 mètres au-dessus du Rhône. Un exploit. Le problème, c'est que le Rhône, visiblement, n'avait jamais validé le projet en réunion de copropriété. Les crues détruisent régulièrement des arches, on répare et puis le fleuve recommence.
5: Mais ça continue encore et encore, c'est que le début, d'accord.
4: À la fin du XVIIe siècle, les Avignonnais jettent l'éponge. Entretenir le pont coûte une fortune, on l'abandonne. Aujourd'hui, il ne reste que 4 arches sur les 22 d'origine. Pour traverser, mieux vaut prévoir un plan B, ou savoir super bien nager. Et la fameuse chanson, alors ? Elle apparaît au 19e siècle, sous la forme d'une chanson populaire. En réalité, on dansait surtout sous le pont, sur l'île de la Barthelasse, ou sur les berges.
6: J'y étais, sur le pont. Il n'y avait personne sur le pont.
4: Parce que danser sur un pont étroit, encombré de voyageurs, de chevaux et de charrettes, ce n'était pas l'idée du siècle.
7: Sur le pont.
4: Finalement, le pont d'Avignon a perdu 18 arches, mais a gagné une chanson que tous les écoliers de France chantent. Alors un pont en ruine, certes, mais un tube qui, lui, n'a jamais pris l'eau.
3: Sur le pont d'Avignon, on y danse. Je pensais que ça allait prendre, mais pas du tout. Merci beaucoup Sébastien André.
8: Mais non, vous étiez tellement lancé.
3: C'est toujours un plaisir de vous avoir autour de moi. On embrasse d'ailleurs Cyril qui nous fait un petit message ce matin, qui nous dit que c'est un bonheur de nous écouter. Merci pour votre bonne humeur. Il nous écoute de Lyon.
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3: Bon réveil, belle matinée à tous, ici Braise Zizel, il est 8h.
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3: Et le journal de 8h est présenté par vous, Sébastien Paour. Circuler, il n'y a rien à voir.
10: Voilà, en résumé, la posture de Quentin Le Gaillard hier lors du conseil municipal de Concarneau, le premier depuis sa mise en examen pour viol et agression sexuelle il y a 10 jours. Le maire de 28 ans s'en tient à une formule pour répondre aux demandes de démission de l'opposition. Quand le bateau tangue, le capitaine ne lâche pas la barre. Pas question donc de se mettre en retrait, répète le maire de la 3e ville du Finistère devant une salle du conseil pleine à craquer, au moins une centaine de personnes, presque autant côté majorité qu'opposition. Quentin Le Gaillard a notamment été interpellé par l'un de ses prédécesseurs, Gilbert Lebris, désormais dans l'opposition. Pour lui, le jeune maire élu en mars est certes un maire légal, mais plus un maire légitime.
11: La légitimité suppose notamment que ce soit vu comme juste par tout le monde. Je suis persuadé que personne ne considère qu'il est juste qu'il soit maire tant qu'il n'est pas lavé de toutes les accusations qui portent sur lui. J'allais dire, il n'aura pas le charisme nécessaire pour aller plaider des demandes de subventions ou autres, parce que tout le monde le verra avec sa mise en examen. Il est maire et il doit être respecté et respectable tous les jours, à tout moment, parce qu'il est Concarneau, il est le représentant de la ville à tout moment.
10: Des arguments balayés par Quentin Le Gaillard qui ne compte pas renoncer à son fauteuil.
12: J'ai la légitimité démocratique, j'ai été élu il y a 6 mois. J'ai bien conscience qu'une partie de notre opposition essaie de jouer un jeu politique que je trouve dangereux. Mais je crois qu'aujourd'hui, il ne faut pas rajouter de la polémique à la polémique. Moi, je me considère innocent, je suis innocent. Et ensuite, la justice tranchera. Et aujourd'hui, aux yeux de la justice, je suis présumé innocent. Et je vais continuer de me défendre pour. Et donc oui, je continuerai d'être un maire à plein temps. Et on va relever les défis.
10: Résumé complet de ce conseil municipal d'hier à retrouver sur ici.fr. Brice Izel à la rubrique L'info d'ici avec la parole des Concarnois.
3: Une journée de grève aujourd'hui dans la fonction publique.
10: Hôpital, école, transport, pompiers, police, plusieurs secteurs seront perturbés à deux jours de la présentation du budget 2027. Huit syndicats réclament notamment une revalorisation des salaires des fonctionnaires et des moyens budgétaires à la hauteur des missions de service public. Ils protestent aussi contre le gel du point d'indice des fonctionnaires envisagé par le gouvernement pour économiser 2 milliards d'euros. Plusieurs manifestations sont prévues ce matin chez nous en Bretagne à 10h30 à Quimper, Lorient et Vannes, à 11h à Brest, Guingamp et Saint-Brieuc, ou encore à 11h30 à Lannion. 87 élèves dans seulement deux classes. C'est la situation des 6e depuis la rentrée au collège Saint-Jean-Baptiste de la Salle à Arradon dans le Morbihan. L'établissement privé avait pourtant une 3e classe l'an dernier avec des effectifs équivalents, mais le rectorat l'a fermé. Résultat, les élèves sont 43 et 44 par classe. La directrice alerte l'académie depuis plus d'un an. Elle menace de saisir la justice.
3: Deuxième semaine du procès de Thierry Meunier à Saint-Brieuc.
10: Ce retraité accusé d'avoir étranglé sa femme, Véronique Duchesne, c'était le 6 octobre 2010 à Saint-Quay-Portrieux. Hier, c'est sa dernière compagne, Véronique Charles, qui était entendue par la cour d'assises. Auditionnée Joanne Moison pendant près de 3 heures.
7: Oui, ils se rencontrent le 4 décembre 2010 à Saint-Quay-Portrieux, 2 mois à peine après la mort de Véronique Duchesne. On s'est embrassé dès le premier soir, confie-t-elle à la cour d'assises. Elle s'appelle Véronique, elle aussi. Thierry Meunier l'appelle Véronique 2. Je sortais d'une dépression, il était gentil, faisait à manger, on avait des discussions intéressantes. Le couple part s'installer au Sénégal. On a acheté un bar-restaurant et un hôtel avec l'argent de l'héritage de ma mère, poursuit-elle. En fait, Thierry Meunier, c'est quelqu'un de gentil, mais quand ça va mal... Un soir, on était à l'hôtel, la chambre numéro 4, se souvient Véronique Charles. Il m'a giflé, il a essayé de m'étrangler. Je ne pouvais plus respirer. C'est arrivé à 2 reprises. Il vous a étranglé 2 fois, vous savez que son ex-femme a été étranglée. Ça ne vous fait pas tilt à ce moment-là, interroge Maître Lemintier, avocat des parties civiles. Évidemment, mais j'avais peur, j'étais seul au Sénégal. Quand elle parle d'étranglement, c'est évidemment faux, jure Thierry Meunier dans son box. C'est arrivé 1 ou 2 fois que je la repousse, oui. Mais quand vous avez quelqu'un qui rentre à 3h, 4h, 5h du matin, complètement ivre, qui est insistant, c'est invivable. Vous dites qu'elle ment alors. Ou qu'elle l'a mal perçu, rectifie l'accusé. Moi, je souhaitais simplement la repousser, ni plus ni moins.
10: Thierry Meunier risque la réclusion criminelle à perpétuité pour ce meurtre sur conjoint. Là, c'est une escroquerie particulièrement audacieuse. Escroquerie dans le Finistère, révélée par le parquet de Quimper. Une femme de 38 ans a été arrêtée au début de l'été. Elle dort depuis en prison. Elle est soupçonnée, Pierre de Cossette, d'avoir tout simplement créé un faux service du ministère de la Justice.
9: Sur la page Facebook de cette structure créée en début d'année, un logo, un cœur coloré traversé d'une main d'adulte tendue vers celle d'un enfant et la promesse de veiller sur les politiques de protection de l'enfance en Bretagne. Un prétendu service régional qui passe facilement pour un organisme officiel avec ses 4 antennes à Brest, Lorient, Saint-Brieuc et Rennes et un numéro de téléphone joignable 24 heures sur 24. Il y a aussi 8 employés et des voitures floquées de logos du ministère de la Justice. Ministère sollicité pour régler les factures. Et c'est d'ailleurs ce qui va causer la perte de celle qui est derrière tout cela. Une femme de 38 ans déjà condamnée 3 fois pour escroquerie. Faux documents, faux contrats de travail, salaires non versés, factures et loyers impayés. Les salariés ont appris après coup la supercherie et la suspecte, mise en examen fin juin, est partie en détention provisoire. Elle encourt jusqu'à 14 ans de prison.
10: Récit signé Pierre de Cossette.
3: 8h06, vous êtes bien à l'écoute d'ici Brice Izel. Quelques pluies attendues aujourd'hui dans le Finistère.
10: Mais la situation est toujours tendue sur la ressource en eau en Bretagne. Même en cette fin septembre, l'agglomération de Lorient alerte par exemple sur le niveau très bas du Scorff. Mais c'est surtout le département du Finistère qui est concerné, toujours en crise sécheresse, avec des restrictions d'usage de l'eau valables jusqu'à la mi-novembre. Les communes appellent à poursuivre les efforts, à maintenir ces interdictions. Et certains territoires vont encore plus loin, comme dans le pays de l'Andivisio. Yves-Marie Gillet est inquiet pour les semaines à venir. Il est vice-président de la communauté de communes du pays de l'Andivisio, en charge de l'eau et de l'assainissement.
13: Aujourd'hui, sur la communauté de communes du Pays de l'Andivisio, donc on a des difficultés essentiellement sur les captages des communes de Comana et Sizun. Pour soutenir Comana, nous avons eu la décision d'arrêter l'usine Roxane Nord d'embouteillage de bouteilles. Il a été décidé ponctuellement de l'arrêter, au moins jusqu'au 5 octobre, normalement, en espérant pouvoir un jour leur envoyer de l'eau avec des travaux d'urgence qu'on est en train d'effectuer actuellement. Et du coup, nous aussi, on est très inquiets sur la ressource, parce que nous avons aussi nos eaux de surface qui sont soutenues par le barrage du Drenec, et cette réserve aussi s'épuise. Et on demande du coup à nos habitants d'être très vigilants, de respecter toutes les restrictions qui sont actuellement en cours et d'être vraiment vigilants sur leur consommation en eau. C'est une ressource précieuse et aujourd'hui on en est au point de se dire est-ce qu'on aura encore de l'eau de robinet dans un mois. Donc je pense qu'il faut que les gens prennent conscience qu'il y a un risque.
10: L'attention sur l'eau dans le pays de l'Andivisio, reportage à retrouver à 8h30.
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10: La météo à 8h07 avec vous Audrey.
15: Le ciel est chargé aujourd'hui, les nuages seront présents toute la journée. Et là, Michel se pose la question, est-ce que je vais pouvoir aller au parc avec les petits-enfants aujourd'hui? Bah oui, on est mardi, mais journée de mobilisation, ils sont nombreux à être chez les papiers mamie. Bien Michel, la réponse est oui.
10: C'est sa fête en plus.
15: En plus, bonne fête Michel, bonne fête, Michel. Tout à c'est fait, vrai. Tout à fait, bonne fête à tous les Michel. La fin d'après-midi aura droit à quelques éclaircies, même si quelques averses sont toutefois possibles sur les pointes ouest du Finistère. Et côté température, il fait très bon aujourd'hui, 15 à 17 ce matin. Et cet après-midi, Brest et Crozon compteront 21 degrés. Et les maximales seront pour Guingamp et Lannion avec 24 et 25 degrés. Sur les routes bretonnes, comment ça se passe, Estelle?
16: Ça durcit, ça s'intensifie sur la nationale 165. Vous êtes coincé de Quimper jusqu'à Briec pour cause. Hein. Bien évidemment, les travaux, ça s'intensifie. Aussi sur le pont de l'Iroise pour passer de Plougastel d'Aoulas à Brest. Et puis il y a du monde également au niveau de Gouesnou pour aller sur l'échangeur Kergaradec. 02 98 53 65 65 si vous êtes témoin d'une perturbation.
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16: C'est quoi la musique que vous aimez, vous, Sébastien Audrey?
3: Le rock'n'roll.
16: Le rock'n'roll à ma droite.
10: Johnny
16: à la gauche, bah c'est bien si on combine Johnny et rock'n'roll, et bah ça donne la musique que j'aime. Belle matinée à tous, bon réveil, bonne route, il est 8h09.

elle vient du blues. Les mots ne sont jamais les mêmes pour exprimer ce qu'est le blues.

0: sur la route avec du rock'n'roll. C'était Johnny Hallyday, la musique que j'aime.
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0: Notre rendez-vous anti-arnaque est dans 2 minutes, Katel.
3: Oui, et aujourd'hui, ce sont les retraités qui sont la cible des escrocs. Attention si on vous dit que le blocage est temporaire sur votre pension de retraite. Non, c'est pas vrai, c'est une arnaque.
0: Et puis aujourd'hui, Katel, plusieurs services publics pourraient être perturbés en raison de cette journée de mobilisation nationale.
3: Oui, effectivement, des rassemblements partout en France à l'appel des syndicats de la fonction publique. Parmi les secteurs mobilisés, les enseignants, les agents territoriaux, des personnels administratifs ou encore les pompiers. Tous réclament de meilleures conditions de travail et des augmentations de salaire. On en parle tout à l'heure avec vous, Audrey.
4: Tout à fait. Comme tous les matins, on vous donne la parole sur Ici Brice Hizel. Est-ce que vous aussi, vous vous mobilisez aujourd'hui? Est-ce que vous pensez que ces grèves permettent encore de faire passer des messages? Venez nous en parler par message ou vocal WhatsApp 02 98 53 65 65.
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0: C'est pas vrai, votre rendez-vous anti-arnaque tous les matins, qu'a-t-elle ce matin justement, ce sont les retraités qui sont la cible des escrocs.
3: Eh oui Estelle et Audrazo, une mise au point est nécessaire ce matin. Non, votre pension de retraite n'est pas suspendue.
7: Non, heureusement, et n'allez pas croire ce mail très menaçant qui tourne là depuis la semaine dernière, blocage temporaire de votre retraite. Vous l'avez peut-être reçu, le message a l'air officiel à première vue, il affiche le drapeau français, il est signé Assurance Retraite et il y a donc écrit « Les paiements de votre retraite sont actuellement en pause ». Aïe, petite phrase qui fait transpirer, on est d'accord, et qui essaye de vous pousser, attention, dans les bras d'un escroc. Pierre, un auditeur, me dit « J'ai fait comme vous disiez, j'ai regardé l'adresse mail de l'expéditeur et c'est une adresse Gmail ». Très bon réflexe, Pierre a raison, aucune administration ne vous écrira jamais avec une banale adresse Gmail. Donc poubelle, ce mail est un faux et ne vous inquiétez pas, vous toucherez bien votre pension.
3: Et Aude, est-ce que les retraités sont souvent ciblés par des pièges comme ça ?
7: Oui, et c'est bien qu'on fasse un point parce que ça revient très régulièrement. Alors, sous différentes formes, parfois l'escroc se fait aussi passer pour l'Agirc-Arrco. Vous avez la version « Votre prochain versement ne sera pas effectué ». Ou alors vous avez l'inverse, le mail qui vous dit que votre pension va être revalorisée. Dans tous les cas, vous faites comme Pierre, vous regardez bien qui vous écrit, vous ne cliquez pas sur le lien qui est dans le mail, jamais, et vous allez vous-même vérifier dans votre espace personnel, Assurance Retraite ou Agirc-Arrco, si vous avez une alerte ou pas. Je reviens au message qui nous occupe là en ce moment. Là, l'escroc en fait essaye de vous faire paniquer. Il vous met 2 numéros de téléphone, un fixe et un portable, soi-disant pour débloquer votre pension de retraite. N'appelez surtout pas, vous allez tomber sur un gros menteur très habile qui essaye de vous soutirer un maximum d'informations confidentielles.
3: Et oui, on reste toujours vigilant. Merci Audrazo, on vous retrouve demain.
0: 8h17, on jette un petit coup d'œil sur vos conditions de circulation. Aïe, aïe, aïe, ça s'intensifie sur la route. Sur la Nationale 165, dû aux travaux, il y a beaucoup de monde à la sortie de Quimper pour aller jusqu'à Briec. Il y a beaucoup de monde également de Plougastel d'Aoulas pour aller jusqu'à Brest sur le pont de l'Iroise. Et puis vous êtes encore nombreux aussi pour arriver sur Gouesnou si vous venez de Bourg-Blanc pour rejoindre l'échangeur Kergaradec et rejoindre la Nationale 12. Soyez prudents sur la route 02 98 53 65. 65. J'ai oublié Audrey.
4: J'ai oublié la météo.
0: Je suis là. Mais la météo est là, le ciel aussi. Je suis là,
4: Audrey.
0: Quel temps il va le faire aujourd'hui? Maintenant, je n'ai plus envie de le dire maintenant. Voilà. Voilà, c'est
3: allez,
0: bon.
3: Bonne journée. Hein.
0: Bonne journée. Non, le ciel sera chargé aujourd'hui. Les nuages sont nombreux toute la journée. En fin d'après-midi, le soleil se montre un peu plus, mais quelques averses sont toutefois possibles sur les pointes ouest du Finistère. Sur la page Facebook d'ici Brézizel, Myriam se réveille avec 15 degrés au Faouette et Nicole nous souhaite un bon mardi en direct de Malétroit dans le Morbihan. 15 à 17 degrés, c'est ce qui nous attend ce matin. Cet après-midi, Douarnenez, Concarneau compteront 21 degrés, Calac monte à 22 et les maxis seront pour Guingamp et Lannion avec 24 et 25 degrés.
4: Allez, c'est l'heure de jouer ensemble à 8h18. Votre jeu que vous attendez tous les matins, votre carte postale du jour. Qu'est-ce qu'on gagne aujourd'hui, Audrey?
0: Aujourd'hui, on gagne une très très belle maquette de coccinelle Volkswagen de 1968. 125 pièces pour replonger dans les 60s. On adore cette vieille voiture. Et on ajoute à ça deux invitations pour le 39e festival de la maquette et de la figurine qui a lieu ce week-end au Relais Kerruon au niveau de Brest.
4: Alors, eh ben, c'est parti. Quelle est la carte postale du jour? 02 98 53 65 65. Salut Erwan. Aujourd'hui, je t'écris d'un petit bout de terre où forcément, pour arriver jusqu'à moi, il a fallu quitter le continent. Ici, la mer est partout. Pendant longtemps, les habitants ont été de sacrés marins et certains partaient très loin pour ramener dans leur filet un poisson qui a tellement marqué les lieux qu'il est devenu presque un symbole. En me baladant, j'ai aussi découvert une plage assez étonnante. Ici, les courants ont décidé de faire les choses différemment. Le sable et les galets dessinent une pointe qui évolue et se déplace au fil du temps. Et puis, il y a les couleurs. À certains endroits, le sable prend même une drôle de teinte rouge. Pas vraiment le décor auquel on s'attend en restant en Bretagne. Pour terminer, je te dirais que le clocher de l'église rappelle que la mer et les marins ne sont jamais très loin. Kenavo et Owen, 02 98 53 65 65.
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4: 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Et dans notre playlist 100% bretonne, le titre qu'on a sorti, c'est Capercaillie.

0: avec Ellie dans notre playlist Celtic à 8h22.
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0: Vous voyez pas là, Audrey? Celle-ci, elle a quand même de sacrées cornes. Une belle robe blanche à poils longs, le dos gris et beige et la truffe sombre. Cette bête à cornes est l'une des trois chèvres de Pontanezen qui vit désormais au pied des immeubles au cœur du quartier de l'Europe à Brest, Axel Perret.
3: Et à Ponta, fini la tondeuse. Allez voir Estelle Gass avec notre invité. Des animaux sous le chêne. C'est le projet porté par l'association Vers le Jardin, retenu parmi les 7 projets 2026 pour lesquels les habitants, les Brestois, ont voté dans le cadre du 5e budget participatif de la ville. Caroline Lescope, bonjour.
4: Bonjour.
3: Vous êtes la directrice adjointe de Vers le Jardin à Ponta. Donc, il y a déjà le jardin du bonheur. Et puis, depuis quelques mois, sont arrivés les chèvres. Alors, mettre de l'agriculture en ville, des animaux au milieu des grandes tours d'habitation de ce quartier populaire, on peut le dire, ça va faire du rush chez les Brestois. Hein.
4: Tout à fait. Tout à fait. C'est toujours magique, même ces moments-là où on amène l'agriculture au centre des villes. Alors, on a une ferme urbaine aussi qui est en cours de construction, là, au cœur du quartier de Quai-Liversin. Et là, on a effectivement ce projet d'amener toute une mini ferme au cœur du quartier de Pontanezen, au pied des tours. Donc avec là, en ce moment, on a des chèvres qui sont là d'ailleurs depuis le mois de janvier. Elles étaient 8 au mois de janvier. Là, on en a retiré quelques-unes parce que l'herbe commence à manquer. On a dû les amener sur d'autres pâtures. Avec effectivement la météo du moment, il faut qu'on les ménage un petit peu. Et puis vont venir du coup à suivre lapins, poules, pour compléter cette mini ferme.
3: Et en fait, Caroline Lescope, depuis le mois de janvier, vous avez fait du lien social, peut-être même plus qu'à ce que vous attendiez.
4: Oui, tout à fait. C'est vraiment super parce que dès que une chèvre change un peu de comportement ou ça interroge effectivement les personnes qui habitent juste à côté de la fenêtre, ils voient tiens c'est bizarre, elle est pas comme d'habitude. On a tout de suite des appels où ils viennent nous voir en disant dis donc est-ce que vous pouvez les voir, il y a peut-être quelque chose ou si il y a eu du mouvement dans le week-end. Tout de suite le lundi, on est informé par la population. En proximité, donc c'est vraiment chouette, ils sont extrêmement bienveillants envers les animaux. On a hâte effectivement que ce projet évolue parce que avec les enclos, les gens pourront désormais circuler au cœur du terrain.
0: Est-ce qu'elles sont zen justement vos chèvres à Ponta? Je me pose un peu cette question, Caroline.
3: Oui, parce qu'elles sont à Pontanezen,
4: ah, oui.
3: Donc...
4: Non, elles vont très bien. Elles vont très très bien.
3: Et les enfants,
4: et elles sont d'ailleurs devenues très très amicales en fait. Elles viennent, elles sont hyper curieuses. Elles sont très rigolotes.
3: Alors, il y a un autre quartier où vous faites un travail, c'est à Quai-Liversan où il y a des poules. Là, des poules vont arriver aussi. Ça, c'est depuis le début de l'été. Là aussi, des poules, des lapins, vous l'avez dit, vont arriver. L'idée, c'est que il y ait des gens qui se proposent pour ramasser les œufs, par exemple, pour s'occuper des chèvres, pour s'occuper des moutons.
4: Ouais. Oui, tout à fait. C'est-à-dire que après, il va y avoir toute une discussion avec le quartier pour que des habitants se portent volontaires. Et effectivement, sur le quartier de Quai-Liversan, on a déjà installé un poulailler. Les poules sont arrivées en juin dernier. Et il y a des bénévoles, des habitants bénévoles qui se sont portés volontaires. Il y a entre 10 et 15 personnes là qui se sont inscrits en tout cas, et qui régulièrement vont à tour de rôle voir les poules, les nourrir, remettre de l'eau, nettoyer le poulailler et puis récolter les œufs.
3: Voilà, il y aura une rotation, un planning de rotation, j'imagine, aussi à Pontanezen pour ces chèvres au pied des immeubles. C'est assez étonnant, en plein cœur de Brest. Caroline Lescope, merci d'avoir été avec nous. Je rappelle, vous êtes la directrice adjointe de Vers le Jardin qui porte ce projet. À bientôt.
0: Ça va faire du rush, c'est tous les jours avec Axel Perret, un rendez-vous où il met les Bretons en avant, les Bretons qui font bouger la Bretagne. 8h26, on joue ensemble à la carte postale du jour. On accueille Hervé de Telgruc-sur-Mer. Bonjour Hervé.
5: Bonjour.
0: Comment ça va?
5: Ça va, sur la route du boulot ce matin. Donc.
0: Vous faites quoi dans la vie, Hervé?
5: Je suis prof.
0: Vous êtes prof. Vous faites pas grève?
5: Non, pas aujourd'hui, non. On attendra plus tard, on va voir comment ça évolue et puis on verra bien.
0: Des enfants et donc des élèves qui vont être heureux d'avoir leur professeur ce matin en classe. Hervé, vous êtes professeur de quoi?
5: Histoire-géo.
0: Bon, parfait. Moi, c'était ma matière préférée à l'école.
5: Ah bah oui, nickel.
0: Quand on a des profs passionnants, et ça j'en doute pas Hervé, je suis sûre que vous êtes un prof passionnant. Alors ce matin, la carte postale, elle nous emmène où?
5: Bah, je pense que c'est l'île de Groix.
0: Comment, pourquoi vous pensez cela?
5: Bah, le clocher, puis les sédiments, tout ce qui est sédiments rouges, couleur rouge, parce que c'est une île qui est géologiquement remarquable.
0: Effectivement, et bien c'est bien l'île de Groix, Erwan, qui est le maire hein, donc, de l'île de Groix. Le thon, qui est donc l'un des poissons devenu presque un symbole aussi sur cette île. Et puis effectivement, la plage aussi au sable bleu-rouge. Bravo Hervé.
5: Voilà, merci.
0: Et Hervé, il remporte quoi Audrey?
6: Une maquette de coccinelle Volkswagen, le modèle de 1968. Hervé, vous allez avoir 125 pièces pour vous replonger dans les 60s. Et on ajoute à ça deux invitations pour le 39e festival de la maquette et de la figurine qui a lieu ce week-end au Relais Kerhuon, au niveau de Brest.
5: Eh ben merci beaucoup.
0: Vous pouvez
5: faire un petit bonjour?
0: Eh ben bien sûr, allez-y Hervé.
5: Ah, c'est pour Anne, Patrick et Yves à Plogoff, là, et la crêperie du Ratin à Plogoff. Donc un petit bonjour à tout Plogoff, là.
0: Vous nous conseillez cette crêperie?
5: Ouais, c'est vraiment un super accueil et puis bon ben voilà, c'est vraiment des gens du coin et puis donc on est très très content d'aller faire notre petit tour en bon presqu'ilien, on traverse la baie là puis on va aller voir.
0: Eh ben on va y aller. Merci beaucoup Hervé et puis bonne classe aujourd'hui.
5: Merci beaucoup et merci pour votre accueil. Merci.
0: Avec grand plaisir, à bientôt.
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0: 8h30, Cathy Luguin, l'eau manque encore en Bretagne, notamment dans le Finistère.
10: Oui, le département reste en niveau de crise et les efforts de chacun sont demandés. Journée de grève à deux jours de la présentation du budget 2027. Le gouvernement veut geler le point d'indice des fonctionnaires pour économiser 2 milliards d'euros. Une intersyndicale appelle les agents à faire grève et à manifester avec l'ambition de mettre la pression sur le gouvernement. À Concarneau, le maire ne démissionnera pas. Quentin Le Gaillard a pris la parole hier lors du conseil municipal devant une salle comble. L'élu de 28 ans est mis en examen pour viol et agression sexuelle, mais il ne souhaite pas renoncer à sa fonction.
0: Et en ce mardi 29 septembre, on souhaite une jolie fête au Michel, au Gaspard, au Raphaël. Une fête que vous allez fêter sous un ciel plutôt nuageux avec quelques pluies qui pourra arriver en fin de journée sur la pointe ouest du Finistère. On fait un point juste après le journal. Valentine Letès nous fait l'actualité en 90 secondes.
11: Contre une opération de barbouze, Jordan Bardella porte plainte en diffamation, accusé d'une série de messages antisémites par le site d'investigation Mediapart. Le président du Rassemblement National dément être l'auteur de ces écrits comme, je cite, « les juifs veulent dominer les autres peuples ». Des policiers devant des lycées ce matin pour empêcher les jeunes de les bloquer, comme hier notamment. 180 établissements perturbés à travers le pays, des feux de poubelle et des tirs de mortier pour dénoncer des classes surchargées, mal isolé et le manque de profs. Et justement, probablement pas d'école, de cantine ou de crèche pour votre enfant aujourd'hui. La fonction publique est en grève. Le gouvernement veut geler le point d'indice des fonctionnaires qui fixent leur salaire l'année prochaine, comme à 8 reprises ces 10 dernières années. La carrière politique de Rachida Dati, comme sa profession d'avocate, suspendue à la décision du tribunal. 4 ans de prison, dont 2 ans ferme, requis contre l'ancienne ministre, jugée pour corruption dans l'affaire Renault-Nissan, mais aussi une interdiction d'exercer de 5 ans. Le jugement sera rendu dans 4 mois. Environ un cancer sur 8 dans le monde est causé par une infection et elle est souvent évitable selon l'Organisation mondiale de la santé, comme le virus de l'hépatite B et le papillomavirus pour lesquels il existe des vaccins. Zidane a encore réussi son coup et en changeant quasiment tout. Deuxième victoire des Bleus en Ligue des Nations de foot avec une équipe de France largement remaniée, 1-0 face à la Belgique hier soir.
0: 8h32, vous êtes bien à l'écoute d'ici. Breizel, Catel Huguin, il n'a pas plu assez dans le Finistère, reportage dans le nord du département.
10: Oui, les communes appellent à maintenir les efforts. Il faut se montrer le plus économe possible, respectant les interdictions de lavage et récupérer l'eau tant que l'on peut. Maxime Hernandez, certains territoires vont encore plus loin, par exemple le pays de l'Andivisio.
12: Depuis des semaines, voire des mois maintenant, Yves-Marie Gillet s'inquiète de la situation de la ressource en eau. Le vice-président de la communauté de communes du pays de l'Andivisio est en charge de l'eau et de l'assainissement.
13: Ça nous inquiète beaucoup parce qu'effectivement, il y a un risque de rupture d'approvisionnement en eau sur le Nord Finistère. Déjà, on est en train d'imaginer de pouvoir mettre en place des créneaux horaires où on n'aura plus d'eau au robinet. Sur notre territoire, en tout cas, c'est jamais arrivé.
12: Et celle qui suit de près le dossier, c'est Eugénie Delestrée, la responsable eau et assainissement pour la communauté de communes.
14: Alors, sur les eaux superficielles, aujourd'hui, on a le barrage du Drennec qui soutient la rivière Elorne, qui nous permet d'assurer le service de fourniture d'eau aux abonnés au moins jusqu'à début novembre.
12: C'est justement l'assèchement de la réserve en eau de ce barrage qui inquiète. Mais ce n'est pas tout, parce que certaines communes du pays de l'Andivisio pompent aussi via des captages dans la nappe phréatique.
14: Alors, des captages sous tension, aujourd'hui on en a 2 sur la commune de Cizin et on en a 4 sur la commune de Comana. On voit que les niveaux ont décliné assez rapidement ces dernières semaines, plus vite que ce qu'on avait anticipé. Et du coup, ça nécessite d'avoir des solutions de secours mises en œuvre rapidement.
12: Parmi ces mesures, il y a l'arrêt de l'usine Roxane Nord qui produit les bouteilles cristallines. Une nécessité pour Yves-Marie Gillet.
13: C'est vrai que c'est une décision qu'on a dû prendre parce que effectivement, la priorité est donc de fournir de l'eau robinet. On essaye actuellement avec les travaux qu'on fait de pouvoir l'offrir l'opportunité de réouvrir le plus rapidement possible.
12: Trouver des solutions, c'est devenu pour lui son quotidien.
13: Techniquement, on étudie toutes les possibilités de réouverture de captage qui étaient déjà fermées. On essaie de faire des travaux pour pouvoir approvisionner tout notre secteur en eau et on fait tout ce qui est en notre possible pour pouvoir aujourd'hui offrir de l'eau à tous nos habitants au robinet.
12: Pour soulager les communes de Comana et Cizin, un chantier est notamment en cours pour faire venir de l'eau supplémentaire en augmentant la pression dans une conduite.
10: Maxime Hernandez, et le département du Finistère est donc toujours placé en niveau de crise sécheresse par la préfecture. Les restrictions de l'usage de l'eau sont applicables jusqu'au 15 novembre.
0: L'info continue en breton, Catel, et aujourd'hui journée de mobilisation pour défendre les services publics.
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10: 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À 8h38 minutes, Estelle, on jette un œil au ciel. Ça va rester un peu gris, je crois.
0: Je donne la main à Audrey.
10: Okay, Estelle, Audrey. Comme vous voulez, les filles.
2: Il est 8h38, Katel aussi. Hein.
10: Mais après, vous êtes les Miss Météo. Alors, qui dit soleil, qui dit pluie?
2: Écoutez, je prends les deux. Je prends le soleil et la pluie. Voilà.
10: D'accord.
2: Un petit mix.
10: Soleil d'abord.
2: Non.
10: Ouais,
2: plutôt,
10: bon.
2: Là, c'est plutôt chargé. En tout cas, ce matin, le ciel est bien nuageux et resteront présents toute la journée. La fin d'après-midi aura droit à elle quelques éclaircies, même si quelques averses sont toutefois possibles sur les pointes ouest du Finistère. Et si vous vous posez la question, le manteau, la veste, la doudoune sans manches, ce matin, il fait très bon. Alors, pas besoin de partir trop couvert.
0: Oh, mais vous la mettrez peut-être demain. Sans manches.
2: Ne vous inquiétez pas, vous en aurez bien besoin cet hiver. Ce matin, 15 à 17 degrés et cet après-midi, Brest et Concarneau compteront 21 degrés, Quimper les monte à 22 et les maximales seront pour Guingamp et Lannion avec 24 et 25 degrés. Côté trafic, comment ça se passe ce matin
0: C'est toujours aussi intense sur la route, toujours aussi intense sur la nationale 165. Vous roulez vraiment ralenti jusqu'au niveau de Briec, c'est là où il y a les travaux et donc vous passez sur une seule voie. Il y a toujours autant de monde également sur le pont de l'Iroise pour passer de Plougastel à Oulas pour aller jusqu'à Brest. Et puis également, vous roulez en accordéon si vous arrivez de Bourg-Blanc pour aller sur Gouesnou jusqu'à l'échangeur Kerga Radek. Soyez prudents. 02 98 53 65 65. C'est Stéphanie qui vous accueille.
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0: Vous savez jouer de la guitare, les filles ?
10: Oui, moi j'en joue. Ouais.
2: Ah non. J'ai tenté d'apprendre. Hein. J'ai vite laissé tomber.
0: Qui n'a pas rêvé d'apprendre avec Francis Cabrel ?
2: La base, bien sûr.
0: Et il donne des tutos. Il donne des petits cours. Eh oui, sur une célèbre plateforme, il donne des petits cours de guitare sur ses plus célèbres chansons comme Petite Marie. Mais à 8h45, c'est Sarah Bakken qui nous accompagne.

0: Francis Cabrel avec Sarbacane à 8h43.
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0: Dans un instant, c'est notre influenceur Evan de Bretagne qui va nous rejoindre. Il va nous dire un projet que la région a mis en place. Il donne la parole aux Bretons. C'est Evan qui nous en parle un petit peu plus en profondeur d'ici une minute à peine. Et puis, on va sortir avec vous, Audrey, à 8h50. On se paye une tranche de rire ce samedi à l'Andivisio.
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0: Et à 8h44, c'est donc Evan de Bretagne que l'on retrouve. La région Bretagne nous donne la parole.
4: Salut tout le monde, c'est l'heure de la bonne idée 100% pur beurre. Et la bonne idée du jour vient du Conseil Régional de la région Bretagne, quoi. Jusqu'au 15 novembre, nous, Bretons et Bretonnes, sommes appelés à nous positionner sur différentes propositions et à voter directement sur Internet. C'est le président de la région qui a souhaité mettre en place cette grande consultation pour voir quels sont les enjeux qui nous intéressent le plus. Alors ce qui est chouette, c'est qu'il ne s'agit pas simplement de remplir un QCM déjà pré-rempli du genre « Est-ce que cette chronique est géniale ? Oui ou oui ?» Non, on n'est pas là-dedans justement. Cette grande consultation permet à chacun et chacune d'entre nous de déposer une proposition de 140 lettres maximum et de la soumettre ensuite au vote des citoyens. À l'heure où je vous parle, il y a déjà eu 130 000 votes et plus de 1500 propositions déposées, dont 3 de ma part. En début d'année prochaine, la région fera une restitution et se servira des conclusions de cette consultation citoyenne pour 1. Appliquer certaines propositions directement en région, 2. En soumettre d'autres dans le débat présidentiel à l'échelle nationale. Tout un programme. Mais en même temps, si on veut faire changer les choses, eh bien cette consultation, c'est une très bonne idée. Parce que râler, c'est bien, mais agir, c'est encore mieux. Alors rendez-vous sur le site bretagne.bzh pour accéder aux propositions et donner votre avis. Vous allez voir, c'est un peu addictif. Moi, j'ai passé une heure à voter en préparant cette chronique. Sans transition aucune, le chiffre du jour c'est 30, parce que ça fait 30 ans, presque jour pour jour, que le pape est venu visiter Sainte-Anne-d'Auray dans le Morbihan. En voilà une info pour briller en société. Allez, à demain pour une nouvelle bonne idée.
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0: Et dans une dizaine de minutes, c'est Dr Kirzek qui nous rejoint. Aujourd'hui c'est la journée mondiale du cœur, on va voir avec lui un symptôme qui n'est pas à négliger.
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0: Lâchez dans la tête, selon vous, Audrey.
3: Oui, et je ne suis pas la seule là-dessus. Hein. Aujourd'hui, les Français disent que le vieillissement, pour eux, se situe à 69 ans. Alors oui, c'est un âge moyen pour beaucoup. Tout ça, c'est vraiment dans la tête. C'est souvent ce qu'on entend. Alors, est-ce que pour vous, rester jeune, c'est d'abord une question de physique ou c'est surtout une question d'état d'esprit? Est-ce qu'on peut vraiment échapper au coup de vieux? Dites-nous ce que vous en pensez sur le WhatsApp d'ici Bray Zizel, par message ou note vocale. Ça se passe au 02 98 53 65 65. Écoutez Météo Audrey, dans notre ciel, il fait quel temps? Un ciel chargé aujourd'hui Estelle, les nuages sont présents et restent en place toute la journée. La fin d'après-midi aura droit à quelques éclaircies, même si quelques averses sont possibles sur les pointes ouest du Finistère. Et ce matin, il fait très bon, 15 à 17 degrés. Cet après-midi, Brest et Douarnenez coteront 21 degrés. Quimper monte à 22. Et les maximales seront pour Guingamp et Lannion avec 24 et 25 degrés. Et côté route, comment ça se passe?
0: C'est la pagaille. C'est la pagaille sur la route ce matin. C'est la pagaille du côté de Brest. Sur le pont de l'Iroise, vous êtes au ralenti. Et c'est aussi la pagaille sur la Nationale 165. Vous roulez en accordéon dû aux travaux sur Briec. Soyez prudents sur la route 02 98 53 65 65.
3: Et c'est Alex Warren qui nous fait le plus grand plaisir d'être avec nous à 8h49 ce matin. Non, je vous fais une blague, il est juste là avec sa musique ordinaire.

0: Breton et un spectacle donné au profit des Restos du Cœur du Finistère avec votre radio ici à leur côté en tant que partenaire officiel. Simon Cogent est avec nous. Bonjour Simon.
1: Bonjour.
0: Alors 100% beurre salé, bah forcément ça accroche hein, par ici. Qu'est-ce qu'on trouve exactement dans ce One Brace Show?
1: Alors c'est un One Man Show d'une heure et demie où je reviens sur mes aventures de guide conférencier que j'ai fait pendant une quinzaine d'années sur la côte de la Bretagne au nord au sud. Et donc j'entraîne avec moi le public dans une journée type telle que je pouvais la vivre avec mes chers vacanciers que j'aime d'amour.
0: Et vous vous amusez beaucoup avec les clichés sur les Bretons, la pluie, l'alcool, le beurre, la danse, la mer. Pourquoi ces clichés sont une si bonne matière pour nous faire rire?
1: En fait, moi je m'en suis rendu compte à mes dépens. J'étais guide et puis je me suis rendu compte que j'apprenais des choses au fur et à mesure. Sur la Bretagne, déjà les gens qui arrivaient de France, enfin des autres régions françaises, mmh. avec tous leurs clichés sur le beurre, la pluie, tout ça, ça m'énervait. Mais je me suis rendu compte que moi-même, j'apprenais des choses sur notre histoire et nos traditions que je ne connaissais pas si j'avais pas été guide. Et je trouve que c'est pas normal que tous les Bretons ne soient pas au courant de leur propre histoire. C'est pour ça que j'ai fait le spectacle.
0: Et c'est alors lequel est le plus gros cliché sur la Bretagne, sur les Bretons?
1: Alors jusqu'au mois de mai c'était la pluie,
0: ouais.
1: Mais
0: c'est un peu changé du coup.
1: Il y a un petit problème avec la météo là. Il faut que je revoie mes papiers.
0: Ah oui.
1: Non, la pluie, le ciré jaune et les crêpes, le débat crêpes galettes tout ça.
0: Oh, et vous êtes plutôt crêpes ou galettes?
1: Moi j'ai fait une étude scientifique cette année pour vous l'avez diffusé d'ailleurs à l'antenne.
0: Mm-hmm.
1: J'ai fait une étude pour savoir. On va faire la carte exacte de là où on disait crêpes et galettes, et c'est officiel, je suis team galette.
0: Bon, bah ça arrive, écoutez, au meilleur d'entre nous, hein, voilà, bon, vous ne viendrez plus dans notre studio, Simon, c'est voilà, tout, c'était pas grave. Alors ce spectacle...
1: Mon collègue est invité chez vous, voilà, c'est pour ça.
0: Alors ce spectacle, Simon, il a une dimension particulière, puisqu'il est joué au profit des Restos du Cœur du Finistère. Pourquoi c'était important pour vous de vous engager avec cet asso?
1: Alors, depuis que je joue, j'ai toujours dit que je voulais faire des spectacles caritatifs. Et effectivement, les Restos du Cœur font partie des assos qui me tiennent à cœur. Parce qu'on passe tous par des... On peut éventuellement avoir des accidents de la vie qui nous apportent...
0: Ouais.
1: Qui nous amène à demander aide. Et puis quand je vois tous ces bénévoles qui se décarcassent, qui font tellement, tellement de travail, et ben si moi, je peux donner un petit peu de temps avec un spectacle, franchement, c'est pas grand-chose.
0: Ben c'est tout à votre honneur. Ici aussi, la radio partenaire officielle des Restos. On le rappelle, Simon Cogent, on vous donne rendez-vous ce samedi à l'Andivisio pour votre spectacle 100% beurre salé. Merci beaucoup, Simon.
1: Bonne journée, merci à vous.
2: 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Docteur Kierzek, aujourd'hui, journée mondiale du cœur, un symptôme à surtout pas négliger, l'essoufflement.
3: Bonjour à toutes et à tous, je vous l'avais promis hier, on parle du cœur, notre petit cœur, enfin petit, il fait 300 grammes quand même, qui bat environ 100 000 fois par jour, sans une pause, sans un jour de congé, sans jamais réclamer d'augmentation. Le moins qu'on puisse faire, c'est de lui dire merci et surtout de l'écouter. Et cette année, la Fédération Mondiale du Cœur a choisi un slogan d'ailleurs, ne ratez pas un seul battement. L'idée, c'est beaucoup de signes de maladies cardiovasculaires passent inaperçus jusqu'à ce qu'il soit trop tard. Et les maladies cardiovasculaires, ça reste la première cause de mortalité dans le monde. Alors, quel est ce signe qu'on ne remarque pas ou qu'on remarque trop bien, mais qu'on explique par autre chose, eh bien c'est l'essoufflement. Je suis essoufflé dans l'escalier, allez, c'est l'âge, c'est le manque de sport, c'est la rentrée, c'est le tabac, c'est l'escalier, il est trop haut. On trouve toujours une excuse. Or, un essoufflement nouveau ou qui s'aggrave peut être le signe d'une insuffisance cardiaque, une maladie qui touche environ 2 millions de Français. Et les cardiologues ont même trouvé un moyen mnémotechnique, hein, et comme on est en radio, on aime bien les sigles, c'est EPOF. Le E comme essoufflement, le P comme prise de poids, on prend 2-3 kilos en quelques jours, le O c'est comme œdème, c'est-à-dire les chevilles qui gonflent ou les jambes qui gonflent, et le F c'est fatigue importante. Et chez la personne âgée, ça peut être plus trompeur, hein. Ça peut être une confusion, des chutes, une perte d'appétit, tout ça, faut penser au cœur.
2: Eh bien, merci beaucoup docteur Kierzek, et effectivement, faut prendre soin de soi et prendre 5 minutes pour prendre son pouls, ça ne prend pas énormément de temps. 8h57, c'est l'anecdote de Sébastien Paour. Tiens à le dire.
4: C'est
2: une nouvelle rubrique. Où j'ai décidé de l'inventer. C'est votre anecdote à vous sur le beurre.
4: Non mais sur Simon Cogent, qu'on entendait à l'instant, il parlait

0: des clichés sur les Bretons, la météo, le beurre, etc. Il y a quelques années, à Audierne, il y avait un tag sur un des murs de la ville qui avait écrit « beurre doux égale baston ». Évidemment, on ne mange
1: c'était
0: que du beurre
1: pas
0: salé.
1: Pas mal. Voilà. Effectivement, du beurre salé avec même des cristaux. Des cristaux de sel, c'est encore meilleur. Allez, 8h58, on se dit au revoir à la télé, on se dit à demain.
0: Ouais, et à table.
1: À la table. Pour déguster du bon beurre.
2: Sur la plateforme France.tv.
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7: Bonjour, vous êtes bien sur le répondeur de Lucas DSL. 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
1: Et peut-être que ce matin, vous n'avez pas emmené vos enfants à l'école, mais plutôt chez les grands-parents. Vous allez pouvoir en parler avec Audrey pour cette journée de mobilisation, Audrey.
11: Tout à fait, Estelle. Bah, c'est mon cas. Justement, ce matin, j'ai dû emmener mes enfants chez les papis et les mamies. Journée de mobilisation. Certains services sont fermés. On en parle ensemble. Est-ce que vous-même, vous vous mobilisez aujourd'hui? Pourquoi vous vous mobilisez? Est-ce que vous pensez que ça a encore un impact? Quel est le message que vous souhaitez diffuser? Vous nous en parlez. 02 98 53 65 65.
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11: Il est 9h, c'est l'heure de faire le tour de l'actualité avec le journal d'Ici Brice Zizel. Et on s'informe avec vous, Sébastien Paou. Rebonjour.
0: Rebonjour à tous.
11: Une journée de grève aujourd'hui dans la fonction publique.
0: Oui, hôpital, école, transport, pompiers, plusieurs secteurs sont perturbés à deux jours de la présentation du budget 2027. Huit syndicats réclament notamment une revalorisation des salaires des fonctionnaires et des moyens budgétaires à la hauteur des missions de service public. Ils protestent aussi contre le gel du point d'indice envisagé par le gouvernement pour économiser 2 milliards d'euros. Les syndicats mobilisent tout simplement pour la défense des services publics, comme le résume Ludovic Morin, le secrétaire général de la CGT du Finistère. Il était l'invité d'ici matin, tout à l'heure.
12: C'est malheureusement pas la première fois, mais on continue de se battre pour ceci, parce que c'est de la richesse commune, vous savez. Donc les services publics, les fonctionnaires, les bas salaires, la précarité dans les services publics, tout ça c'est devenu malheureusement coutumier. Et aujourd'hui, plus que jamais, il faut aller combattre et mobiliser en avant.
0: Parmi les motifs de mécontentement et les raisons de votre mobilisation, il y a la question des salaires, vous l'avez évoqué. Les fonctionnaires auraient perdu 16% de pouvoir d'achat déjà depuis 2017, d'après votre numéro 1, Sophie Binet. Concrètement, quelle est votre situation à vous, par exemple?
12: Ça n'est pas du conditionnel, hein. Les fonctionnaires ont réellement perdu. Imaginez-vous simplement que le gel d'indice est bloqué depuis 15 ans. Imaginez-vous un salarié du privé. Sans augmentation depuis 15 ans, vous comprenez bien qu'avec les prix qui augmentent, à 13% par exemple selon l'INSEE dernièrement depuis 2021, vous comprenez bien qu'on a forcément perdu du pouvoir d'achat. Moi personnellement, j'ai augmenté de 150 euros en 10 ans.
0: Entretien à retrouver en intégralité sur ici.fr, Brice Zizel. Plusieurs manifestations sont prévues ce matin chez nous, à 10h30 à Quimper, Lorient et Vannes, à 11h à Brest, Guingamp et Saint-Brieuc, ou encore à 11h30 à Lannion.
11: Pas question de démissionner.
0: Non, Quentin Le Gaillard reste maire de Concarneau. En tout cas, l'élu de 28 ans n'entend pas lâcher la barre quand le bateau tangue. Comme il dit, il est mis en examen depuis 10 jours pour viol et agression sexuelle. L'élu d'hiver droite présidait hier soir le premier conseil municipal de la 3e ville du Finistère. Depuis cette mise en examen, salle pleine à craquer, grosse centaine de personnes, de la majorité comme de l'opposition, qui lui demandent de quitter son poste. Des applaudissements, des sifflets, des pancartes. Victime, on vous soutient. Un conseil municipal chahuté, en somme Delphine Gauthier, qui a fracturé encore un peu plus les Concarnois.
4: Ils sont irréconciliables. D'un côté, ceux qui veulent la mise en retrait de Quentin Le Gaillard. Certains arborent un badge fait main avec écrit démission. De l'autre, ceux qui sont venus soutenir le maire, comme Guy.
13: Que la justice fasse son travail. Mais en attendant, on l'a élu. On sait rien, en fait. Qu'est-ce qui s'est dit en garde à vue? Je sais pas. Tant qu'on n'en sait pas plus, eh ben, on défend la présomption d'innocence et on avance comme ça.
4: La présomption d'innocence, Pierre ne la conteste pas, mais pour le septuagénaire, elle ne doit pas faire oublier la jeune femme qui a porté plainte.
14: Je pense qu'à chaque fois que l'on parle de présomption d'innocence, il est important de rappeler qu'en miroir, il y a la présomption de bonne foi et de sincérité de la présumée victime. J'ai réappris ce que ça voulait dire mépris, je suis effondré.
4: Le mépris, un terme qui est revenu à plusieurs reprises dans la bouche des Concarnois, et regret, témoigne José, élu d'opposition dans la mandature précédente.
15: Il y avait une dame qui était assise devant moi. La dame a dit, moi si, j'ai voté pour lui, mais maintenant je le regrette. Donc y compris dans les voix qu'il a eues, il y a des gens aujourd'hui qui n'admettent pas ce qui s'est passé. Et la démission de cette jeune femme de la majorité, qui moi je trouve un bel acte de courage, c'est important.
4: Julie Leroy, 19 ans, a démissionné mercredi dernier en expliquant que le contexte ne correspondait plus aux valeurs et aux convictions qui étaient les siennes.
0: Le conseil municipal de Concarneau et son maire mis en examen pour viol et agression sexuelle à retrouver sur le site et sur l'appli ICI à la rubrique l'info d'ICI.
11: 87 élèves dans seulement deux classes.
0: C'est la situation des sixièmes depuis la rentrée au collège Saint-Jean-Baptiste de la Salle à Arradon dans le Morbihan. L'établissement privé avait pourtant une troisième classe l'an dernier, mais le rectorat l'a fermé. Résultat, les élèves sont 43 et 44 par classe. La directrice alerte l'académie depuis plus d'un an sans solution jusqu'ici. Une classe en moins à Arradon, un nouveau directeur à l'hôpital de Pont-l'Abbé. Yann Tanguy a pris ses fonctions hier, 45 ans, finistérien d'origine, directeur auparavant de plusieurs centres hospitaliers à Flers, Caen et Cherbourg. Yann Tanguy prend donc les rênes de l'Hôtel Dieu, hôpital central, dit-il, pour le Pays Bigoudin et au-delà.
16: L'Hôtel Dieu, c'est l'hôpital du Pays Bigoudin, mais pas que. C'est aussi un hôpital qui prend en charge des patients sur l'ensemble de la Cornouaille. Et il est reconnu pour ça. C'est l'hôpital de ses professionnels au profit à la fois des Bigoudins et des Cornouaillais. Le centre hospitalier de l'Hôtel Dieu est parfaitement positionné sur son territoire. C'est ce qui fait toute son attractivité. À la fois, il a une offre de proximité pour les Bigoudins, pour les populations de la Cornouaille même, mais il a aussi des activités dites de référence. Je pense à l'HAD, je pense aux soins palliatifs, je pense à l'activité d'endocrinologie. Ce sont des activités qui sont très reconnues et appréciées. Cet hôpital a un vrai caractère et une vraie identité.
0: Et parmi les premiers chantiers du nouveau directeur, la rénovation complète du centre hospitalier et de son extension dans les 5 prochaines années.
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0: Quel est le temps de notre mardi, Audrey, à 9h05?
11: Un ciel plutôt chargé. Aujourd'hui, les nuages sont nombreux et restent présents toute la journée. En fin d'après-midi, le soleil se montre un peu plus, mais quelques averses sont possibles sur les pointes ouest du Finistère. Journée de grève, vous avez peut-être les petits-enfants à la maison. Eh bien, vous pourrez tout de même sortir et aller jouer au parc avec eux. Dès ce matin, il fait très bon, 15 à 17 degrés partout en Bretagne. Cet après-midi, on prend encore quelques degrés. Douarnenez et Brest compteront 21 degrés, Pontivy 22. Et les maximales seront pour Guingamp et Lannion avec 24 et 25 degrés. Sur les routes bretonnes, rien à signaler pour le moment. Vous êtes nos yeux sur les routes, vous rencontrez un accident, un ralentissement particulier. Vous nous le signalez par WhatsApp ou directement au standard. C'est Stéphanie qui vous accueille. 02 98 53 65 65.
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11: Ici c'est vous, c'est l'émission qui vous donne la parole tous les matins. Aujourd'hui on parle mobilisation avec vous. Une journée chargée partout en France et on vous pose la question, est-ce que vous aussi vous faites grève aujourd'hui et pourquoi c'est important pour vous de participer à ce mouvement? On en parle ensemble et avec Katel Huguin. Bonjour Katel.
19: Bonjour Audrey. Oui, un appel à la grève et à des manifestations lancées par une intersyndicale unitaire pour l'ensemble des agents de la fonction publique aujourd'hui. Une volonté du gouvernement de geler à nouveau le point d'indice dans son projet de budget pour 2027. Journée de grève donc ce mardi avec l'ambition de mettre la pression sur le gouvernement gouvernement à quelques jours de cette présentation du budget. Alors, les motifs principaux sont donc les salaires et le pouvoir d'achat. Évidemment, les syndicats réclament des revalorisations salariales face à l'inflation et au coût de la vie. On le voit bien avec le coût de l'essence, notamment en ce moment. Ils réclament également des moyens pour les services publics. Le manque de moyens humains et financiers dans les hôpitaux, dans les écoles, dans les services de secours et dans différentes administrations. Et puis, les conditions de travail. Les agents protestent contre la dégradation de leurs conditions d'exercice et demandent de meilleurs plans de carrière. Oui, il faut une augmentation des rémunérations des agents publics. C'est ce qu'a indiqué la secrétaire générale de la CFDT, Marie-Lise Léon. On y revient ensemble jusqu'à 9h30, avec aussi un petit point tout à l'heure sur les manifestations. Tout il y en fait. A beaucoup, notamment ce matin. On peut dire qu'il y a un rassemblement prévu à 10h30 à Lorient, sur l'esplanade de l'hôpital à Quimper à 10h30 également. Place Saint-Corentin, n'allez pas à la place de la Résistance, c'est Place Saint-Corentin ce matin. Mmh. 10h30 à Morlaix, place des Otages. Et puis à 11h, ce sera à Carhaix, à Quimperlé, à Brest. Et à 11h30 à Lannion, quai des Guillons.
11: Plus de 170 villes qui vont avoir des rassemblements aujourd'hui. Ici, c'est vous, c'est l'émission qui vous donne la parole. Aujourd'hui, on parle donc mobilisation. Pour vous, est-ce qu'une manifestation a encore un impact concret sur les décisions politiques aujourd'hui? Et quelle est la revendication prioritaire qui, selon vous, mérite qu'on se mobilise en ce moment? Vous nous donnez votre avis par message ou par note vocale sur WhatsApp ou directement au standard, c'est le même numéro, 02 98 53 65 65.
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11: Retour dans le passé maintenant. 40 ans cette année pour cet incontournable. Des pistes de danse, des boîtes de nuit, des mariages, des soirées entre copains. Les Golds sont toujours présents. Et eux, tout ce qu'ils demandent, c'est qu'on les laisse chanter. Hein.

0: Laissez-nous chanter avec Gold ce matin sur votre radio, ici Brice Hizel.
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0: Jusqu'à 9h30, on parle de mobilisation dans votre rendez-vous. Ici, c'est vous. Partout en France, des salariés sont en grève aujourd'hui. Mais pour vous, est-ce que ça sert encore à quelque chose de se mobiliser? Est-ce que vous-même, vous mobilisez aujourd'hui? Vous nous en parlez au 02 98 53 65 65, à l'antenne, par message ou vocal WhatsApp. C'est le même numéro pour tout le monde. N'est-ce pas, Catel?
3: Journée de mobilisation dans la fonction publique à l'appel de 8 organisations syndicales. Appel à la grève et à manifester aussi, on en parlait tout à l'heure. Alors que dans le budget 2027, le Premier ministre Sébastien Lecornu prévoit de geler le point d'indice qui fixe, lui, le salaire des fonctionnaires. Mmh. Et depuis 2017, la rémunération n'a pas été revalorisée. Si, deux fois, mais seulement deux fois. Une mesure d'austérité qui fait déborder le vase, selon Natacha Pomé. Elle est secrétaire générale de la Fédération CGT des services publics.
4: Il y a une colère noire dans la fonction publique. Il faut une revalorisation du point d'indice et que nous puissions rentrer en négociation pour pouvoir rattraper les pertes subies. 32% de perte de pouvoir d'achat en 25 ans, c'est énorme. Un tiers de notre salaire qui a été sacrifié sur l'autel de la dette. Ça suffit. Mais au-delà de ça, dans le projet de loi de finances, on nous impose une fois de plus une cure d'austérité avec des effets immédiats sur les services publics et sur la fonction publique, c'est-à-dire moins de fonctionnaires, moins de missions de services publics qui peuvent être rendues convenablement, une véritable dégradation des missions de services publics. Ça va être une journée noire dans la fonction publique. Ils ne veulent plus, ils veulent s'attaquer aux services publics. Ils vont voir ce que c'est une journée sans services publics.
3: Natacha Pomé, secrétaire générale de la CGT des services publics, journée noire donc aujourd'hui dans la fonction publique, manifestation un petit peu partout, chez nous aussi dans quasiment toutes les villes, c'est ce matin 10h, 10h30, 11h et midi et demi à certains endroits.
0: Et ça, peut-être que vous avez déjà été touché ce matin, notamment avec les écoles, vos enfants n'ont pas pu aller à la garderie, à la cantine. Comment avez-vous fait? Est-ce que vous les avez confiés chez papy, mamie? Est-ce que vous avez pu prendre une journée de congé entre guillemets ou faire du télétravail? Ici, c'est vous, c'est votre émission quotidienne. On vous donne la parole. Est-ce que vous vous mobilisez? Quel impact a cette journée sur votre quotidien? On en parle et vous nous dites ce que vous en pensez. 02 98 53 65 65.
3: Oui, dites-nous aussi comment vous vous organisez. Je sais, Audrey, que pour vous, c'était pas facile avec les enfants ce matin. Quand il y a grève, quand il n'y a pas cantine, quand il n'y a pas garderie, comment on fait avec les enfants? Et oui, on peut soutenir la grève et être un petit peu embêté aussi. Vous êtes fonctionnaire, comment vous voyez les choses, vous? Est-ce que vous sentez que votre salaire n'a pas augmenté depuis longtemps? Est-ce que ça vous plaît toujours? Est-ce qu'il y a des baisses de régime dans vos services parce qu'il manque du monde? Dites-le nous, appelez-nous par WhatsApp au standard. Stéphanie vous accueille jusqu'à 9h30.
0: C'est ça. Pour les deux, le numéro, c'est le même, 02 98 53 65 65. Allez, un peu de douceur dans ce monde de brut maintenant, avec Vanessa Paradis sur votre radio, ici Brice Hizel.

0: De la playlist d'ici, c'est Vanessa Paradis avec Rendez-vous. Et moi, c'est à vous que je donne rendez-vous au 02 98 53 65 65 par message WhatsApp ou directement au standard. Ce matin, on parle mobilisation. Vous-même, vous faites grève aujourd'hui ou au contraire, vous vous dites que c'est peine perdue et que ça ne sert plus à grand-chose de se mobiliser? Moi, j'attends vos réactions au 02 98 53 65 65.
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0: Petit coup d'œil sur les routes en Bretagne. On nous signale un accident entre deux véhicules sur la N165 de Nantes vers Brest. C'est au niveau du relais Kéruon. Soyez prudents, soyez patients si vous êtes dans ce secteur. Vous aussi, vous rencontrez une difficulté, un accident. Vous nous le signalez au 02 98 53 65 65. Ici c'est vous, c'est votre émission quotidienne, celle qui vous donne la parole. Et jusqu'à 9h30, on parle de mobilisation avec vous, Catel Huguin. Aujourd'hui, de nombreux salariés sont en grève partout en France. Mais pour vous, est-ce que ça sert encore à quelque chose de se mobiliser? Est-ce que vous-même, vous allez faire grève aujourd'hui et vous allez vous mobiliser dans les différents rassemblements? Vous venez nous en parler, 02 98 53 65 65, à l'antenne par message ou vocal WhatsApp, c'est le même numéro.
10: La fonction publique en grève. Ce matin, les syndicats réclament des revalorisations salariales face à cette inflation et au coût de la vie. Des moyens aussi pour les services publics. Manque de moyens financiers, manque de moyens humains dans les hôpitaux, dans les écoles, dans les services de secours. Qu'est-ce que vous en pensez, vous aussi? Venez nous le dire au 02 98 55 53 65 65. Les conditions de travail, les agents protestent contre la dégradation de leurs conditions d'exercice et demandent aussi de meilleurs plans de carrière. Manifestation ce matin à 10h30 à Lorient, à Quimper, à Morlaix, à Quimper-Lesra à 11h, à Carhaix également, et à Lannion à 11h30, quai d'Aiguillon. Et oui, ces salariés qui réclament des hausses de salaire pour faire face à l'inflation, les employés de la fonction publique sont appelés à la grève depuis ce matin, et depuis 2017, leur rémunération n'a pas été revalorisée, uniquement deux fois. Cette année encore, le point d'indice qui fixe leur salaire devrait être gelé. C'est en tout cas ce que souhaite le gouvernement sur le fonds d'économie budgétaire. Ce sera décidé d'ici deux jours. Plus de 800 000 agents ont désormais un salaire de base inférieur au SMIC, Damien Mestre.
11: C'est le cas d'Émilie, 47 ans, qui accueille le public dans une mairie du Grand Est.
12: On fait de l'état civil, on fait du scolaire, périscolaire, des locations de salles.
11: Une fiche de poste qui n'a cessé d'évoluer ces dernières années avec le déploiement des maisons France Service.
12: C'est quand même un gros morceau, puisque toutes les administrations ne reçoivent plus de public et donc se déchargent sur ce service-là. Donc on est beaucoup mis à contribution.
11: Le tout pour un salaire qui lui, stagne. Émilie gagne 1850 euros brut par mois. C'est moins que le salaire minimum, auquel s'ajoutent donc des primes pour compenser, même si c'est loin de suffire, regrette cette mère célibataire.
12: Le coût de la vie, l'essence, n'en parlons même pas. Enfin, moi, personnellement, je suis amenée à tourner sur plusieurs structures. Avec nos propres voitures, on n'a pas d'indemnité carburant ou quoi que ce soit.
11: Alors, habituellement, elle aurait souhaité faire grève, dit-elle, mais elle ne le fait plus pour ne pas perdre de journée de salaire.
10: Et vous, est-ce que vous faites pareil? Est-ce que vous ne faites pas grève aujourd'hui, même si vous auriez voulu protester, tout simplement, à cause de cette hausse du coût de la vie que l'on ressent tous en ce moment?
3: C'est ça, la volonté de se mobiliser, mais entre guillemets, est-ce qu'on peut le faire? Ça, ce n'est pas évident. On voit, Katel, que le point d'indice, c'est le point qui fixe le salaire de la fonction publique, donc là, est gelé. On voit que c'est ce point-là qui cristallise et qui est un petit peu le point de départ de cette journée de manifestation, mais on a aussi d'autres raisons qui s'ajoutent.
10: Ben c'est surtout ce fait-là qui définit un petit peu les salaires, puisqu'il n'a été revalorisé que deux fois depuis 2017, donc ça fait 9 ans. Ouais. On l'entendait dans le reportage tout de suite, certains agents ont un salaire qui est inférieur au SMIC. Ça fait réfléchir quand on travaille pour la fonction publique, sachant que justement, on manque de bras aussi dans la fonction publique, on l'entendait. C'est l'une des revalorisations, c'est pas uniquement le salaire et le pouvoir d'achat, c'est aussi le manque de moyens humains. On le voit dans les hôpitaux, dans les écoles notamment, un petit peu partout. Vous, qu'est-ce que vous en pensez? Venez nous le dire. Vous avez encore 5 minutes. 02 98 53 65 65.
3: Grosse journée de mobilisation. 9h25, c'est l'heure maintenant de traverser la Manche pour retrouver Mike and the Mechanics.

0: 1995, c'est Mike and the Mechanics.
1: Ouais, on rigolait de ça tout à l'heure, Audrey, mais je crois que tout à l'heure, là, dans la demi-heure qui vient, vous allez nous parler de vieillir, de vieillesse. Bon, bah, moi, Over the, My Shoulders, je l'écoutais sur mon Walkman en 1995. Oui. J'aurais pas dit que ce titre a 31 ans.
0: Mais c'est souvent le cas, c'est ce qu'on appelle se prendre un coup de vieux, qu'a-t-elle ? Effectivement, c'est la thématique dont on va parler à partir de 9h30. Est-ce que vous, ça vous est déjà arrivé, hein ? Et est-ce qu'on peut y échapper à ce fameux coup de vieux quand on écoute une musique, qu'on se rend compte effectivement qu'elle a plus d'une trentaine d'années, qu'on regarde un film, on se dit « Ah, il est sorti au siècle dernier ». Quand on discute avec des ados, ça peut nous arriver à tous. Comment vous le vivez ? Est-ce que ça vous est déjà arrivé ? Vous nous racontez votre histoire, 02 98 53 65 65. Au standard ou par message WhatsApp, c'est le même numéro. Allez, maintenant, on part pour San Francisco avec Monsieur Maxime Le Forestier.
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0: San Francisco, Maxime Le Forestier sur votre radio, ici Brézizel. On passe maintenant au bon plan près de chez vous avec Estelle Gass.
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2: Biblis revient cette semaine dans les bibliothèques et médiathèques. Pour ce grand rendez-vous organisé par le ministère de la Culture, les 2, 3 et 4 octobre prochains, ce sont 3000 animations gratuites proposées au public. Trois exemples en Bretagne. À Brest, des sacs à papotes. À la médiathèque de Bellevue, ce sont des histoires à écouter grâce aux jouets pour les enfants de 4 à 7 ans. C'est ce samedi 3 octobre à 10h15. La bibliothèque L'Archipel à Fouesnant propose des récits aux personnages joyeux, sensibles et farfelus. C'est ce samedi également à 9h30 et 10h30. Et puis la médiathèque de Trégueux dans les Côtes d'Armor inaugure un nouveau rendez-vous pour les 0-3 ans, les baladines, un temps calme d'éveil sensoriel. C'est également ce samedi à 9h30. Et puis une partie de la Nationale 164, la voie express du centre Bretagne, elle fermée entre Landelot et Clédin-Poher dans le Finistère. Vous circulez sur une seule voie dans les deux sens, entre Plonévez-du-Fou et Clédin-Poher.
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4: Les cheveux blancs, les rides, les lunettes, oui, on vieillit. Moi, vous, tout le monde. Mais parfois, il y a des expressions, des objets, des technologies qui vous font soudain réaliser que, wow, là j'ai pris un coup de vieux. Ça vous est déjà arrivé? Est-ce qu'on peut y échapper à ce fameux coup de vieux? Venez nous raconter votre histoire. 02 98 53 65 65 par message vocal, WhatsApp ou directement au standard. Ici c'est vous, c'est l'émission qui vous donne la parole. On est ensemble jusqu'à 10h et c'est maintenant le temps, le moment d'accueillir l'éternel adolescent, c'est Gaël Guéguin. Bonjour Gaël.
5: Bonjour, l'éternel, déjà on sait que le gars qui va parler, il est vieux. Effectivement, il a des lunettes et des cheveux blancs. Mais j'aurais pu naître avec après tout. Est-ce que vous vous souvenez de la dernière fois que vous avez pris un coup de vieux, Audrey?
0: Oui, c'était pendant une conversation, on m'a parlé de 6-7, j'étais complètement à côté.
5: Ah oui, 6-7, oui, je vois ce que c'est moi. Ma bagnole a été taguée 6-7.
0: Ah!
5: Donc maintenant, je sais ce que c'est. Bon, alors, personnellement, la dernière fois que j'ai pris un coup de vieux, c'est quand j'ai vu Sylvie Vartan à la télé. Ah. Et là, je me suis dit que l'âge tendre s'était éloigné depuis un petit moment. J'aurais pu dire aussi quand j'ai remarqué que l'implantation de mes cheveux reculait nettement vers l'arrière. Ça m'a fait penser que j'avais l'avenir dans le dos. Mais pour autant, Audrey, vous ne me verrez jamais prendre un billet d'avion pour un séjour capillaire en Turquie.
0: Oh bah ça peut être sympa.
5: Ouais, ça peut être sympa, ouais, d'avoir plus de cheveux blancs par exemple. Parce que je sais pas si en Turquie on peut rajeunir aussi la couleur des cheveux. Pour certains, pour faire face au coup de vieux, eh bien on va faire du tourisme de rajeunissement. Certains pays sont connus pour ça. En Grèce par exemple, il y a des cliniques où on vous transforme des ruines en ruine rajeunie.
0: Ouh, pas mal ça.
5: Oui, c'est ça un peu le travail des cliniques de rajeunissement. On a eu un exemple récemment avec le chanteur et animateur grec dont je ne citerai pas le nom parce que j'arriverai pas à le prononcer, et qui, vous avez peut-être entendu parler de ça, qui est décédé après une opération de changement de plasma.
0: Ouh, ah oui.
5: Qui était censé faire rajeunir.
0: Ah bah ça n'a pas marché visiblement.
5: Si, mais définitivement quoi. Donc mourir prématurément, ça arrive même aux vedettes et surtout aux vedettes qui ont l'obligation de rester jeunes pour aussi rester à l'écran. Alors l'exemple inverse en France, c'est Michel Drucker.
0: Ah bah Michel, bien sûr.
5: Toujours plus vieux, toujours fidèle au poste. Alors bien sûr, l'animateur toujours en activité après 60 ans de carrière quand même. Hein.
0: Ah oui.
5: Il a quelques secrets de longévité. Il va toutes les semaines à la piscine, hein, paraît-il, d'après ce que j'ai lu. Il parcourt 4000 km chaque année à vélo.
0: Ah oui, effectivement.
5: Ouais. Et donc, c'est pour ça qu'il est toujours en selle. Et puis, autre chose, il pratique l'auto-dérision.
0: Ah.
5: Ça, c'est important, ça.
0: Oui.
5: Pas faire semblant d'être jeune alors qu'on est très vieux. Mm-hmm. C'est important de rire de soi et de rire tout court, parce que c'est mieux le rire que la chirurgie esthétique. Ça déride. Vraiment.
0: Oh, elle est belle encore. Merci Gaëlle, merci pour vos bons mots. On vous retrouve demain,
5: oui.
0: Même heure, même studio.
5: À 9h30, c'est quoi demain le rajeunissement, non?
0: Non, demain on part en vacances. L'ouverture de la billetterie SNCF.
5: Les
0: prix
5: oui, pour Noël.
0: Réduits pour les vacances de Noël. Je peux vous dire que tout le monde va se jeter dessus.
5: J'en prendrai un billet pour la clinique de rajeunissement.
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4: 900 000 exemplaires vendus, un succès fulgurant. Pour toute première fois, c'est Jeanne Mas, bien sûr, sur votre radio, ici Brésil.

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3: Moi, j'entends très souvent des gens d'un certain âge dire ben, « J'aimerais pas être jeune aujourd'hui. » Alors, je tiens à les rassurer, ça risque pas de leur arriver. Et d'un autre côté, je connais pas non plus beaucoup de jeunes qui aimeraient être vus aujourd'hui. C'est vrai que vieillir, c'est pas un objectif dans la vie.
0: C'est pas un objectif, comme le dit Jed Marlon, mais c'est une réalité. Et oui, on vieillit. Mais la question, c'est comment on le prend, ce principe ? Est-ce qu'on est serein ? Est-ce que c'est une angoisse ? Chacun réagit différemment. Après, c'est vrai que parfois, on prend ce qu'on appelle un coup de vieux. Une activité qu'on ne peut plus faire, une conversation avec des termes qui nous échappent clairement, bah ouais, ça peut nous arriver. Alors, est-ce qu'on peut vraiment échapper au coup de vieux ? Et finalement, est-ce qu'on doit y échapper ? Bah, vous nous donnez votre avis au 02 98 53 65 par WhatsApp ou directement au standard, c'est le même numéro. Et nous sommes allés voir dans la rue le coup de vieux, ce terme, nous sommes allés vous interroger. Qu'est-ce que ça représente pour vous ? Voici la réponse de Stéphane, la cinquantaine.
4: Bon, ça, c'est une mentalité où c'est là où les gens deviennent aigris. Pour moi, le coup de vieux, c'est plutôt dans la tête, c'est plutôt mental, puisque physiquement, automatiquement, on l'a avec l'âge. On peut pas échapper au coup de vieux. Maintenant, c'est de mettre en œuvre tout pour l'accepter et de mieux vivre les joies qu'on puisse avoir jusqu'à la fin.
0: Alors, ok, c'est dans la tête, mais une enquête Ipsos révèle que pour les Français, l'âge moyen où commence la vieillesse, c'est 69 ans. Mais est-ce que c'est un sujet dont on parle vraiment, finalement, ou on a plus tendance à le mettre un peu sous le tapis ? C'est Stéphane, la cinquantaine, qui nous répond.
4: Alors, c'est un sujet qui a toujours été porteur, mais c'est un sujet qu'on essaye de retarder quand même. Les gens, avec tout ce qu'on voit sociétalement aujourd'hui, avec tous les produits cosmétiques, hommes, femmes, enfants, même les enfants, donc on essaye de retarder ce qu'on ne peut pas faire autrement. Donc autant vieillir avec le sourire et puis le choix de bien vieillir que de subir la vieillesse. Faut pas la subir, faut la vivre normalement comme une vie.
0: Ça, c'est une belle perspective. Et vous, comment vous vivez le fait de vieillir ? Est-ce qu'on peut échapper au coup de vieux ? Vous nous en parlez au 02 98 53 65 65. Ici Brésil, c'est la radio qui diffuse vos titres bretons et celtiques. Et parmi les artistes, on retrouve la finistérienne Cécile Corbel avec Le Roi Pêcheur.
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0: Cécile Corbel avec le roi pêcheur. La chanteuse est présente le 29 novembre pour présenter son projet de concert dessiné. Un magnifique spectacle donné le 29 novembre aux ateliers des Capucins pour le festival du livre de Brest. Aujourd'hui, on continue de parler vieillesse. Comment on vit le fait de vieillir? Est-ce qu'on peut échapper à ce fameux coup de vieux? Mais est-ce qu'il faut vraiment y échapper finalement? Vous venez nous donner votre avis au 02 98 53 65 65. Directement au standard, c'est Stéphanie qui vous accueille. Mais aussi par message ou note vocale sur le WhatsApp, c'est le même numéro.
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0: Jusqu'à 10h, on parle coup de vieux. Oui, ça peut faire peur comme ça, mais ce n'est pas une obligation. Selon un sondage de janvier 2026, les Français tendent à se sentir plus jeunes que leur âge. 6 Français sur 10 donnent même un âge différent du leur. Et dans le genre, la plus connue chez nous, c'est Amanda Lear. Et elle en parle volontiers au micro d'Anne-Elisabeth Lemoine dans l'émission C'est à vous.
22: Est-ce que c'est vrai, Amanda, que vous aviez utilisé votre date de naissance pour le code de l'alarme de votre maison?
23: Oui, c'est vrai.
22: Mais que vous vous souveniez plus?
23: Là, je la change
22: quelle
23: tout le
22: date de naissance non, mais, vous aviez rentré?
23: Je la change tout le temps. Mais c'est vrai.
24: Comme
23: j'ai
24: là,
23: le même problème
24: normal.
23: Avec la caisse de retraite parce que ils me disent oui, mais on a 3 dossiers, vous comprenez? Alors ils me donnent plein d'argent, ils veulent pas me le donner parce que ils sont pas les bonnes dates. Voilà.
0: Bon, si vous avez la même technique qu'Amanda Lear, gardez quand même, hein, quelque part, la bonne date, on ne sait jamais. Alors, est-ce qu'on peut vraiment échapper au coup de vieux? Est-ce qu'il faut vraiment y échapper à ce fameux coup de vieux? Venez nous en parler au 02 98 53 65 65. Au standard, par WhatsApp, c'est le même numéro. Pour les Français, l'âge moyen auquel ils situent la vieillesse est à 69 ans. Mais est-ce qu'on y pense déjà? Et est-ce que on peut avoir des

0: Réponse de Marianne.
1: Des craintes, non, parce que si on est riche de souvenirs, c'est que on a bien vieilli. Après, vieillir, c'est beau aussi. Hein. Y a pas de physiquement ou mentalement, ça reste beau. Donc, moi, je l'accepte un peu mieux. Après, je reste quand même nostalgique de certaines façons de faire d'avant, qui me manquent, on va dire. Mais je vis quand même aussi avec mon temps. Donc,
0: Le décalage avec des personnes plus jeunes, l'impression de vivre avec son temps. Mais quand même, des fois, de se sentir un petit peu perdu. Quel a été, vous, votre premier coup de vieux? Une remarque d'un jeune? Une douleur? Une difficulté physique? Un anniversaire? Ou simplement un miroir? Comme moi, quand j'ai vu mes premiers cheveux blancs. Racontez-nous votre expérience au 02 98 53 65 65, directement au standard ou par message WhatsApp, c'est le même numéro. Allez, direction la Lune maintenant, avec le tout nouveau Christophe Maé. Très belle matinée avec Ici Brésil.

0: La Lune, c'est Christophe Maé qu'on retrouve le 9 octobre sur la scène de l'Arena de Brest.
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0: Ici, c'est vous. C'est l'émission qui vous donne la parole. On est ensemble jusqu'à 10h et aujourd'hui, on parle coup de vieux, notamment avec Mickaël. Bonjour Mickaël.
3: Bonjour.
0: Bienvenue dans le studio d'Ici Brézizel. Alors vous, ça vous évoque quoi, Mickaël, le coup de vieux ?
3: Ben moi, je pense que si là-haut aussi dans la tête, ça va bien, je pense que tout le reste suit, en fait.
0: Ouais, c'est vrai?
3: Oui, parce que si on commence à être... si on sent vieillir, si on sent que sportivement, on fait moins de choses, on a envie de voir moins de

0: gens. Moi, de, je pense que si on est costaud là-haut, ça le fait.
1: Et vous, moi, Mickaël, est-ce que vous avez déjà quand même ressenti un jour, oh là, ouh, là, là, je sens le petit coup de vieux quand j'ai regardé un film, j'ai vu oh, bah, qui datait de telle date, ou une musique, ou même une discussion.
0: Oui, c'est sûr, on se dit, tiens, ça fait 30 ans que la chanson, ou 40 ans que la chanson, ou le film est sorti, c'est sûr, mais bon, après, physiquement, moi j'ai 51, donc physiquement, je sens que je pèse un peu.
1: Ouais.
0: Puis on se dit, ça va le faire, voilà, il n'y a pas de souci pour moi.
1: Ah bah ça fait du bien d'être positif. Merci
0: oui,
1: beaucoup.
0: Bah voilà, c'est ça, parce que si on commence... Bon, nous, ça va, on aura quand même, je pense, une jeunesse pas trop trop mal. Quand même.
1: Ouais.
0: Hein. Mais bon, je pense que les jeunes, là, vont trinquer. Je pense à ceux qui ont 20-25. Donc, si on commence à baisser les bras, c'est pas un bon exemple non plus pour eux, quoi, parce que...
1: Hein. Donc, on garde la patate, on garde la patate, on garde la voilà. Motivation. Voilà. L'âge, pour vous, Mickaël, c'est dans la tête. Merci beaucoup oui. D'être passé par le studio d'ici Brésil pour nous donner votre témoignage. Très bonne journée à vous, Mickaël. À bientôt.
0: Merci à vous. Au revoir.
1: Au revoir. Et voilà, ça s'achève sur le coup de vieux. Mais maintenant, on va prendre peut-être un coup de jeune, qui sait, avec les actualités.
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1: Il est 10h, on fait le point sur les actualités du jour. Et le journal, c'est avec vous, Sébastien Paour. Plus de 170 manifestations partout en France.
3: Et chez nous, en Bretagne, dans une demi-heure à Quimper, à Lorient, à Vannes, dans une heure à Brest, à Guingamp, à Saint-Brieuc et à 11h30 à Lannion. Journée de grève dans la fonction publique ce mardi contre le projet de budget 2027 qui prévoit un gel du point d'indice et pour des revalorisations de salaire. Quelques perturbations à prévoir dans les transports, des banderoles aussi dans les hôpitaux, parfois rejoints par les pompiers et surtout des difficultés dans les écoles. À Quimper, le service minimum est assuré dans 5 établissements, dans 9 écoles à Lorient, mais avec un lieu unique pour tous les enfants, l'école de Quéroman. Lorient, où un parent d'élève sera jugé dans les prochains mois. Il est totalement sorti de ses gonds vendredi dernier à l'école de son fils, à Hennebon. Il est allé le récupérer à l'intérieur même de sa classe, après une dispute avec un autre élève, sans autorisation, en bousculant la directrice devant les autres enfants et en menaçant les enseignantes présentes. La directrice et l'une des enseignantes ont porté plainte. Le père a minimisé mais reconnu les faits en garde à vue. Il est sous contrôle judiciaire dans l'attente de son procès.
1: Une escroquerie particulièrement audacieuse dans le Finistère.
3: Une femme de 38 ans a été arrêtée au début de l'été. Elle est depuis en prison, soupçonnée d'avoir créé tout simplement un faux service du ministère de la Justice sur la protection de l'enfance, avec des véhicules au logo de la chancellerie, 8 employés, un numéro joignable jour et nuit et des bureaux à Brest, à Lorient ou encore à Saint-Brieuc. L'arnaqueuse a été démasquée en demandant à la place Vendôme de régler ses factures. Elle risque 14 ans de prison. Et puis c'est un lieu incontournable si vous êtes à la recherche d'un emploi. Le salon 24 heures pour l'emploi et la formation ouvre à l'instant à la Brest Arena. 8e édition de ce rendez-vous gratuit est ouvert à tous jusqu'à 17h. Plus de 300 offres d'emploi sont proposées en CDI, CDD, intérim, stage ou alternance.
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1: Il est 11h sur ici Bray Zizel, les informations avec Delphine Gocho. Ils veulent peser sur le gouvernement à deux jours de la présentation du projet de budget 2027. Les syndicats de la fonction publique et les pompiers appellent à la mobilisation aujourd'hui. 170 rassemblements attendus partout en France. À Quimper, la manifestation a démarré place Saint-Corentin il y a une demi-heure maintenant. Comme à Lorient et Vannes, elle débute en ce moment à Brest et Guingamp. Ce sera à 11h30 à Lannion. Au cœur des revendications, la revalorisation des salaires des fonctionnaires et des moyens budgétaires à la hauteur des missions de service public. Ce sera la quatrième nuit de fermeture des urgences de Landerneau au mois de septembre. Le service sera fermé à partir de 18h30 ce soir et jusqu'à demain matin 8h30. Le centre hospitalier Ferdinand Graal est confronté à un manque de personnel médical. Il n'arrive pas à recruter. Il faut donc appeler le 15 si vous avez une urgence cette nuit. Le SAMU 29 va renforcer sa vigilance pour les appels venant du territoire de Landerneau, assure la direction de l'hôpital. La maternité, elle, reste ouverte. Le message est clair, pas de démission à l'ordre du jour. Le maire de Concarneau, droit dans ses bottes hier soir à l'occasion du premier conseil municipal, d'après sa mise en examen pour viol et agression sexuelle le 18 septembre. Quentin Le Gaillard a coupé court aux demandes de démission portées par l'opposition dans une ambiance survoltée. Une centaine de personnes des deux camps présentes dans la salle du conseil entre applaudissements, sifflets et pancartes. Victimes, on vous soutient. Compte rendu de ce conseil sous tension à retrouver sur ici.fr Bray Zizel. Et on y revient dans le journal de midi. Et puis c'est une escroquerie particulièrement audacieuse qui vient d'être découverte par le parquet de Quimper. Une femme de 38 ans est en prison depuis le début de l'été, soupçonnée d'avoir créé, tenez-vous bien, un faux service du ministère de la Justice, plus vrai que nature, une structure censée veiller sur les politiques de protection de l'enfance en Bretagne. Un logo, 4 bureaux, un numéro de téléphone joignable 24h sur 24, 8 employés et même des voitures siglées ministère de la Justice. Tout est faux. La suspecte s'est fait prendre en demandant au ministère de régler les factures. Elle n'est pas une débutante, déjà condamnée 3 fois pour escroquerie.
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1: Sur ici, Bray Zizel, bienvenue à tous, le journal Delphine Gocho. 14 manifestations en Bretagne aujourd'hui pour demander une revalorisation des salaires des fonctionnaires et plus de moyens. À deux jours de la présentation du projet de budget 2027, les syndicats de la fonction publique, rejoints par les pompiers, veulent mettre la pression sur le gouvernement. 170 mobilisations en France au total annoncées. Un millier de personnes s'étaient lancées ce matin depuis la place de la Liberté à Brest. À Quimper, le cortège là aussi d'environ 1 million de personnes a quitté la place Saint-Corentin, direction l'hôpital psychiatrique. Bonjour Tuc Duhal-Chartier, vous suivez cette mobilisation à Quimper, et ce qui frappe Tuc Duhal, c'est que comme à Brest d'ailleurs, et dans de nombreuses villes de Bretagne, il y a beaucoup de lycéens dans la manifestation aujourd'hui.
2: Oui, vous pouvez peut-être l'entendre à l'instant, il venait de huer ou alors de applaudir les prises de parole. On peut dire que ce sont eux, ces manifestants, ce sont surtout les jeunes qui attirent les regards. Ils ont une gigantesque, on peut y voir aussi des gigantesques pancartes avec écrit dessus « Plus de moyens pour l'éducation nationale ». Ils ont rejoint la mobilisation pour soutenir leurs enseignants, m'a dit une lycéenne il y a quelques instants. Elle s'appelle Yaël, elle est en terminale et marche aujourd'hui pour exprimer son soutien envers les agents d'entretien aussi qu'elle côtoie tous les jours. Elle tient une pancarte d'une main, on peut y lire clairement « Plus de moyens, moins de mépris ». C'est un mensonge que comprend très bien la personne en train de marcher juste derrière, Arnaud, dans la fonction publique, directeur de service technique à la communauté de communes dans le pays Bigoudin. Il n'en peut plus de l'essence qui augmente et de ses salaires qui ne suivent pas. C'est la première fois qu'il est venu manifester sa colère dans la rue.
1: Merci beaucoup Tuc Duhal-Chartier en direct de la manifestation à Quimper. Plus de 400 personnes à Guingamp ce matin sur la place de la mairie. Vous l'entendiez, de nombreux lycéens dans les cortèges bretons. Pas de blocage massif de lycées dans notre région. Une cinquantaine de lycéens toutefois bloqués brièvement l'une des entrées du lycée de Liroise à Brest ce matin. Le mouvement parti la semaine dernière de la banlieue parisienne s'étend. Les lycéens protestent contre des classes et des emplois du temps surchargés, mais aussi contre l'absence de profs non remplacé. Quatrième nuit de fermeture des urgences de Landerneau, rien qu'au mois de septembre. Le service sera fermé à partir de 18h30 ce soir et jusqu'à demain matin, 8h30. Le centre hospitalier est confronté à un manque de personnel médical. Il n'arrive pas à recruter. La maternité, elle, reste ouverte. Quand le bateau tangue, le capitaine ne lâche pas la barre. La riposte hier soir de Quentin Le Gaillard aux demandes de démission de l'opposition lors du conseil municipal de Concarneau, le premier depuis la mise en examen pour viol et agression sexuelle du maire. Un conseil municipal dans une ambiance chahutée, dans une salle comble. L'un de ses prédécesseurs, Gilbert Lebris, désormais dans l'opposition, estime que l'élu de 28 ans est certes un maire légal, mais pas un maire légitime.
3: La légitimité suppose notamment que ce soit vu comme juste par tout le monde. Je suis persuadé que personne ne considère qu'il est juste qu'il soit maire tant qu'il n'est pas lavé de toutes les accusations qui portent sur lui. J'allais dire, il n'aura pas le charisme nécessaire pour aller plaider des demandes de subventions ou autres, parce que tout le monde le verra avec sa mise en examen. Il est maire et il doit être respecté et respectable tous les jours, à tout moment, parce qu'il est Concarneau, il est le représentant de la ville à tout moment.
1: L'élu d'opposition Gilbert Lebris, des arguments balayés par Quentin Le Gaillard, qui ne compte pas renoncer à son fauteuil de maire.
4: J'ai la légitimité démocratique, j'ai été élu il y a 6 mois. J'ai bien conscience qu'une partie de notre opposition essaie de jouer à un jeu politique que je trouve dangereux. Mais je crois qu'aujourd'hui, il ne faut pas rajouter de la polémique à la polémique. Moi, je me considère innocent, je suis innocent, et ensuite la justice tranchera. Et aujourd'hui, aux yeux de la justice, je suis présumé innocent. Et je vais continuer de me défendre pour. Et donc oui, je continuerai d'être un maire à plein temps, et on va relever les défis.
1: Quentin Le Gaillard, le maire de Concarneau, au micro d'Angeline Demeunck, et vous pouvez retrouver le compte-rendu de ce conseil municipal hier soir à Concarneau sur notre site ici.fr. 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
6: Bonjour à tous, j'espère que vous allez bien. Bienvenue sur Ici, c'est votre nouveau rendez-vous. Ici, on parle bon plan, vie quotidienne, arnaque à éviter, santé. Nous sommes là pour vous rendre service parce qu'on vous doit bien ça. Et c'est le titre de ce nouveau rendez-vous quotidien depuis la rentrée. Et nous sommes ensemble jusqu'à 13h. Moi, je m'appelle Enora Malagré et voici la bande qui m'accompagne, ma Aude Razo, madame anti-arnaque. Coucou ma chère Aude.
7: Coucou, coucou tout le
6: Comment
7: monde.
6: Comment allez-vous, chère Aude?
7: Ça va très bien.
6: Valère Coréard et ses bons plans conso. Bonjour Valère.
8: Salut Enora, bonjour à toutes et tous.
6: La forme?
8: Très bien, vous aussi?
6: Oh là, pleine balle, comme disent les jeunes. Et mon amie, ma journaliste préférée, Elsa Wolinski. Bonjour Elsa.
9: Bonjour à tous.
6: Alors aujourd'hui, très gros dossier. Vous allez déjà pouvoir, dès demain, je crois, prendre vos billets de train pour Noël. Alors est-ce que c'est une bonne idée ou pas? Nous sommes là pour répondre à cette éminente question. Et puis laissez-nous des messages vocaux, appelez-nous, c'est gratuit, c'est sur notre WhatsApp 0810 055 056. Nous sommes là pour vous. Vous pouvez aussi nous laisser des messages vocaux comme l'a fait Bruno aujourd'hui.
10: Bonjour la team, ici j'entends parler autour de moi de cashback. Ça m'a l'air un peu compliqué, vous pouvez m'aider?
6: Oui, alors ça, on va vous aider, puis moi aussi, parce que je ne sais même pas ce que c'est.
8: Oui,
6: ça, c'est
8: pas
6: pour
8: mal.
6: Vous, Valère
8: Correa. Oui, mais le cashback, c'est pas mal, mais il y a quand même quelques précautions à prendre. Je vais vous expliquer.
6: On y répond dans une trentaine de minutes. 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Et il est midi 6 et je l'ai dit en préambule, demain ouvre la billetterie SNCF pour Noël. Déjà, on est encore fin septembre. Alors, bonne idée ou mauvaise idée de prendre ses billets de train?
8: Ah bah oui, c'est une bonne idée, mais c'est pas forcément le seul moment pour faire de bonnes affaires. Ouais. L'année dernière, pour vous donner une idée, parce que les Françaises et les Français sont des gens intelligents, attention, et bien informés, 1,6 million de billets ont été vendus à l'ouverture des billets de Noël.
6: Ah oui, quand même.
8: Et au top des ventes, on était à 10 TGV remplis par minute.
6: Oh, c'est pour vous dire énorme.
8: Ouais, c'est énorme.
6: Il n'y avait pas Elsa et moi, parce qu'on n'est jamais au courant des bons plans.
9: Non, c'est ça.
8: Donc là, vous mettez dans vos agendas pour demain matin, ou vous mettez un réveil, si vraiment c'est important pour vous de prendre le train, c'est-à-dire c'est une contrainte pour aller passer vos vacances ou Noël en famille. Pour avoir les meilleurs tarifs, il faut se lever tôt. C'est à partir de 6h demain matin.
6: Mais il n'y aura pas, vous savez, comme ces fameuses... On fait des files d'attente pour les concerts, pour les avoir en avance. Il n'y aura pas une affluence qui fait que ça va bugger?
8: Je ne sais pas. Je pense qu'ils sont bien organisés. Ouais. Mais même si c'est le cas, et ben vous vous mettez dans la file d'attente. Ça vaut quand même le coup.
6: D'accord.
8: Je vais vous expliquer pourquoi.
6: Bon, Elsa, 6h du mat, on se fait un petit rappel toutes les deux.
9: De toute façon, c'est mon horaire de réveil.
8: Il y a une règle en matière d'achat de billets de train, c'est qu'au plus une rame, et je suis vraiment vieux, un wagon, au plus une rame est vide, au plus les prix sont bas.
6: D'accord.
8: Et donc au plus elle se remplit, au plus la demande est importante sur une rame, un train, un horaire, une date, au plus les prix montent. C'est une tarification dynamique. Donc quand vous arrivez très tôt, les trains sont vides. Et là vous avez notamment les Ouigo, qui sont l'offre discount de la SNCF, mais vous avez aussi... Quand vous êtes équipé d'une carte de réduction, accès aux tarifs réduits, que ce soit la carte Avantage ou d'autres cartes.
7: Oui, gros point de vigilance parce que...
6: J'adore quand elle dit ça.
7: Valère Correa,
6: pardonnez-moi, mais
8: elle va faire redescendre le truc.
6: Exactement, et elle va nous parler des petits malins dans un instant, vous allez voir.
7: Bon, oui, alors les petits malins, justement, parlons-en, parce que les petits malins, effectivement, qui dit ouverture de la billetterie SNCF pour Noël, dit aussi vague d'arnaque. Je vous le dis parce qu'en fait, ça loupe pas tous les ans, exactement, à cette date. À partir de cette date, on a toute une vague de mails frauduleux qui se font passer pour la SNCF. Et Valère parlait de la carte Avantage, bien je rebondis là-dessus, parce que l'arnaque numéro un, c'est le faux mail SNCF qui vous fait miroiter une carte de réduc à prix cassé. Et là, vous dites, c'est génial, ouais, je vais prendre la carte de réduc et ensuite, je vais réserver mes billets pour Noël, ça va être génial, je vais payer rien du tout. Donc, ça donne quoi, le mail? Donc, il est super bien fait. Hein. C'est vraiment, on a vraiment l'impression que c'est
11: avec
7: un mail
11: SNCF. Avec l'entête SNCF, voilà.
7: Ça ressemble vraiment au mail officiel. Donc, ça vous dit quoi? Carte avantage, 2,49€ au lieu de 45€ la carte. Offre valable pendant 48 heures. Et puis, donc, avec cette carte avantage, après, toute l'année, vous pouvez voyager à prix cassé. Quand je dis faux mail SNCF, attention, certains me disent des fois, oui, bah, ça va, moi, c'est bon, j'ai l'habitude de faire connaître un vrai mail SNCF d'un faux mail SNCF. Attention, pas du tout. Je vous le dis tout de suite, parce qu'en fait, il est tellement bien fait que moi, j'ai énormément de gens autour de moi. Je peux vous citer des dizaines de gens qui sont proches de moi qui se sont fait avoir.
11: Voilà, ah non,
7: qui
11: mais ont vous cliqué nous faites flipper.
7: Et qui
11: moi,
7: ont pris,
11: ça me
7: voilà.
11: fait flipper.
7: Donc, c'est pour ça qu'il faut vraiment faire très attention. Donc, qu'est-ce qui doit vous alerter? L'adresse mail. Toujours regarder l'adresse mail qui vous écrit. Est-ce que c'est bien la SNCF? Si l'adresse, elle est bizarre, si c'est du Gmail ou un truc un peu, un Yahoo, un Wanadoo, je sais pas quoi, c'est poubelle.
11: D'accord,
7: c'est pas du tout la SNCF. Qu'est-ce qui doit vous alerter encore? C'est l'offre qui est trop alléchante. Moins 95% sur la carte avantage. Honnêtement.
11: Non, c'est pas crédible.
7: C'est pas crédible du tout. Okay. Et deuxième alerte aussi, c'est l'offre qui expire très vite. Vite, il faut absolument. Ça, ce que je vous dis, ça vaut pour plein de choses. Hein. Ça
11: bien
7: vaut
11: sûr.
7: Aussi pour les soldes, ça vaut aussi pour plein de trucs, ce genre d'argent.
11: Ça, je serais tombée dans le panneau, mais comme d'habitude,
12: oui,
11: comme à chaque
12: aussi.
11: Fois.
12: C'est
11: et les soldes, hein, rassurez-vous, il y aura de larges émissions consacrées aux soldes.
7: Et donc, dernier tips, pour voir si effectivement il y a des promos sur les cartes avantages ou autres, vous allez sur le site de la SNCF pour vérifier s'il y a bien des promos en cours. Mmh. Au moins, comme ça, vous êtes sûr de savoir si c'est bon ou si c'est pas bon.
11: Valère.
8: Oui, d'autres astuces pour payer moins cher le train, en fait, hein, et notamment là, pour les vacances de fin d'année. Il y a les alertes petit prix. Ça, c'est une fonctionnalité qui est hyper bien. C'est sur le site de la SNCF, donc c'est sncf-connect.com. Vous allez dessus et vous renseignez. Alors, il faut créer un compte, mais enfin, ça prend 3 minutes et c'est gratuit. Vous renseignez un trajet qui vous intéresse, un tarif que vous visez, et quand il y a dans cette tarification dynamique un tarif bas, vous recevez un mail de la SNCF qui vous dit, tiens, là, l'aller-retour
11: là,
8: à 39 euros, il est maintenant, c'est là sur cette date.
11: Un vrai mail, hein, là. cette
8: un vrai mail, une alerte. Et ça, c'est hyper intéressant parce que ça vous permet de savoir sur un trajet qui vous intéresse, si vous êtes un peu flexible sur les dates, qu'il y a un prix très bas qui est proposé. Et autre chose, notamment pour demain matin, ce sont les options. Posez gratuitement une option et vous avez une semaine pour réfléchir.
11: Ah, ça, c'est bien.
7: Moi, j'oublie après que j'ai posé une option.
8: Alors, vous recevez un rappel et vous mettez de la SNCF.
11: Et sur son petit téléphone,
8: sur
11: on peut
8: votre mail, voilà, et puis vous mettez un rappel dans votre agenda.
11: Voilà.
8: Et ça, c'est top parce que vous avez une bonne opportunité, mais vous ne savez pas si quelqu'un de votre entourage peut y aller. Vous mettez une option et vous avez une semaine pour réfléchir.
11: Vous l'avez compris, hein, des bons plans, des arnaques à éviter, c'est votre émission, on vous doit bien ça sur ici. Réagissez, est-ce que vous allez faire partie de cette vague de malins, justement, qui allez prendre vos billets dès demain matin à 6h? Appelez-nous 0810 055 056. Plus tard, Elsa Wolinski nous parlera aussi de Noël avant l'heure. Oh, allez, un petit goût de paillettes et de Père Noël dans l'émission. Mais pour l'heure, on va écouter Edwin Collins, A Girl Like You. On est ensemble jusqu'à 13h dans votre nouveau rendez-vous quotidien. On vous doit bien ça.

0: Q sur votre radio ici, on est ensemble jusqu'à 13h.
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0: 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Et oui, c'est votre nouveau rendez-vous quotidien depuis la rentrée. On est très très heureux d'être tous les midis avec vous, chères auditrices, chers auditeurs. Je voudrais faire un immense coucou aussi aux 44 locales du réseau ICI qui font un travail formidable. Je viens vous faire des coucous d'ailleurs, chers camarades, tout au long de l'année. Voilà, j'avais envie de le dire. Nous étions au cœur d'un dossier quand même qui nous intéressait énormément, surtout avec Elsa Wolanski, parce qu'on a envie de payer beaucoup moins cher
2: les
0: billets de train pour partir en vacances à Noël.
3: Bah, c'est bien parti là déjà.
0: C'est pas mal. Donc demain, je vais m'inscrire. Enfin, je me réveille à 6h du matin, comme tous les matins avec Elsa, on se réveille.
3: On ne vit
0: pas ensemble, mais quasiment. Et on va se choper des petits trains pas chers. Si vous aussi, vous avez envie de faire ça, écrivez-nous, appelez-nous, 0810-055-056. Valère, petite question, puis-je ?
3: Bien sûr,
0: est-ce que c'est la même chose pour les avions ? Est-ce que c'est aussi intéressant quand on veut prendre l'avion ? Est-ce que ça se passe aussi demain, la Grande Braderie ?
3: Alors, non, c'est pas demain, la grande Braderie, parce que ça s'ouvre beaucoup plus à l'avance, en fait, pour les avions. On n'est pas dans la même logique. Okay. Par contre, on est dans la même logique de tarification dynamique.
0: Okay.
3: Un point pour les avions. Si vous n'avez pas peur, alors moi j'ai peur de l'avion, donc je prends que une compagnie dans ma vie, sinon je crois que tout va tomber, mais c'est personnel. C'est un autre sujet. Mais voilà.
0: On en parlera avec le docteur Schirzek.
3: Voilà, mais si vous êtes ouvert sur les compagnies d'avions, non, je vous recommande une chose avant de réserver vraiment, utilisez des comparateurs et au moins deux différents. C'est très important, je l'ai testé cet été, ça allait du simple au double.
0: Ah oui, d'accord.
3: Vraiment. Okay. Mais autre chose aussi, attention aux options payantes. Parfois le prix du billet est très bas. Et puis dès qu'on rajoute un bagage, ça coûte une fortune. Dès qu'on veut un siège, un truc, on n'est pas à côté. Enfin voilà.
0: Puis bon, de toute façon, chers amis, vaut mieux prendre le train, l'avion. Ça pollue. Changeons nos habitudes pour préserver notre belle planète. Aude Razo, bonsoir, ça va ?
4: Oui, ça va très bien. Non, mais en fait, je me posais la question. Ouais. C'est une fois qu'on a réservé le trajet, une fois qu'on est là-bas, est-ce qu'il y a des bons plans ? C'est parce que je me tourne toujours vers Valère. J'ai envie d'avoir un bon plan pour me loger. En fait.
0: Le bon plan encore du jour.
3: J'ai un bon plan ultime.
0: Oh là là.
3: Ultime pour la partie logement, ça s'appelle l'échange de maison. C'est en train de se démocratiser en France.
2: C'est comme dans le film là qu'on adore.
3: Je sais pas, c'est extraordinaire. Pourquoi ? Parce que ça marche aussi pour les locataires, je le précise tout de suite, avec autorisation du proprio, donc ça on le met de côté. Et bien sûr en tant que propriétaire. En gros, vous vous mettez sur une plateforme, et je pense que vous allez nous expliquer pourquoi dans un instant, il vaut mieux passer par une plateforme. Oui. Donc vous avez par exemple Home Exchange, Switch Home, par exemple, pour en citer deux. Vous faites comme si vous allez louer votre maison, mais en fait vous allez gagner une monnaie virtuelle en louant votre maison, d'accord ? Donc mettons des guest points, comme pour Home Exchange. Et avec ça, vous irez gratuitement loger dans une maison de vacances d'une personne qui pratique aussi l'échange de maison. Ce qui veut dire que ça peut être en même temps ou en décalé.
0: La personne peut venir aussi chez vous à la place ?
3: Oui, mais pas forcément en même temps, ça peut être en décalé.
0: D'accord.
3: Moi je l'ai fait par exemple, j'ai donc prêté ma maison deux semaines.
0: Et on vous rend pas votre maison Craspec, tout ça, ça ferait peur, moi.
3: Beaucoup moins, pourquoi ? Parce que c'est un peu familial, c'est-à-dire que tout le monde se respecte, on est dans ce deal de l'échange. Donc on se fait des petits cadeaux, on a des attentions, on s'occupe des chats, on s'occupe du poisson rouge, on fait le jardin.
0: C'est pas mal, ça.
3: On est dans quelque chose de beaucoup plus, il y a pas de monnaie en fait.
0: D'accord.
3: Donc il y a pas cette logique de service payant, c'est beaucoup plus convivial et d'ailleurs, il y a peut-être des auditeurs qui l'ont fait, j'aimerais bien
0: savoir. Si vous l'avez fait, s'il vous plaît, partagez votre expérience avec nous chers amis, 0810 055 056.
2: Et on j'adore l'amour aussi, sachez-le. Non mais c'est comme dans le film The Holiday. Regardez Valérie Holliday,
0: Cameron Diaz, Kate Winslet, Jude Law et la personne susnommée dont j'ai oublié le nom, il me pardonnera, de toute façon il est américain. C'est vachement bien, j'étais très amoureuse de Jude Law, voilà, ça n'a rien à voir.
4: Ah, pardon, je suis très terre à terre, excusez-moi.
0: Faites bien.
4: Je reviens sur ce que disait effectivement Valère sur les échanges de maisons. Effectivement, il faut passer bien par des plateformes. Des plateformes
0: sérieuses.
4: Certifiées.
0: Évitez de faire ça particulier à particulier.
4: Exactement, donc on a parlé d'Home Exchange, People Like Us, Intervax, Switch Home, etc. En fait, pourquoi je dis ça ? Parce que quand vous passez par une plateforme d'échange d'habitation, ça sécurise votre expérience en cas justement de problème. Pour devenir un membre vérifié, chaque utilisateur doit fournir justificatif d'identité, justificatif de domicile, et c'est seulement comme ça qu'on peut entrer en contact avec d'autres personnes. Faites-le parce que, et ça vaut aussi échange de maison, ça vaut pour Booking, ça vaut pour Abritel, ça vaut pour Airbnb. Restez toujours sur les plateformes certifiées, c'est très important parce que s'il y a un problème, problème, s'il y a un problème de paiement, ouais. si l'annonce est frauduleuse, ouais. vous ouais. pouvez vous retourner ensuite.
5: Voilà,
4: voilà vous
5: ça.
4: Êtes bien
5: sinon,
4: resté. Messagerie sécurisée ouais. toujours de la plateforme et règlement
5: et
4: par
5: oui,
4: la plateforme, même si
5: vous l'aurez dans le baba. Pardonnez cette expression un peu familière. Alors, des bons plans, décidément, ce matin, c'est la foire, c'est merveilleux. On prend son petit billet de train demain matin à partir de 6h. Ça coûtera moins cher. On échange les maisons. Valère vous donnera encore d'autres bons plans. On va accueillir Amandine qui nous écoute via Ici La Rochelle, que j'embrasse, qui a une conciergerie sur l'île de Ré. Pas mal ça. Bonjour Amandine.
6: Bonjour, bonjour Honora, bonjour toute l'équipe.
5: Bonjour. Comment allez-vous chère Amandine?
6: Ça va très bien.
5: Alors, vous avez une conciergerie sur l'île de Ré, c'est pas mal ça, dites-nous tout.
6: Oui, oui, oui, j'ai une petite conciergerie sur l'île de Ré et ça fait maintenant pas mal de temps, c'est vrai qu'on loue. Moi-même j'ai des biens en location, donc ouais. je loue. Donc voilà, je voulais vous transmettre un petit peu le petit bon plan
5: Alors.
6: Par expérience depuis plus de 20 ans.
5: Ouais.
6: Et ça vient un petit peu croiser ce que vous dites. Alors le petit bon plan, c'est qu'effectivement, comme j'entendais Aude, qui est toujours très vigilante, merci à elle de nous donner tous ces petits bons plans.
4: Ça me fait plaisir, merci.
6: Oui, ah bah oui. Donc c'est vrai que c'est très important de rester vigilant sur l'existence toujours de la location que l'on prend. Mais c'est vrai que les plateformes, le problème que l'on a avec les plateformes, c'est qu'elles prennent une commission qui est très très importante. Et du coup, d'un point de vue budget, ben, c'est 15 à 20%
5: pour, oui, bien sûr.
6: De commission. Donc effectivement, ça grève clairement le budget.
5: Alors du coup, c'est quoi votre bon plan?
6: Ben, moi, le bon plan, c'est de rester entre particuliers. Vous avez des sites qui sont spécialisés pour ça. Qui sont reconnus, et vous avez aussi les offices du tourisme qui sont de très très bons relais. Effectivement, il faut savoir que les propriétaires doivent être enregistrés, ils doivent aussi avoir un numéro de SIRET, etc. Ils doivent être enregistrés sur certaines. Alors chez nous, c'est effectivement le cas. On doit avoir un numéro d'enregistrement sur l'île de Ré. Et donc, vous pouvez toujours comparer, aller chercher sur Internet aussi pour
5: bien vérifier. Bien sûr, Amandine.
6: De bien.
5: Valère va vous répondre.
3: Oui, Amandine, merci beaucoup pour ce témoignage. Très intéressant. Alors, une vigilance quand même, c'est la question des assurances et du contrat. Quand on passe en direct, pourquoi pas? Mais attention à avoir une assurance qui est bien pensée, qui est bien adaptée à cette situation, parce que quand vous passez par une plateforme, vous avez des assurances et des services qui sont quand même là. Et puis le contrat, ne le faites pas avec ChatGPT vite fait, faites un contrat vraiment sérieux, voilà.
5: Merci.
3: Attention à la caution, à tous ces aspects-là, parce que sinon ça peut être un peu le revers de la médaille.
5: Merci Amandine pour ce très bon plan aussi. On vous souhaite une très belle après-midi. Merci beaucoup Valère, on va continuer de dérouler les bons plans, hein, chers amis, jusqu'à 13h. Elsa Wolinski tout à l'heure nous parlera un petit peu de Noël avant l'heure, parce qu'apparemment ça commence déjà. J'adore, ça me fait toujours rire. Et puis, pour l'heure, on va s'écouter un peu de Boulevard Désert. Ça va faire du bien. Ça, c'est pas si facile sur votre radio ici.

0: Martine.
1: C'est pas si facile, boulevard désert, sur votre radio, ici, dans On vous doit bien ça.
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1: Et il est midi 26, on est en direct dans votre nouveau rendez-vous quotidien, on est ensemble jusqu'à 13h, avec Valère Coréard, Audrazo et Elsa Wolinski, on vous distille des bons plans pour payer moins cher les trains pour vos vacances de Noël si vous avez la chance d'en avoir, des bons plans logement aussi, on a parlé échange de maison. Vous êtes très nombreuses et très nombreux à réagir au 0810 055 056, vous avez aussi beaucoup de questions, c'est le cas de Daniel, bienvenue Daniel, qui nous appelle via Ici Occitanie. Citanie, coucou les amis. Bonjour Daniel.
4: Bonjour Enora et toute l'équipe. J'adore votre émission.
1: Oh, merci.
4: J'attends midi tous les jours pour l'écouter et j'adore tous ses conseils.
1: Oh là là, là là. Moi je vous adore Daniel, en plus avec votre accent chantant. Oh là là, quelle merveille. Oui. C'est un bonheur. Alors, ma chère Daniel, c'est votre émission. Vous aviez une petite question, me semble-t-il.
4: Oui. Alors, mon fils, il prend le train deux fois par semaine. Est-ce que ça vaut le coup de prendre la carte avantage ?
5: Oui, ça vaut le coup parce qu'il le prend régulièrement. Après, vérifiez quand même qu'il y a suffisamment de trains éligibles à la carte avantage sur les trajets et les jours. Parce que le problème de la carte avantage, c'est que ça ne s'applique pas sur tout le temps. Donc, c'est ce point qu'il faut vérifier. Je crois qu'après, il y a aussi une carte, il faudrait que je vérifie, mais sur les voyageurs très réguliers. Je me demande si elle ne s'appelle pas fréquence ou un truc comme ça.
1: Ah,
5: donc,
1: oui.
5: À vérifier quand même. Vous avez sur le site de la SNCF toutes les cartes. Mais à mon avis, la carte avantage, quand on le prend aussi si souvent, oui, c'est un bon plan.
1: Voilà, ma Danielle, ça vous va ?
4: Très bien.
1: On vous fait un gros bisou, Danielle. C'est un peu familier, mais j'ai envie de vous embrasser.
4: Et moi, je peux vous poser une question ?
1: Bien sûr.
4: Alors, je n'arrive pas à m'inscrire sur le site, ça ne me prend pas.
1: Ah bon, sur ici.fr ?
6: Pour le jeu ?
4: Oui.
1: Pour le jeu. Alors, vous allez parler avec notre chère et tendre Sadika au standard. Elle va vous décrire exactement la marche à suivre. Parce que normalement, il y a une page dédiée qui est au fond du site, là, tout en bas. Mais elle va vous réexpliquer. Voilà. On vous fait un gros bisou, Daniel. On va lire aussi une petite question très rapidement, Audrazo.
6: Oui, c'est Claude qui avait commandé pour ses deux enfants deux billets Metz-Paris en Ouigo.
1: Ouais.
6: Il nous a laissé un message, il m'a dit « Le Ouigo a été annulé, j'ai dû repayer deux nouveaux billets, 144 euros. Est-ce que la SNCF, Valère, était en droit de m'imposer de racheter un nouveau billet ?»
5: Il y a sans doute un décalage entre le remboursement du premier billet et l'achat du deuxième. La vraie question, c'est si le deuxième a coûté plus cher que le premier, il faut faire une réclamation.
1: Ok, merci beaucoup Valère. Évidemment, on peut vous répondre avec beaucoup plus de temps. Hein. On va vous reprendre au standard. Mais pour l'heure, c'est l'actualité dans toutes vos régions grâce aux 44 locales de votre radio. Ici, à tout de suite.
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1: Midi 32 sur votre radio, ici, bienvenue dans votre nouveau rendez-vous quotidien. On vous doit bien ça, c'est son titre. Je m'appelle Enora Malagré, je suis avec Aude Razo, Valère Coréard et Elsa Wolinski. On vous a parlé bon plan vacances. Si vous avez des questions à nous poser, 0810 055 056, c'est votre antenne. Vous êtes ici chez vous, on est ensemble jusqu'à 13h, un peu plus tard, dans un court instant d'ailleurs même. Aude et Valère nous parleront rappel de voiture, mais pour l'heure, c'est Bruno qui nous a laissé un message sur notre boîte vocale.
26: Bonjour la team, ici je suis Bruno de Talence à côté de Bordeaux et j'entends parler autour de moi de cashback permettant de récupérer de l'argent sur les achats. Ça m'a l'air un peu compliqué, vous pouvez m'aider ? Merci.
1: Cashback, pardon, je ne sais pas du tout ce que c'est.
17: Moi non plus, je ne sais pas ce que c'est.
5: Le cashback, c'est des programmes de fidélisation ou d'achat qui vous permettent de récupérer un petit peu d'argent, une petite somme à chaque fois que vous achetez chez des enseignes partenaires. Donc ça peut prendre la forme d'une application notamment, ou d'une petite extension sur votre navigateur
17: sur
5: SNCF, internet.
17: D'ailleurs, on nous demande ça parfois.
5: Oui, parce que vous avez peut-être une application installée. Mmh. Alors, en gros, vous achetez un billet SNCF 100 euros et puis vous avez 3% de cashback dessus. Ça veut dire que sur les 100 euros, vous allez récupérer 3 euros. Mmh. Ça va rentrer dans une cagnotte. Et dès que vous atteignez les 20 euros, ça va sur votre compte bancaire.
1: Okay.
5: Ça, c'est pas mal. Moi, je vous conseille de le faire. Souvent, c'est connecté aussi avec votre compte en banque, en fonction des écritures et de là où vous faites vos achats. Et vous récupérez comme ça un petit peu de sous. Mais, il y a un mais, bien sûr, c'est qu'on vous sollicite beaucoup sur des promotions, sur du cashback supplémentaire. Donc, je trouve que ça pousse un peu à la surconsommation.
1: À la conso, ouais.
5: Voilà. Et le problème, c'est que pour cumuler 20 euros, il faut quand même faire pas mal d'achats ou être hyper vigilant. Et puis, à la fin, on vous propose tellement que vous risquez de tomber dans le piège d'acheter quelque chose dont vous n'aviez pas vraiment besoin. Donc, si vous le faites, vous le mettez en sourdine, vous le laissez filer. Et quand c'est prêt, eh ben, vous récupérez vos 20 euros. J'en profite d'ailleurs sur ce type de système. Vous avez aussi l'arrondi épargne. Ça, je trouve ça pas mal. Chaque fois que vous achetez, mettons, que c'est pas un chiffre rond, en dessous, mettons, de 2 euros, 3 euros, eh ben, le petit surplus, vous le placez sur un compte en banque. Vous faites vous-même vos petits arrondis.
1: J'aurais dû épouser Valère Coréa.
17: Non, j'allais dire, non, en fait.
5: Et vous faites vos économies.
17: On
5: voilà.
17: Vous avec
5: et puis, je rajoute encore une couche. Vous pouvez même le placer sur des placements, alors certes risqués, mais qui peuvent aussi être intéressants. Bon, voilà, on
1: c'est
5: en reparlera.
1: Incroyable. Et en parlant d'argent, tout au long de l'année, je booste votre pouvoir d'achat. C'est 200 euros à dépenser dans une grande enseigne. Et c'est Nathalie qui s'est inscrite sur le site ici.fr. Bonjour Nathalie.
27: Bonjour Enora.
1: Oh là là, cette petite...
27: Là, j'en reviens pas.
1: À vous.
27: Mais carrément pas.
1: Ouais, je vous écoute.
27: Ouais.
1: Vous habitez Aisanville, donc vous écoutez via ici Paris Île-de-France. Vous êtes fonctionnaire, vous avez deux grands garçons et un petit enfant.
27: Oui.
1: Et c'est gagné, Nathalie.
27: Bravo. Oh, mais c'est dingue.
1: Bah ouais.
27: Ah non, mais je réalise pas. Hein, c'est incroyable.
1: Vous
27: incroyable.
1: Le méritez, Nathalie. C'est votre émission, c'est votre rendez-vous. Gentil. Voilà, ça va vous aider un tout petit peu. On est là pour ça et on vous doit bien ça. Merci Nathalie, on vous embrasse très très fort. On va s'écouter un petit Nino Ferrer, La maison près de la fontaine. On est ensemble jusqu'à 13h, midi 36.

0: c'est le progrès.
1: Nino Ferrer, la maison près de la fontaine, sur votre radio ici. On est ensemble jusqu'à 13h. 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
1: Oui, c'est vrai, on vous doit bien ça. C'est votre émission, votre rendez-vous. Vous avez des questions, on a les réponses. 0810 055 056, c'est votre numéro. C'est gratuit, évidemment, c'est un WhatsApp. Il est midi 39. Et on va parler avec Valère Coréard et Aude Razo du rappel de voiture. Alors, je ne suis pas motorisée, je ne sais pas ce que c'est.
3: Alors, Aude Razo. Déjà, pourquoi j'en parle? Parce que Volkswagen vient d'annoncer qu'elle rappelait plus de 2 millions de voitures dans le monde et que Audi, filiale de Volkswagen, rappelle près de 700 000 voitures pour un risque de corrosion du système de direction. Donc on rappelle la voiture, en fait, faut l'emmener au garage, faut l'emmener chez le concessionnaire pour faire une réparation, pour checker, voilà. Donc évidemment, ça concerne des modèles bien précis. Donc là, si on parle de Volkswagen Audi, c'est les Golf, les Tiguan, les Touran, les Caddy, les Q3 pour Audi, par exemple. Attention, c'est pas toutes, ça dépend aussi de la date à laquelle elles ont été fabriquées. On parle en fait d'un souci dans la fabrication.
1: Si vous êtes concerné, 0810 055 056, appelez-nous.
3: Alors, évidemment, vous dites, j'ai pas de Volkswagen, j'en ai rien à faire. Non, attention. En fait, je vous donne un petit chiffre. Sur le site Rappel Conso, depuis janvier, déjà, il y a eu plus de 200 campagnes de rappel de véhicules recensées. Mmh. C'est énorme. En fait, il y a celles qui font beaucoup de bruit, comme celle de Volkswagen la semaine dernière, puis il y en a d'autres qui se font un peu à bas bruit. Alors, ça peut être pour plein de choses. Ça peut être une batterie qui surchauffe, ça peut être une fuite de carburant dans le moteur, ça peut être une défaillance logicielle, ça peut être un module qui est défectueux, que sais-je. Bon, il y a eu quand même beaucoup de grosses campagnes de rappel ces dernières années. Vous vous souvenez des airbags Takata, extrêmement dangereux, ces airbags défectueux. Il y a eu aussi les moteurs PureTech, les marques les plus rappelées. On a Stellantis, on a Volkswagen. C'est pas mal de vérifier, en fait, si on est concerné ou pas. Et ça, c'est vraiment très important, se dire, on peut de temps en temps aller faire un petit tour, voir s'il n'y a pas un petit souci sur ma voiture.
4: Oui, d'ailleurs, à ce propos, il y a une procédure très simple pour vérifier si vous êtes concerné par un rappel, parce que parfois, ça peut avoir des conséquences dramatiques. Il faut vraiment écouter ces rappels. C'est, en fait, vous allez sur le site du constructeur de votre voiture, donc, je ne sais pas, c'est Audi ou Volkswagen, qu'on vient de citer, ou n'importe qui. Et là, vous avez normalement une rubrique rappel sur leur site.
1: D'accord.
4: Vous y entrez ce qu'on appelle le VIN de votre voiture pour savoir si vous êtes concerné par ce rappel. En fait, le VIN, c'est le numéro d'identification unique du véhicule. C'est 17 caractères et il est généralement gravé sur le véhicule et surtout, il est indiqué à la case E de la carte grise.
1: D'accord.
4: Donc, vous prenez votre carte grise, case E, c'est le VIN. Vous allez sur le site de la marque de votre voiture et vous vérifiez si ça fait l'objet d'un rappel. Parce que Aude l'a pas encore dit, mais dans certains cas, il y a des conséquences dramatiques de pas suivre un rappel.
3: Je précise qu'on est prévenu, évidemment, si la voiture fait l'objet d'un rappel, mais on est prévenu à condition quand même que l'adresse sur la carte grise soit à jour.
4: Exactement.
3: Est-ce que vous avez bien mis à jour lors du dernier déménagement? Vous avez bien prévenu que vous aviez déménagé? Parce que du coup, on va essayer de vous contacter via l'adresse qui est écrite sur votre carte grise. Donc ça, très important aussi, avoir bien son adresse mise à jour sur la carte grise. Sur, effectivement, les différentes sortes de rappels, la plupart du temps, c'est le plus classique, c'est un rappel de sécurité. Vous prenez rendez-vous avec le concessionnaire, le garage, pour faire la réparation. Et puis, vous avez le stop drive. Le stop drive, ça, c'est un mot qu'on a beaucoup entendu quand il y a eu notamment l'affaire des airbags Takata, extrêmement dangereux. En fait, ça veut dire qu'on vous demande de ne plus conduire.
1: D'arrêter
3: immédiatement. Vous contactez le constructeur pour organiser la prise en charge. C'est vraiment pas du tout à prendre à la légère. Il y a un automobiliste qui est mort à Annemasse en début d'année. Il avait une C3. Sa voiture faisait l'objet d'un stop drive à cause de son airbag de marque Takata. Il avait reçu une lettre recommandée pour le prévenir. Il avait été prévenu aussi lors du contrôle technique. Il faut pas prendre à la légère tous ces avertissements. Et donc, j'en profite parce qu'il y a ce rappel Volkswagen, mais évidemment, ça peut être à n'importe quel moment. Donc, bien être attentif si vous êtes concerné ou pas.
1: Et si vous avez des questions sur le rappel de votre voiture, ça se passe au 0810 055 056. Pour l'heure, on va écouter un Amerloc, Weezer. Iceland. Oh là là, Island in the Sun. Je suis désolée, je suis bretonne, j'ai pas l'accent anglais. Que voulez-vous, chers amis? Tout de suite.

0: Heather Island in the Sun sur votre radio. Ici, on est ensemble jusqu'à 13h.
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0: On vous doit bien ça. Midi 46 en plein cœur de votre nouveau rendez-vous quotidien, enfin en plein cœur, il nous reste malheureusement un petit quart d'heure, ça passe à une vitesse folle cette histoire, tellement on est bien ensemble. Vous avez énormément réagi au 0810 055 056, notamment sur les bons plans vacances. Nous avons tout de suite Anne-Marie que nous allons prendre à l'antenne. Bonjour chère Anne-Marie.
2: Bonjour l'équipe d'ici.
0: Bonjour. D'où vous nous appelez Anne-Marie?
2: Du Mans, dans la Sarthe.
0: Du Mans, eh bien, on embrasse tous les habitants de la Sarthe. Alors, vous aviez une question à nous poser, on vous écoute.
2: Oui, j'aurais voulu savoir si, lorsqu'on prend des billets pour la SNCF, il était préférable de prendre deux allées ou de prendre systématiquement un aller et un retour.
0: Oh, quelle bonne question, chère Anne-Marie, merci beaucoup de l'avoir posée.
3: Bon, quand on regarde, en vérité, il faut comparer les deux. En général, l'aller-retour est optimisé. Je vous conseille aussi de vérifier les conditions des billets, parce que dans un aller-retour, c'est un package. Quand vous faites deux allées, ça peut un petit peu changer. Mais vous avez raison, c'est une bonne idée. Moi, je l'ai jamais fait, mais pourquoi pas tester les deux allées. Peut-être que avec la tarification dynamique, ça peut vous ouvrir une petite réduction. Ça prend un tout petit peu plus de temps, mais c'est pas mal.
0: Merci, Valère Coréard. Elsa Wolinski, il y a aussi un bon plan, c'est où aller au fond en vacances.
4: Mais hors des sentiers battus, vous avez les régions les moins visitées, effectivement, de France. Vous avez la Creuse, le Morvan, la Loire, le Pays de Bray, l'Alsace du Nord. Allez-y, n'ayez pas peur.
0: Allez, on a tellement un beau pays, et je vous recommande d'ailleurs le guide du routard spécial hors sentier battu. Il y a toute une liste de nos territoires français, comme l'a dit Elsa, qui sont moins visités, qui sont absolument magnifiques. Audrazo. Nous avons un auditeur, place aux auditeurs, Jean-François, qui nous appelle d'ici pays d'Auvergne, d'ailleurs. Oh là là, l'Auvergne, qu'est-ce que c'est beau aussi, qu'est-ce qu'on y mange bien, mon Dieu, j'ai faim. Jean-François, bonjour.
5: Oui, bonjour.
0: Comment allez-vous?
5: Ça va très bien.
0: C'est parfait, on vous écoute, cher Jean-François, c'est votre antenne.
5: C'est pour faire part d'une expérience. J'ai écouté tout à l'heure qu'il fallait absolument réserver par les plateformes. Et il nous arrivait une petite mésaventure aux États-Unis en 2017. Mm-hmm. C'est-à-dire que nous avions prévu d'aller voir l'éclipse totale de soleil aux États-Unis. Mmh. Ouais. Et nous sommes arrivés le soir à l'hôtel et nous avions réservé
0: allez-y.
5: Booking. Et disons l'établissement n'avait pas notre réservation. Ah. C'est-à-dire qu'on avait réservé pour $125 à l'époque deux chambres. Et bizarrement, il leur restait deux chambres, mais par contre à $450 la chambre.
6: Oh là là. Et vous avez pu vous retourner, Jean-François? Comment vous avez fait? Est-ce que Booking vous a remboursé?
5: Eh ben, c'est justement ce que je veux dire, c'est que Booking nous a dit prenez-les. De toute façon, il y avait rien de réservable à 100 km à la ronde. Donc ils nous ont dit réservez-les et on vous rembourse.
6: Donc voilà, d'où l'importance effectivement dont parlait Jean-François de passer par les plateformes de location, parce que ça sécurise en cas de problème. Là, Jean-François, merci, parce que du coup on a un très bon exemple. J'en profite, puisqu'on parle à nouveau d'arnaque et de Booking. Vous avez peut-être entendu parler cet été, il y a eu une vague énorme d'arnaques liée à Booking. Attention, je précise, c'est pas Booking
0: spécialement.
6: En fait, vous réserviez, alors il n'y a pas de raison qu'il y ait passé à Noël à la Toussaint. Il y a eu cet été, il n'y a pas de raison qu'il y ait passé à Noël. Vous réservez sur Booking un hôtel et dans la foulée, vous recevez un WhatsApp avec votre nom, la date de réservation, le nom de votre hôtel, etc. On vous demande de régler le plus rapidement possible. Là-dessus, énorme vigilance. Il y a une auditrice, Morgane, qui m'avait envoyé tout le détail des messages WhatsApp qu'elle avait reçus. C'était hyper bien fait. En fait, globalement, c'est l'hôtel qui s'est fait pirater. Il a récupéré les noms des clients, les dates de réservation, et après leur téléphone, et il leur écrit directement pour leur dire, allez, payez maintenant. Sauf qu'en fait, vous ne payez pas l'hôtel, vous payez l'escroc, tout simplement. Donc attention à ces messages WhatsApp qui arrivent dans la foulée d'une, d'une réservation.
0: Merci cher Aude Razo, merci aussi à notre auditeur Jean-François, 0810 055 056, c'est votre antenne, vous avez des questions, ça tombe bien, on a les réponses, à tout de suite sur votre radio ici.
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0: Midi 52 sur votre radio ICI. Pardonnez-moi, je ricane parce qu'Elsa Wolanski vous a préparé une chronique.
4: J'essaye.
0: Il faudrait mettre la photo sur le site ICI.fr. Elle vit tellement ses chroniques, elle a un accessoire.
4: Exactement.
0: Elle a un déguisement. Parce que vous allez nous parler de Noël.
4: Imaginez à Noël que ça va vraiment
0: être... Mon Dieu, elle va venir déguisée en reine dans le studio. Ça va être divin.
6: Elle a un petit paquet cadeau sur la tête.
0: Voilà, exactement. En serre-tête, c'est sublime.
4: Alors si je vous fais écouter ça... C'est à quoi ?
0: Noël !
4: Évidemment, le sapin, les guirlandes, les cadeaux, Maria Carré décongelée,
0: oh là là.
4: Et les téléfilms où une femme surmenée quitte New York, retourne dans son village natal, qu'elle a,
0: oui.
4: Et dans une maison qu'elle a sûrement échangée d'ailleurs,
0: oui.
4: Et tombe amoureuse d'un menuisier qui fabrique des jouets en bois. Mon rêve, je vous assure. Il y a quelques années encore, les téléfilms de Noël commençaient au début du mois de décembre. Aujourd'hui, ils débarquent dès la mi-octobre. Noël, sauf qu'il y a quand même un petit problème. On est en septembre, on n'est même pas encore en octobre. On est bien d'accord, parce que visiblement, il y a comme une amnésie temporelle. Je ne parle pas du climat, je parle de l'amnésie temporelle. Alors, je parle de Noël. Effectivement, Noël est déjà là. Chez Action, Emma, partout, les décorations ont débarqué dès le début du mois de septembre. À Lille, une boutique entièrement consacrée à Noël a ouvert les portes le 11 septembre. Chez Ikea, les collections de Noël sont arrivées le 25, soit à plus de 100 jours du réveillon. Plus de 100 jours quand même. On n'a même pas fait Halloween, qu'on est déjà en

0: prochaine, on achètera nos boules de Noël avec notre crème solaire, évidemment. Alors, pourquoi Noël arrive-t-il toujours un peu plus tôt, maintenant chaque année? D'abord, parce que les enseignes se livrent une véritable course de vitesse. Il faut être la première à installer Noël pour être la première à nous donner envie de l'acheter. Ensuite, parce que toutes ces décorations sont déjà là. Elles ont été commandées parfois un an à l'avance, fabriquées malheureusement notamment en Chine, transporté par bateau et livré dans les entrepôts à la fin de l'été. Et stocké, ça coûte cher. Donc plutôt que garder des milliers de cartons de guirlandes, ils n'ont pas vos bons plans, Valère, et de rennes pendant deux mois, autant les mettre tout de suite en rayon.
1: D'accord.
0: Et puis, il y a le Black Friday. Évidemment, je ne l'ai pas très bien dit. Le Black
1: on est de la même
0: Friday.
1: Friday.
0: À l'origine, c'est un vendredi de promotion à la fin du mois de novembre. Aujourd'hui, il s'étale pratiquement sur tout le mois et c'est devenu l'un des grands moments où on achète ses cadeaux de Noël. Résultat, les achats commencent plus tôt aussi parce qu'on a peur que les produits les moins chers soient dévalisés. Et puis, évidemment, quand le budget est serré, acheter les cadeaux en septembre, octobre, novembre permet d'étaler effectivement les dépenses au lieu de tout payer en décembre. Et puis, il y a une dernière explication. Cécile Desonnet, qui est directrice d'études chez Futurible, un centre de réflexion sur les évolutions de nos sociétés, et aussi autrice de La Société des Besoins, parue chez Gallimard en 2025, explique qu'on vit dans une époque, et on le sait, très anxiogène, où effectivement les bonnes nouvelles et les occasions de se faire plaisir semblent parfois de plus en plus rares. Alors, on peut se dire quand même que commencer Noël plus tôt, et surtout le faire durer plus longtemps, ce serait aussi une manière de se rassurer. Et là, je comprends beaucoup mieux. Parce qu'au fond, quand on achète Noël en septembre, peut-être qu'on n'achète pas seulement des boules et des guirlandes, on achète aussi un peu d'enfance, un peu de douceur, un peu de lumière, la promesse qu'il va se passer quelque chose de joyeux. Et peut-être que c'est aussi pour ça que les téléfilms de Noël fonctionnent si bien. On connaît l'histoire, on connaît même la fin. Au bout de 4 minutes, on sait déjà qui va tomber amoureux de qui. Alors oui, Noël en septembre, c'est beaucoup trop tôt. Octobre aussi, finalement. Si on a tellement envie d'allumer les guirlandes avant l'heure, c'est peut-être simplement parce qu'on trouve qu'il fait un peu trop sombre dehors.
1: Oh là là, voilà. Merci Elsa Wolinski, merci infiniment.
2: J'ai une confession, j'adore les téléfilms de Noël.
1: Oh là là.
2: Effectivement, on connaît tout dès la première seconde, on a tout compris, mais je trouve ça très réconfortant.
1: Je vois Valère Correa qui pique du nez.
3: Non, parce qu'elle a donné des bons plans budget en disant qu'il fallait étaler tout ça. Je vois qu'elle vient sur mon périmètre.
0: Je viens, je vous grignote petit à petit.
1: Merci infiniment Elsa Wolinski, on parle de Noël avant l'heure. C'est un petit peu le cas sur l'antenne d'ici, on vous doit bien ça tous les jours, parce que c'est 200 € que je vous offre deux fois dans l'émission, dans votre petite poche à dépenser dans une grande enseigne. Profitez-en, parce que la semaine prochaine, ça sera qu'une seule fois dans l'émission. Nous allons accueillir notre gagnante, je crois qu'elle s'appelle Anne. Bonjour Anne.
4: Bonjour.
1: Oh, quelle voix enchanteresse et pleine de pêche. Vous nous appelez d'où, Anne?
4: Des Landes.
1: D'accord, très bien. Eh bien, on embrasse tous les Landais et les Landaises, quelle belle région. Et sachez-le, chère Anne, c'est gagné.
0: Bravo.
1: Bah oui,
4: je suis trop contente. Pour ça, je suis contente de vous avoir au téléphone aussi.
1: Mais moi aussi, je suis contente.
4: Je vous regarde dans le magazine de la santé et tout, et c'est trop bien.
1: Merci.
4: Je suis trop contente, en fait.
1: C'est très gentil.
4: Vous m'avez appelé tout à l'heure, j'étais à l'espace jeu avec les petites, et là, elles sont en couche, elles attendent d'aller se coucher.
1: Eh bien, écoutez, on booste votre pouvoir d'achat. C'est ça qui est merveilleux dans cette émission. On vous embrasse très très fort, Anne. Prenez soin de vous. J'embrasse du coup mes chers collègues du magazine de la santé. J'ai ramené mon Valère Coréard d'ailleurs dans l'aventure. C'est tous les jours entre 15h et 16h, voilà, sur France 2. Parce qu'on aime beaucoup France Télévisions, vous le savez. Demain, figurez-vous, on va parler des maisons fissurées, chers amis. Émission très importante. Si vous avez malheureusement votre maison qui a été fissurée, notamment à cause de la sécheresse, appelez-nous 0810 055 056. Gros dossier, on reçoit même une spécialiste, chère Aude Razo, pour parler précisément de ce sujet. Merci ma Céline pour la réalisation de cette merveilleuse émission. Merci Julien à la technique, Sadika au standard, Gwenaëlle à la préparation. Merci à ma merveilleuse équipe, Elsa, Valère, Aude Razo, pardon. Quant à moi, je vous dis à demain. Séjour au petit bonheur.
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0: Alors vous, qu'on est Reza Gastrolade, Madeleine Anne.
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2: A Bremen, il ne va regarder Laurent Lulimentour, Baptiste Pébrouk, a du sueur à lire.
12: En raison d'un appel à la grève déposé par la CFDT, la CGT, FO, Sud et l'UNSA, qui s'associe aux revendications de la mobilisation nationale intersyndicale sur les salaires et la défense des services publics, ce programme est assuré par des personnels non grévistes.
13: Les premiers chiffres de la mobilisation à la mi-journée, près de 14% d'enseignants sont grévistes dans le primaire et le secondaire selon le ministère, près de 40% selon les syndicats. C'est une journée de mobilisation donc de la fonction publique, 170 manifestations partout en France. Le cortège parisien part en ce moment, enseignants, pompiers, personnels soignants, fonctionnaires défilent ensemble pour une revalorisation des salaires. En parallèle, les blocages de lycées se poursuivent, 320 sont touchés.

0: situation à suivre en direct sur ici.fr. Jordan Bardella dénonce les prémices d'une guerre totale contre le RN. Voilà la défense du patron du parti d'extrême droite au lendemain de la publication de l'article de Mediapart qui l'accuse d'avoir tenu des propos antisémites. Une affaire qui vient percuter la campagne de la favorite des sondages, Marine Le Pen. C'est un gros coup de frein pour Shein, le géant de la fast fashion, coté depuis à peine un mois, a vu son titre dévissé ce matin à la bourse de Hong Kong. Ses résultats financiers ont chuté de 50% au premier semestre de cette année. Le mastodonte chinois du prêt-à-porter paye aujourd'hui le durcissement des règles européennes et des nouvelles taxes douanières. Attention, l'Hérault, le Gard et la Lozère sont en vigilance orange, pluie, inondations et orages. Demain, carte sur ici.fr.
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2: Ça s'améliore du côté de la météo en Bretagne, mais une amélioration qui ne sera que de courte durée puisque les nuages vont reprendre le dessus avec des rafales qui atteignent 65 km/h jusqu'en début de soirée. Les températures atteignent 20 degrés du côté du Guilvinec, 22 à Brest, Douarnenez, Quimper et Gourin, 23 à Morlaix et Calac, 24 à Pérouse et Guingamp cet après-midi. Pour demain, le ciel sera bien chargé, surtout l'ouest breton, avec quelques averses possibles, sauf sur le Léon et sur les pointes du Finistère où le temps devrait rester sec avec de larges éclaircies. Le vent de sud-ouest soufflera encore assez fort par endroits jusqu'à 65 km/h et les températures maximales attendues pour demain après-midi devraient s'échelonner entre 19 et 21 degrés.
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0: 1986, Joe Cocker, avec l'une des chansons les plus sensuelles de son répertoire. Je dis l'une, hein, car ce n'est pas la seule, évidemment. C'est dans cette ambiance charnelle que je vous souhaite la bienvenue cet après-midi, avec vos tubes préférés, mais aussi vos rendez-vous incontournables dans la région. Et puisqu'on est dans l'ambiance charnelle, on va continuer dans quelques instants avec votre triple dose francophone. On va monter au Nirvana avec Tina Arena, pour aller plus haut, bien sûr. Christophe Maé reviendra également avec son nouveau titre, Il y a que l'amour chez toi. Et puis on va rester sur la même thématique avec le groupe Image, corps à corps. Je vous ai dit, hein, cet après-midi, ce sera chaud.
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0: La musique qui tient au corps. C'était le groupe Image à l'instant. Juste avant de retrouver le groupe ABBA, dans quelques secondes, on aura également Bernard Labilly ou encore The Weeknd pour Blinding Lights. Mais d'abord, jetons un petit coup d'œil sur vos rendez-vous dans la région.
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2: Passionné de modélisme, vous avez rendez-vous au Relais Kerhuon dans le Finistère les 3 et 4 octobre prochains pour la 39e édition du Festival de la Maquette et de la Figurine. Le club local rassemble cette année 69 associations, 13 commerçants spécialisés, c'est à la salle de l'Astrolabe.

0: info, le spectacle 100% beurre salé, spectacle de Simon Cogent, est à découvrir ce samedi 3 octobre à la salle François de Tournemine à Landivisiau dans le Finistère. 100% humour, 100% danse, 100% culture bretonne. L'entrée est au coût de 15 euros en ligne, 18 euros sur place et c'est au profit des Restos du Cœur.
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0: sûr reconnu la harpe celtique et la voix d'Alan Stiebel qui rendait ici hommage à l'une des dames qui l'a accompagnée à ses débuts, Marianne Faithfull, dans la playlist Ici Bray Zizel. Restez bien avec nous, dans quelques instants, la musique s'enchaîne juste avant le retour des infos de 15h avec Julie Pietri, le dernier Benabar, et on dansera également le slow avec l'une des plus belles chansons de l'année 1975, Tennessee, I'm Not In Love.
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2: J'ai pris une bouillotte, je l'ai remplie d'eau ce matin. 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
1: Choisi ici Bray Zizel pour passer cet après-midi. Il est 15h, c'est le moment de faire un point sur l'actualité.
2: L'appel à la grève déposé par la CFDT, la CGT, FO, Sud et l'UNSA, qui s'associe aux revendications de la mobilisation nationale intersyndicale sur les salaires et la défense des services publics, ce programme est assuré par des personnels non grévistes.
3: La contre-attaque du RN après les révélations de Mediapart sur des propos antisémites attribués à Jordan Bardella, le président du Rassemblement National, dénonce, je cite, les prémices d'une guerre totale. Il annonce porter plusieurs plaintes contre le journal d'investigation. 38% de grévistes en collège et lycée selon les syndicats, plus de 170 cortèges en France, hôpitaux, pompiers, transports. Les agents de la fonction publique manifestent aujourd'hui à l'appel de l'intersyndicale pour protester contre le recul de leur pouvoir d'achat. Au total, près de 10% d'agents de la fonction publique d'État étaient en grève à la mi-journée, selon le ministère de l'Action et des Comptes Publics. Retrouvez la carte démobilisation près de chez vous sur ici.fr. La colère monte aussi dans les lycées. Plusieurs centaines sont bloquées. Les lycéens protestent entre autres contre la surcharge des classes et des emplois du temps ou encore l'absence de professeurs. L'enseigne de Chaussures André est en liquidation judiciaire. L'entreprise, aujourd'hui en cessation de paiement et qui n'emploie plus que 30 salariés, ne peut pas être redressée après 130 temps d'existence. Un grave accident à Cavalaire-sur-Mer, c'est dans le Var. Un bateau semi-rigide transportant

0: 12 personnes a percuté la digue à l'entrée du port de Plaisance. Hier soir, 11 personnes sont blessées, dont une gravement. Photos sur ici.fr.
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2: Ça s'améliore du côté de la météo en Bretagne, mais une amélioration qui ne sera que de courte durée puisque les nuages vont reprendre le dessus avec des rafales qui atteignent 65 km/h jusqu'en début de soirée. Les températures atteignent 20 degrés du côté de Guilvinec, 22 à Brest, Douarnenez, Quimper et Gourin, 23 à Morlaix et Calac, 24 à Pérouse et Guingamp cet après-midi. Pour demain, le ciel sera bien chargé, surtout l'ouest breton, avec quelques averses possibles, sauf sur le Léon et sur les pointes du Finistère où le temps devrait rester sec avec de larges éclaircies. Le vent de sud-ouest soufflera encore assez fort par endroits jusqu'à 65 km/h et les températures maximales attendues pour demain après-midi devraient s'échelonner entre 19 et 21 degrés.
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0: Englishman in New York 1987, un titre qui avait d'ailleurs connu un succès plutôt modeste au Royaume-Uni, juste avant de trouver une nouvelle vie grâce à un remix sorti quelques années plus tard en 1990. C'était Sting, bien sûr. Sortez les paroles, nous avons les chansons qui vont avec, comme Maxime Le Forestier ou encore Pascal Obispo avec Francis Cabrel, et puis Céline Dion pour Il suffisait d'aimer. Voilà vos trois chansons françaises à la suite qui arrivent.
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0: Céline, bien sûr, s'il suffisait d'aimer, on en parle beaucoup en ce moment. Bon, on parle aussi du pape, mais on parle aussi de Céline Dion qui est à Paris. À suivre, Eros Ramazzotti, on aura également Marc Lavoine et Patrick Fiori, ainsi que Daniel Balavoine. Mais d'abord, jetons un petit coup d'œil sur vos rendez-vous dans la région.
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0: Y a-t-il un pilote dans l'avion climatique ? C'est le nom d'une conférence qui sera proposée vendredi à Lesnevin. Une conférence qui raconte l'histoire de Guillaume qui rêvait de devenir pilote jusqu'au jour où il s'est mis à compter combien en avion il émettait de CO2. De cette prise de conscience est né un spectacle à la fois drôle, engagé, pédagogique, parfait pour ouvrir le débat sur la place de l'avion dans le monde. Pour pouvoir participer à Y a-t-il un pilote dans l'avion climatique ? L'inscription est obligatoire, c'est en ligne sur emergence.bzh. L'entrée sera gratuite et la conférence aura lieu vendredi 20h à l'Arvorique de Lesnevin. Autre rendez-vous, dimanche, c'est la Quimper Rose, c'est la 8e édition, un événement solidaire, festif, qui mobilise toute la ville. 12 000 participants sont attendus dans les rues de Quimper. Rendez-vous dimanche prochain dès 9h pour la Quimper Rose. Les inscriptions sont à faire en ligne sur laquimper-rose.com.
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0: Silencer, ce que certains ont pu apprécier notamment au Festival des Filets Bleus, hein, cet été, c'était Painting Moon, un titre de 1986, ça a été d'ailleurs leur premier succès, et ils ont souvent été comparés à Simple Minds ou encore U2. Pour les prochaines chansons à suivre, juste avant 16h et le retour des infos, un saxo de légende, Baker Street de Gary Rafferty. On aura également un rendez-vous avec Vanessa Paradis et un homme extraordinaire grâce aux Innocents. À tout de suite.
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1: Précisément 16h, c'est le moment de faire un nouveau point sur l'actualité, juste avant de retrouver Baptiste Mébrouck.
2: En raison d'un appel à la grève déposé par la CFDT, la CGT, FO, Sud et l'UNSA, qui s'associe aux revendications de la mobilisation nationale intersyndicale sur les salaires et la défense des services publics, ce programme est assuré par des personnels non grévistes.
3: Le directeur de la Tour Eiffel annonce son départ dans un communiqué cet après-midi. Patrick Branco-Ruivo était dans la tourmente depuis le 5 septembre dernier et la mise à l'écart du personnel féminin pendant une visite d'une délégation hindoue. Près de 14% d'enseignants sont grévistes dans le primaire et le secondaire selon le ministère, près de 40% selon les syndicats. C'est une journée de mobilisation de la fonction publique. 170 cortèges défilent partout en France. Enseignants, pompiers, personnels soignants, fonctionnaires, donc pour une revalorisation des salaires. En parallèle, les blocages de lycées se poursuivent. 320 sont touchés. Situation à suivre en direct sur ici.fr. Jordan Bardella dénonce les prémices d'une guerre totale contre le RN. Voilà la défense du patron du parti d'extrême droite au lendemain de la publication de l'article de Mediapart qui l'accuse d'avoir tenu des propos antisémites. Une affaire qui vient percuter la campagne de la favorite des sondages à la présidentielle, Marine Le Pen. Attention aux fortes pluies dans le sud. L'Hérault, le Gard et la Lozère seront en vigilance orange, pluie, inondation et orage demain. Et puis le comédien et humoriste Vincent Dedienne sera le maître de cérémonie de la 52e cérémonie des Césars 2027. Il prendra les commandes de la soirée le 25 février prochain.
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1: Ça s'améliore du côté de la météo en Bretagne, mais une amélioration qui ne sera que de courte durée puisque les nuages vont reprendre le dessus avec des rafales qui atteignent 65 km/h jusqu'en début de soirée. Les températures atteignent 20 degrés du côté du Guilvinec, 22 à Brest, Douarnenez, Quimper.

0: Et Gourin, 23 à Morlaix et Calac, 24 à Pérouse et Guingamp cet après-midi. Pour demain, le ciel sera bien chargé, surtout l'ouest breton, avec quelques averses possibles, sauf sur le Léon et sur les pointes du Finistère, où le temps devrait rester sec, avec de larges éclaircies. Le vent de sud-ouest soufflera encore assez fort, par endroits, jusqu'à 65 km/h. Et les températures maximales attendues pour demain après-midi devraient s'échelonner entre 19 et 21 degrés.
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0: La chanteuse Adèle Castillon avec ici Brésil. Bonjour à toutes et à tous. C'est mardi, nous sommes le 29 septembre. J'espère que ça va vous, de votre côté. Nous, on reste ensemble jusqu'à 19h avec plein de belles choses, vos trois chansons françaises à la suite. Hein. Et ce sera donc tout à l'heure. Mais avant ça, j'appelle le chanteur Denez, Rick James également. Sans oublier de votre petit cours de breton de ce mardi sur l'antenne d'ici Brésil. Et c'est évidemment signé Clément Soubigou.
1: Au menu du jour, le mot castel, qui n'est pas forcément un château, vous allez voir. Mais avant cela, une douceur de saison, la pomme.
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1: Alors un conseil avant tout en ce moment, évitez surtout la sieste sous les pommiers, ça peut faire mal. Ao et en avalou, ao et en avalou, les pommes sont mûres. Ao et en avalou. Le mot du jour est donc avalou, les pommes, aval. Une pomme, c'est un mot très ancien, commun à d'autres langues celtiques d'ailleurs, comme le gallois. Aval, un aval. Une pomme, avalou, le pluriel, et le pommier, c'est arve en avalou, l'arbre à pomme. Et en ce moment, on peut en déguster tout simplement coupé en morceaux, ou alors, si vous avez l'occasion, jus de pomme à déguster bien froid, mais pas trop frais, attention. Et ça se dit chuc avalou. Urban et chuc avalou, un verre de jus de pomme. Donc, aval, avalou, la ou des pommes, chuc avalou, du jus de pomme.
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1: Et comme promis maintenant, le nom de lieu, Castel. Ah là là, de quoi écrire un roman, mais j'ai pas le temps. Donc je vais essayer de faire vite. Castel en toponymie ou micro-toponymie, c'est un lieu défensif. Mais attention, n'allez pas y chercher les ruines d'un château fort. Ce sont plus souvent de simples talus très hauts qui servaient autrefois à se protéger des ennemis ou des animaux sauvages. Ce sont souvent ce qu'on appelle des enceintes ou d'anciens camps remontant à l'Antiquité, de l'âge du bronze à l'âge du fer ou encore la période gallo-romaine. Et ces constructions de terre donnaient sûrement l'impression d'une ancienne forteresse antique à nos ancêtres. Ils ont utilisé ce mot comme nom de lieu quand ils sont venus s'installer en Armorique. Et ensuite, les places fortes ou châteaux forts ont eux aussi été affublés de ce nom de castel à rastel. Et Kestel, c'est le pluriel. Plus qu'à laisser votre esprit imaginer à quoi ces lieux ressemblaient autrefois. Moi, je vous dis à bientôt pour d'autres découvertes. D'Ahenta.
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0: Le chanteur Dénès avec ici Brésil Dénès, que vous retrouverez d'ailleurs en concert hein, dans quelques jours, le 10 octobre prochain. Il sera présent aux 10 ans du groupe de Fesnos au Tridal, qui célébrera en grande pompe d'ailleurs ce très bel anniversaire. Ça va se poser au Nautil de la Forêt Fouennant. Vous avez déjà la billetterie, n'hésitez surtout pas. C'est en partenariat avec ici Brésil hein, sur les réseaux sociaux. La billetterie se fait très facilement et l'Oasso directement ou alors sur place. Arrive dans quelques instants, comme promis, vos trois chansons françaises à la suite. Julien Clerc, Boulevard Désert ou encore Véronique Sanson dans quelques secondes.
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0: Sanson avec ici Brice Gisèle. Merci d'être là, merci de nous rejoindre avec un bel événement. N'oubliez pas aussi le week-end, on y pense déjà ce week-end, ce dimanche, c'est donc la fameuse Quimper Rose hein, pour lutter contre tous les cancers féminins avec ce grand événement qui va se dérouler devant plusieurs milliers de personnes, de coureurs également, de marcheurs, de cyclistes également, du sport pour la bonne cause avec un bel événement. 9h midi, émission spéciale sur l'antenne d'ici Brice Gisèle avec aussi le directeur de l'Irréductible Festival. Oui, de retour, Is Back, l'Irréductible, ce sera en 2027 et à l'occasion de cette Quimper Rose, on vous dévoilera en direct la toute première tête d'affiche de l'édition 2027, le fameux Irréductible Festival qui aura lieu en juin prochain. Vous restez là, la suite ça arrive en musique, bien sûr. Queen, M. Pokora dans quelques instants et vos petits bonheurs, ce sera juste après les infos pratiques, tout de suite avec Perrine Clément.
1: En raison d'un appel à la grève déposé par la CFDT, la CGT, FO, Sud et l'UNSA, qui s'associe aux revendications de la mobilisation nationale intersyndicale sur les salaires et la défense des services publics, ce programme est assuré par des personnels non grévistes.

0: M Pokora avec ici Brésil. Vous nous rejoignez dans quelques instants, des chanteuses de chez nous. Elles sont bretonnes, c'est Emézy que vous allez retrouver dans quelques secondes. Il y aura Liane Folly également. Mais pour le moment, les petits bonheurs. Bah ouais, des fois on se marre aussi l'après-midi avec vous. Les petits bonheurs, Martin et la planche de kiné. Et oui, Martin, il est kiné, il s'est confié à notre micro. Écoutez.
1: Salut Brésil.
2: Tequila, tequila.
1: Donc je m'appelle Martin, j'ai 32 ans et je suis kinésithérapeute.
2: Oui, c'est ça, les reins.
1: Oui, je suis dans les petits bonheurs.
2: Ah, il me tire le poil.
3: Tu habites où en ce moment?
1: Alors j'habite à Pont-l'Abbé, je l'aperçois comme une ville de surfeurs et de personnes âgées à la fois.
2: Tu sais ce qu'ils disent les vieux?
4: Wow, la bonne ambiance.
1: L'ambiance en été, c'est des surfeurs partout et en hiver, des petits vieux partout.
5: Quand on est vieux, on sait quand c'est qu'on se baisse, mais on sait pas quand c'est qu'on se relève.
6: Qu'est-ce que vous faites? J'appelle un kiné.
7: Et ton petit coin de paradis?
1: Mon coin préféré quand je me balade, c'est la baie des Trépassés au bout du Cap Cisin.
8: Et ça ressemble à quoi alors?
1: C'est deux falaises, la mer au milieu et souvent des très jolies vagues pour faire du surf. Donc avec le petit coucher de soleil qui va bien en fonction du moment, c'est un peu le paradis sur Terre. Ouais.
2: T'es surfeur?
1: Apprenti.
9: Ouais, je t'ai vu là-bas.
1: J'y arrive pas très bien, mais en cours d'apprentissage de me mettre debout. Ma chanson d'enfance inavouable, c'est Henri Dess avec la chanson qui s'appelle C'est à l'école. C'est à l'école, tagadagada, qu'on apprend les bêtises. Et il y a plein de petits jeux de mots potaches, un peu inavouables dans les couplets.

0: raconte-nous une histoire, allez.
1: Alors, une blague courte qui me fait rire, que je raconte souvent, c'est un monsieur-madame.
2: On est bien chez monsieur et madame.
3: Oui. Vous êtes bien chez monsieur et madame.
1: Donc, c'est monsieur et madame les tartines ont la joie de vous annoncer la naissance de leur fille Kimberley.
4: C'est-à-dire, je comprends pas.
1: Kimberley tartine, avec du beurre salé, bien sûr.
5: Oh, j'ai cassé ma biscotte.
1: Allez, salut.
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0: Yann Folli avec ici Brice Gisèle. Vous restez avec nous, l'info à 17h, des cadeaux entre 17h et 18h également à vous offrir. Et puis évidemment, la bonne musique pour vous accompagner en cette fin de journée avec vous, peut-être dans les bouchons en ce moment. Il y a Bruno Mars qui arrive ou encore Michel Berger après ceci.
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1: Allez, c'est mardi, on est le 29 septembre. Merci d'être là, il est 17h. C'est l'heure l'info avec vous, Delphine Gauthier. Bonsoir Delphine.
2: Bonsoir Baptiste, bonsoir à tous. Des milliers de manifestants en Bretagne aujourd'hui pour demander une revalorisation des salaires dans la fonction publique. Des cortèges rejoints un peu partout, à Brest, Quimper, Lannion ou Lorient, par des lycéens venus eux dénoncer des classes et des emplois du temps surchargés. Le ministère de l'Action et des Comptes Publics décompte près de 10% d'agents grévistes à la mi-journée en France. Reportage dans la mobilisation quimpéroise tout à l'heure dans le journal de 18h, le maire de Carhaix retrouve son pouvoir de vote délibératif au sein du conseil de surveillance du CHU de Brest-Carhaix. Depuis fin juin, il en était privé à cause d'un changement législatif de 2022. Dans un communiqué, Mélanie Thomin, députée socialiste de la circonscription, et Christian Troadec annoncent que le préfet du Finistère a donc décidé de rétablir sa voix. Les habitants du centre-Bretagne doivent pouvoir être défendus, soulignent les deux élus, et entendus dans les décisions qui engagent leur accès aux soins. Son ambition est de faire du Finistère un territoire inclusif. Le conseil départemental annonce l'ouverture en 2027 de 100 places d'accueil et d'hébergement supplémentaires pour les personnes en situation de handicap, 60 en service d'accompagnement à la vie sociale, 35 en unité pour personnes handicapées vieillissantes en EHPAD et 5 en foyer de vie. Ces places s'ouvriront au deuxième semestre 2027 avec un budget de 1 400 000 euros. Depuis 2021, 700 places ont ouvert à destination des personnes en situation de handicap dans le Finistère. Quand la réforme des retraites s'invite dans la campagne présidentielle, c'est Édouard Philippe qui remet le sujet sur la table. Le candidat Horizon à l'élection présidentielle propose de porter progressivement l'âge de départ à la retraite à 65 ans et la durée de cotisation à 45 ans. L'ancien Premier ministre assure néanmoins qu'un tiers des Français pourront partir entre 60 et 64 ans, notamment ceux qui ont commencé à travailler très jeunes ou qui exercent des métiers difficiles. Une petite info à noter dans votre agenda, même si ça vous semble encore un peu loin, mais à partir du 21 novembre et jusqu'au 10 janvier, c'est Noël à Trévarez, et cette année, le domaine vient de le révéler. Le thème sera le rêve de la petite sirène, une histoire qui s'inspire du conte d'Hans Christian Andersen. Les réservations pour le Noël de Trévarez ouvriront à partir du 21 octobre.
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2: Un peu de pluie, Baptiste, au programme.
1: Bah oui, enfin. retour de la pluie, Delphine, ce soir, et même du vent qui
2: J'en
1: se lève.
2: Qui est content.
1: Oui, bah oui, notre cher Maxime de Standard aujourd'hui. Bah oui.

0: aime bien la pluie, lui. Et en même temps, on en a besoin.
1: On en a besoin.
0: Avec du vent qui se lève petit à petit sur la Bretagne, le vent qui va se renforcer dans les prochaines heures pour atteindre 70 à 90 km/h en soirée et la nuit prochaine. Des pluies sont attendues également avec des cumuls de 5 à 10 mm à l'ouest et au sud de la Bretagne, localement jusqu'à 20 mm sur les Caps d'Iroise. C'est ce qu'on annonce, avec une baisse des températures possibles dans la nuit. Retour au calme demain matin avec quelques éclaircies sur la Bretagne, quelques nuages de temps à autre, entre 15 et 16 degrés au réveil pour demain. Et dans l'après-midi, on devrait relever 21 sur Quimper, 20 à Brest et Carhaix, 22 sur Morlaix. Même chose à Guingamp-Lannion, 21 à Rostrenin et dans le Morbihan, nuages et soleil également demain après-midi. On devrait retrouver 21 sur Lorient, Guidel, Plumeur, 22 à Pontivy et aux Sournes, ainsi que Mellerand et 20 à Plouet, Le Faouët et Gourin.
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0: Quel plaisir, quel bonheur d'être avec vous. Merci beaucoup d'être
1: venu. Je vous en prie. C'était un, moi aussi, ça fait plaisir.
0: Un grand plaisir. Alors, on est le 29 septembre. J'adore, c'est Stéphane qui est à la réalisation de l'émission. Et puis en plus, il met des petits effets sous la voix. Vas-y, parle pour voir.
1: J'adore Stéphane. Oh non,
0: ah non,
1: moi, il m'en
0: a pas
1: mis.
0: Eu d'effet. Alors attention, vas-y. Allez, vas-y, parle.
1: Allez, Baptiste, on part tous danser ce soir.
0: C'est parti pour le tour.

0: Tragedy. Et oui, les Bee Gees, pour vous accompagner en cette fin de journée ici, Bray Zizel reste à vos côtés ce soir en direct jusqu'à 19h.
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0: Eh oui, des bonnes idées, on en a à vous donner. Evan Adlinet de retour. Et vous allez l'entendre, la région Bretagne vous donne la parole. Alors, pour qui, pourquoi il vous donne la parole, la région Bretagne? Ben, on vous dit tout dans quelques instants. Bien sûr, on écoutera le baguette de Landbioué avec Alain Souchon. Également, le baguette qui a donné son tout dernier concert de la saison. C'était samedi dernier au Quartz à Brest. Un artiste qui va faire également son retour prochainement avec un nouvel album et une nouvelle tournée qui passera aussi en 2027, a priori, par la Brest Arena. Je dis ça, je dis rien, parce qu'il est déjà passé à la Brest Arena. Mais après, il a fait une pause. Il a construit une cabane, il a fait des enfants et il ressort un album. Vianney qui fait son retour avec D'or et d'éteint. Belle soirée, 17h09. Bonsoir. C'est

0: tournée qui commencera en mars 2027 jusqu'à mars 2028. Vianney, qu'on a hâte de voir. Nous, on parle région Bretagne à 17h12 avec la bonne idée des vannes ce soir. Salut.
1: Salut tout le monde. C'est l'heure de la bonne idée 100% pur beurre. La bonne idée du jour vient du Conseil Régional de la région Bretagne, quoi. Jusqu'au 15 novembre, nous, Bretons et Bretonnes, sommes appelés à nous positionner sur différentes propositions et à voter directement sur Internet. C'est le président de la région qui a souhaité mettre en place cette grande consultation pour voir quels sont les enjeux qui nous intéressent le plus. Alors, ce qui est chouette, c'est qu'il ne s'agit pas simplement de remplir un QCM déjà pré-rempli du genre « Est-ce que cette chronique est géniale ? Oui ou oui ?» Non, on n'est pas là-dedans justement. Cette grande consultation permet à chacun et chacune d'entre nous de déposer une proposition de 140 lettres maximum et de la soumettre ensuite au vote des citoyens. À l'heure où je vous parle, il y a déjà eu 130 000 votes et plus de 1500 propositions déposées, dont 3 de ma part. En début d'année prochaine, la région fera une restitution et se servira des conclusions de cette consultation citoyenne pour 1. Appliquer certaines propositions directement en région, 2. En soumettre d'autres dans le débat présidentiel à l'échelle nationale. Tout un programme. Mais en même temps, si on veut faire changer les choses, eh bien cette consultation, c'est une très bonne idée. Parce que râler, c'est bien, mais agir, c'est encore mieux. Alors rendez-vous sur le site bretagne.bzh pour accéder aux propositions et donner votre avis. Vous allez voir, c'est un peu addictif. Moi, j'ai passé une heure à voter en préparant cette chronique. Sans transition aucune, le chiffre du jour c'est 30, parce que ça fait 30 ans, presque jour pour jour, que le pape est venu visiter Sainte-Anne-d'Auray dans le Morbihan. En voilà une info pour briller en société. Allez, à demain pour une nouvelle bonne idée.
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0: Merci beaucoup Evan Adine, vous restez avec nous et n'oubliez pas qu'il y a un bel événement qui se prépare aussi à Quimper, hein. C'est évidemment la Quimper Rose qui fera son grand retour dans quelques jours, c'est dimanche, l'émission spéciale entre 9h et midi avec pas mal d'invités, hein, tout au long de cette belle matinée pour cette 8e édition de cette grande journée solidaire qui rassemble près de 12 000 participants. Quand même, et ouais, rien que ça. Le baguette de Landbioui a déjà fait partie de cette Quimper Rose. Les voici avec Souchon.

0: Bon, alors ça, il faut dire que c'est l'ancienne version, hein, bien sûr, de Souchon et du baguette de Landieu. C'est pas un vrai baguette, ça, c'est les synthés. Et il a fallu attendre 2013 pour que le baguette se rassemble enfin avec Alain Souchon et sorte l'album des Guémermat avec une vraie version du baguette de Landieu et de Souchon qui avait été enregistré notamment du côté d'Amzernevi, le centre culturel de Plumeur. On s'intéresse à la route. Ce soir, vous êtes sur les routes de la région, vous rentrez peut-être du boulot. Vous êtes vigilant, hein, je vous rappelle, un accident impliquant un véhicule minimum à hauteur de Languidic a été signalé en ce moment sur la Nationale 24 en direction de Lorient. Donc si vous arrivez de Beaune, de Locminé ou de Rennes par la Nationale 24, vous êtes bien sûr prudent dans ce secteur. Quelques ralentissements à noter aussi entre Caudan et Lanester encore ce soir sur la Nationale 165. Je rappelle également une zone de travaux, réfection de la chaussée. On ne circule plus que sur une voie, sortie, entrée fermée au niveau de Kerville à Nouquin-Perlé. Nationale 165, si vous arrivez de Lorient, vous basculez sur une autre voie a priori, donc voilà, vigilance à vous, hein, limitation, je le rappelle, à 90 km/h sur cette partie de la Nationale 165, ce qui peut occasionner pas mal de ralentissements. Autre ralentissement, Pays Brestois, Pont de l'Iroise, juste après, direction Guy Pava également, vous êtes vigilant dans ce secteur. Et puis on a une difficulté, un obstacle qui gêne la circulation à hauteur de Plouignot ce soir en direction de Morlaix. Nous sommes sur la Nationale 12, prudence. Merci de nous rejoindre ici, Brégisel, aussi en musique. Charlotte Cardin nous rejoint dans quelques instants. Il y aura Stéphane Echer qui encore et toujours déjeuner en paix. Et puis, avant ça, c'est le retour d'Émilie Mazoyer pour Décibel. Elle sera avec nous. On évoquera notamment le Belge Pierre Demar, les Sex Pistols ou encore Axel Red.
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0: Ici Brésil, 17h24, avec la Canadienne Charlotte Cardin. Ça va vous? Merci d'être là. Vous êtes en nombre chaque soir, évidemment, à nous écouter, à rentrer à la maison après le boulot. J'espère que vous avez passé une bonne journée. On est déjà mardi, on est le 29 septembre et le temps passe bien vite à vos côtés. Si on parle de musique, avec notamment Pierre Demar, Émilie Mazouillet est avec nous pour Décibel, la chronique. Salut!
1: Salut tout le monde! Émilie, au rapport pour votre dose quotidienne d'actualité musicale. L'homme qui a rendu le piano aussi rock'n'roll que la guitare était né un 29 septembre en 1935. Jerry Lee Lewis, légende du rock et du piano, mais surtout type abominable, qui à l'âge de 22 ans avait épousé sa cousine, la malheureuse, elle en avait 13, et qui fut aussi un mari violent et fortement soupçonné des meurtres de sa quatrième et de sa cinquième épouse. Jerry Lee Lewis est mort en 2022 et depuis c'est beaucoup plus facile de séparer l'homme de l'artiste. Ça y est, le Pierre Demar nouveau est arrivé

Je pense à vous. Cette chanson pour déclarer sa flamme au public. Une autre sur le coming out. Dans cet album, Pierre Demar parle d'amour. De quel compromis, voire compromission, on est capable, juste pour plaire. Dans un duo très réussi avec son amie Clara Luciani. Pierre Demar sera ce soir l'invité de Décibel. Rendez-vous sur votre radio ici à 19h. En ce moment, à Londres, le Parlement enquête sur les candidats anglais nuls de l'Eurovision.

La présidente de la commission parlementaire déclare « Nous voulons déterminer si nos piètres résultats à l'Eurovision sont dus à un mauvais choix de chanson, à une prestation médiocre ou à autre chose. » Bon, c'est un peu risible hein, quand il n'y aura plus que le classement Eurovision comme problème. Le monde ira drôlement bien, on est d'accord. Mais notons que les petits Anglais s'affolent alors qu'ils ont gagné l'Eurovision la dernière fois, il y a 30 ans. Nous, ça va faire 50 ans et on ne bouge pas une oreille. Cocorico. Double dose de Belgique aujourd'hui, après Pierre Demar. Parlons d'Axel Red, qui nous régale de sa voix merveilleusement soul depuis ses premiers tubes des années 90. Axel Red sortira demain un tout nouveau titre, Chanté pour elle, dédié aux femmes afghanes, et prélude à un album qui sortira en 2027. En attendant, on revoit nos fondamentaux. Pierre.

Coucou Émilie Mazoyer, il est 17h27, actualité bon plan, ça arrive dans quelques instants, on écoutera Marvin Gaye aussi. Et oui, rien que pour vous, mais pour le moment, il veut toujours et encore déjeuner en paix, Stéphane Escher. Alors d'ailleurs, Stéphane Escher, très beau rapport avec la Bretagne, puisqu'il s'est séjourné notamment du côté de l'hôtel Vauban pour écrire des chansons à Brest. Le voici, mesdames, messieurs, avec...

0: On a bien compris, hein, Stéphane. On sait que tu veux tout simplement déjeuner en paix. Voilà. Stéphane Hichère avec Ici Brézizel, bonne route, merci d'être là. Ce soir, c'est aussi vos bons plans avec Estelle Gass.
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2: Biblis revient cette semaine dans les bibliothèques et médiathèques. Pour ce grand rendez-vous organisé par le ministère de la Culture, les 2, 3 et 4 octobre prochains, ce sont 3000 animations gratuites proposées au public. Trois exemples en Bretagne, à Brest, des sacs à papotes. À la médiathèque de Bellevue, ce sont des histoires à écouter grâce aux jouets pour les enfants de 4 à 7 ans. C'est ce samedi 3 octobre à 10h15. La bibliothèque L'Archipel à Fouesnan propose des récits aux personnages joyeux, sensibles et farfelus. C'est ce samedi également à 9h30 et 10h30. Et puis la médiathèque de Trégueux dans les Côtes d'Armor inaugure un nouveau rendez-vous pour les 0-3 ans, les baladines, un temps calme d'éveil sensoriel. C'est également ce samedi à 9h30. Et puis une partie de la Nationale 164, la voie express du centre Bretagne, elle fermée entre Landelot et Clédin-Poher dans le Finistère. Vous circulez sur une seule voie dans les deux sens, entre Plonévez-du-Fou et Clédin-Poher.
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0: Moi, ce que j'aime bien, c'est me balader aussi à Huelgoat, Huelgoat pour les touristes. Non, je déconne. Et ben, on se balade dans un instant à Huelgoat après Marvin Gaye.

0: Le braquage des sentiments avec Florent Pagny qui remplit toutes les salles de France en ce moment et même les zéniths carrément, hein, avec cette grosse tournée où il rajoute des dates petit à petit. Il viendra nous voir à Nantes d'ailleurs prochainement, ce sera le plus près d'ailleurs pour aller voir notre cher Florent Pagny. Allez, il y a beaucoup de légendes qui sont rattachées aux forêts bretonnes, on va se partir tout de suite en balade les amis.
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0: On se promène dans le bois du Huelgouat et par là-bas, dans le chaos, on peut croiser les korrigans. Bah oui, les petits korrigans malicieux, notre guide Simon Lalu nous en dit plus dans l'immédiat, toujours dans les monts d'Arrée pour cette balade.
2: On continue notre balade en forêt du Huelgouat avec Simon Lalu. On est descendu, on s'est enfoncé un peu plus dans la forêt, on est descendu tout proche du chaos. Et là, Simon, ça ressemble à quoi ?
3: Là, on est vraiment donc au niveau, hein, on est au même niveau que ces grosses pierres. On est dans le chaos là. Alors c'est vraiment une accumulation de grosses pierres qui tiennent en équilibre. On se demande comment là. C'est un peu anarchique et on sent bien que là, il y a plein de petits trous, de petites cavités dans lesquelles on a envie d'aller s'aventurer. Là, on sent qu'il y a tout un monde là-dessous là qui nous attend. Là.
2: Bon, et au-dessus de nous, des arbres. Voilà, on est et à l'ombre et abrité de la pluie si jamais il y en a.
3: Ouais, et surtout de la chaleur, quand on a eu les canicules, là, on était bien contents de se retrouver au frais dans cette forêt-là.
2: Ouais. Bon, et ici, tu nous l'as dit, on peut rencontrer tout un tas d'animaux, légendaires ou pas, et de petites créatures.
3: De petites créatures, effectivement. Oui. Alors pour ce qui est des petites créatures, les gens connaissent bien sûr les korrigans. Hein, mais ici, nous, on a un type de korrigan vraiment spécifique qui ne vit que ici, hein, dans cette forêt, et plus largement un peu dans les monts d'Arrée. Alors ces korrigans-là, on les appelle les teus. Les teus, ça s'écrit T-E-U-2-S. On retrouve d'ailleurs ce mot-là dans une formule qu'ont les gens de la ville, là, les gens de Quimper, qu'appellent les habitants des monts d'Arrée les tucets d'Arménez, hein, les lutins, les korrigans de la montagne. Bon, ça, entre parenthèses, c'est juste parce qu'ici, nos danses sont un peu plus saccadées, un peu plus frénétiques qu'ailleurs. Mais alors, le teus, lui, il a beau être un être surnaturel, il n'en reste pas moins mortel. Hein, et lui, à force de côtoyer ses voisins humains, il va plutôt avoir tendance à nous éviter. Hein. Donc, quand on marche comme ça dans la forêt et qu'il se trouve qu'il y a un teus sur notre chemin, bah, lui, son truc, ça va être de prendre la forme d'un animal, hein, un chien, d'un renard, hein, pour passer discrètement et qu'on le repère pas trop. Hein. Moi ici, j'ai un éleveur qui m'a raconté qu'un matin, il emmène ses 5 chevaux dans leur pâture, comme tous les jours, et puis en repassant à midi, il en compte un 6e, dis donc. Alors là, vraiment, il se frotte les yeux, il recompte, il retombe sur le bon nombre, 5 chevaux. Bon, typiquement, là, on était en présence d'un teus, hein, par exemple. Je te vois rire, mais c'est courant, hein, par ici. Hein.
2: Ah, mais je ris pas, je ris parce que je trouve que c'est super d'en rencontrer.
3: Ouais, alors il y a peut-être plus inquiétant comme rencontre. Alors là, on va pas aller ensemble parce qu'on est un peu loin de la mare aux sangliers qui est un peu à l'autre extrémité de la forêt. Mais alors vraiment, à moins d'avoir l'âme aventureuse, hein, je déconseille d'aller traîner ses pattes du côté de la mare aux sangliers une fois la nuit tombée. Hein, parce que là, on pourrait tomber sur une lavandière de la nuit, un canérésé de noz. Une lavandière de la nuit, bon, d'apparence, c'est une vieille bretonne, hein, en habit traditionnel, qui est en train de laver un grand drap blanc dans l'eau, comme ça. Et puis, si vous passez par là, elle va vous demander si vous voulez bien m'aider à essorer mon drap, s'il vous plaît. Alors, d'une, si vous refusez, outre le fait que vous êtes mal poli et ça vous regarde, mauvaise idée, parce que si vous refusez, elle va vous projeter dans l'eau et elle va vous y noyer. Hein, en réalité, c'est une revenante, elle a une force prodigieuse, vous ne pourrez rien faire. Et alors, si vous acceptez, elle va vous tendre son drap comme ça, et puis vous allez vous mettre comme ça à essorer, à l'autre bout, essorer le drap, et à un moment, elle va avoir ce rire, ça tape, et elle va tirer un grand coup sur le drap, et votre bras va partir avec. Hein. Et ensuite, elle va vous noyer, parce que la lavandière, elle aime bien noyer les humains. Hein. Mais bon, il existe quand même une astuce pour s'en tirer. Alors, je la donne pour les auditeurs en espérant qu'il n'ait pas besoin de s'en servir. Hein. Mais alors, l'idée, c'est de tenir le drap comme ça à l'autre extrémité et en fait de toujours tourner dans le même sens qu'elle. Dans le même sens qu'elle, comme ça, le drap ne va jamais être essoré. Alors ça va rendre folle de rage. Elle va s'enfuir dans les bois et vous aurez la vie sauve. Hein. Ouais. Sans quoi ce drap était destiné à devenir votre linceul.
2: Bon, et moi, quand je vous le dis qu'il faut toujours avoir un bon guide pour se promener, moi, je suis bien contente d'être avec Simon Lalu aujourd'hui dans ce bois du Huelgouat.
0: Merci beaucoup! ma chère RL Belloni. Rendez-vous demain, même heure, même adresse, évidemment, pour toujours cette balade au cœur de Nouvelle-Gouate. Et c'est toujours bien sympa. Tiens, idée de festival, idée de sortie le 13 novembre prochain, K9 à l'Anester. Si vous voulez voir le prince de l'électro, de la pop en ce moment, c'est Sébastien Tellier qui va faire son retour à l'Anester pour un concert unique dans le cadre des Indisciplinés. Voilà. Et il reste des places à vendre d'ailleurs, hein, pour le concert du 13 novembre.

0: Ici Brigitte, Marie-Magdalena avec Sandra à 17h48. Il est l'heure de jouer ensemble, des cadeaux à vous offrir et notamment des invitations pour aller faire du théâtre. C'est une pièce musicale avec Cédric Chapuis. Ça s'appelle Une vie sur mesure au centre des congrès du Chapeau Rouge à Quimper. C'est ce samedi 3 octobre, c'est à 21h avec notamment Adrien Lepage. Ah, voilà, loin d'être idiot ou attardé, Adrien Lepage est simplement différent. C'est de la batterie, à mi-chemin entre Forrest Gump, Billy Elliot, un gamin surdoué, beau de naïveté, vit une passion défendue pour la batterie. Bah oui, et petit à petit, il lève le voile sur une histoire aussi drôle que bouleversante et nous apprend, et nous prend du moins par la main pour nous raconter sa vie à travers son amour pour son instrument. Voilà, il se confie, il raconte son enfance, ses parents, ses profs, sa passion également pour la batterie. C'est au Chapeau Rouge, c'est à Quimper, j'ai deux invitations pour vous. Alors il faut dire qu'il y a une nomination au Molière, hein, du meilleur seul en scène, spectacle élu meilleur seul en scène aussi au Festival Off d'Avignon. Et en plus de ça, vous verrez en première partie le Bagad Glazik Quimper, l'une des formations du Bagad Quimper qui sera également sur cette scène des congrès du Chapeau Rouge. Voilà, on vous y attend, premier arrivé, premier servi. J'ai deux invitations pour voilà cette pièce, Une vie sur mesure. Vous aimez la batterie, vous aimez les instruments de musique, voilà, c'est ce qu'il vous faut. 02 98 53 65 65 02 98 53 65 deux fois pour aller applaudir ce seul en scène. Bonne chance les amis, on vous attend.
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0: Et c'est Maxime qui vous accueille au 02 98 53 65 deux fois. Voilà, deux invitations pour aller faire du théâtre. Une vie sur mesure, centre des congrès du Chapeau Rouge à Quimper, le 3 octobre à 21h. On vous y attend en nombre. Et c'est cadeau, c'est pour vous. Le premier qui appelle, c'est lui qui repart avec ses deux invités. Bonne chance, voici Arbre Rose.

0: 17h53, merci d'avoir choisi ici Brésilienne avec Irish Wing, c'était à Rose. Et vous êtes avec nous aussi, ce sera Marie qui est du côté de Plonemelin qu'on va retrouver en direct.
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0: Marie est avec nous, bonsoir Marie.
2: Bonsoir.
0: Bienvenue.
2: Merci.
0: Eh ben avec merci, grand plaisir, merci. On est ravis de vous accueillir. Deux invités pour aller voir le seul en scène de Cédric Chapuis avec en première partie le Bagat Glazik Quimper, l'une des formations du Bagat Quimper. En plus de ça, voilà, ça va être bien sympa si vous aimez la musique, si vous aimez la batterie, ça va être vraiment chouette,
2: j'adore,
0: vous allez en profiter.
2: J'adore.
0: Bon, eh ben profitez-en, ouais. Vous savez avec qui vous irez, Marie?
2: Je pense avec mon compagnon.
0: Bah, très bien. Voilà, vous allez savoir où passer votre samedi. Donc c'est parfait, votre samedi soir.
2: C'est parfait.
0: Profitez-en un max, Marie. C'est quoi le programme ce soir?
2: Oh, ce soir, c'est tranquille, hein, vous bon, savez, ouais. C'est peinard.
0: Ouais, peinard, ouais. Vous avez bien raison. En plus, il y a tempête qui s'annonce, on en dira plus à 18h. Merci à vous, Marie.
2: Votre radio est super. Hein.
0: Ah bah, merci, c'est gentil. Beaucoup. Eh ben c'est cool, merci Marie, à très vite. Salut Kenavo, bye bye.
3: J'étais sur la route toute la sainte journée.
0: Et vous aussi, vous devez être comme Marie sur la route, là ça tombe très bien. C'est De Palmas qui nous rejoint dans quelques instants. Il l'info à 18h.
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0: De Palmas.
1: Sur la route, merci d'être avec nous sur les routes de la région, si peut-être pour vous ce soir.
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1: Mardi soir, bonsoir, on est le 29 septembre, il est 18h. À 18h, l'info avec vous, Delphine Gauthier, bonsoir.
3: Bonsoir.
1: Un règlement intérieur au Conseil municipal de Brest qui fâche les défenseurs de la langue bretonne.
3: Oui, il a été adopté ce matin après une concertation entre tous les groupes politiques. Le texte de 31 pages a été voté par la majorité de droite et par le groupe Insoumis. Les socialistes, eux, se sont abstenus et les écologistes ont voté contre. Car pour Glenn Dissot, conseiller écologiste, le texte restreint très fortement, trop fortement, l'usage du breton.
4: Le droit de s'exprimer en langue bretonne, et particulièrement au sein des enceintes démocratiques, il est extrêmement important. Moi, je ne comprends pas que la majorité de droite souhaite restreindre ce droit aujourd'hui. Il y a une question de symbole. Et vous savez, le symbole, c'est ce qu'on faisait porter aux enfants pour leur interdire de parler leur langue. C'était un sabot de bois autour du cou, c'était une affiche humiliante. Là, aujourd'hui, ce qu'on est en train de faire au Conseil municipal de Brest, c'est de nous interdire de parler en breton, ou en tout cas de restreindre extrêmement ce droit, d'abord en français, demandant l'autorisation uniquement pour des questions qui concernent le breton. C'est absolument scandaleux. La visibilité de la langue bretonne dans l'espace public, c'est fondamental. Et la ville de Brest s'est engagée sur ces questions, c'est incompréhensible.
3: Glenn Dissot, conseiller écologiste à Brest, avec Nicolas Olivier. Le maire, Stéphane Roudot, assure être un fervent défenseur du breton. Il se dit prêt à modifier la formulation de cet article du règlement. Puis autre article adopté qui fait parler, celui qui prévoit de réduire les indemnités des élus qui sont trop souvent absents. Vous avez tous les détails sur notre site ici.fr Brézizel. Quatrième nuit de fermeture en seulement un mois des urgences de Landerneau. Le service sera fermé dans une demi-heure à 18h30 et jusqu'à demain matin 8h30. Le centre hospitalier est confronté à un manque de personnel médical récurrent. Il n'arrive pas à recruter. Il faut donc appeler le 15 si vous avez une urgence cette nuit. Le SAMU 29 va renforcer sa vigilance pour les appels qui proviennent du territoire de Landerneau sur la direction de l'hôpital. La maternité, elle, reste ouverte. Autre hôpital qui fait régulièrement la une, le CHU de Brest-Carré, Christian Troidec, le maire de la commune du Crèze-Braise, retrouve sa voix délibérative au sein du conseil de surveillance. Décision du préfet du Finistère aujourd'hui, l'élu en était privé depuis fin juin à cause d'un changement législatif. Cela met fin à une situation profondément injuste, commente Christian Troidec et la députée socialiste de la circonscription Mélanie Thomin dans un communiqué commun.
1: Des cortèges bretons rejoints par de très nombreux lycéens.
3: Journée de mobilisation dans la fonction publique aujourd'hui. Plus de 300 000 manifestants en France selon la CGT. Plus de 2 000 personnes à Brest, 600 à Morlaix, 1600 à Lorient, 1200 à Saint-Brieuc notamment. Des profs, des agents territoriaux venus dire leur ras-le-bol de leur salaire trop bas et soutenus par des lycéens qui veulent eux faire entendre leur quotidien. Comme vous l'avez constaté dans la manifestation quimpéroise, Tuc du Halchartier, où environ 1200 personnes ont défilé.
5: Perché sur un muret, Axel, 17 ans, mégaphone en main, s'égosille devant la foule. Le lycéen, complètement surpris, ne pensait pas mobiliser 150 élèves de son lycée.
6: On a juste en réalité collé trois affiches, etc. Et on a eu la surprise d'arriver ce matin à 10h devant le lycée avec 150 lycéens en fait, qui, on suppose, avaient eu la même urgence, le même sentiment de colère.
5: À côté de lui, son ami Tom vient lui aussi du lycée Cornouailles. Il vient manifester contre les conditions.

0: Position déplorable des classes surchargées.
1: Pour les profs, c'est très compliqué à gérer d'avoir autant d'élèves. Leur comportement, leur mécontentement, etc. découle directement sur nous. Et c'est là qu'ils vont bien plus appuyer en fait leur domination et que nous, on va en avoir marre des profs. Moi, j'ai beaucoup d'élèves qui me parlent et qui me disent on en a marre des profs, on ne veut plus venir.
0: Entre les pancartes, Yaël se tient en tête du cortège. Elle est là pour exprimer son soutien aux profs et aux agents du lycée.
2: En venant ici, on montre aussi que, comment dire, on les considère et qu'on est heureux de ce qu'ils font pour nous. Et que ce que fait l'État par rapport à leurs conditions de travail, c'est plus possible. Que c'est des humains comme nous et qu'ils ont droit à des droits.
0: L'élève de terminale a discuté plusieurs fois avec les agents d'entretien de son établissement. Elle constate que les visages sont épuisés.
3: Un reportage dans la manifestation quimpéroise de Tuc du Hatchartier, retrouvé également en images sur l'appli ici. Un supplément d'information qui ne devrait pas changer la date du procès du meurtrier présumé d'Iris, tué en mai 2023 à Lorient. Jean Paternaerts, l'ancien instituteur condamné la semaine dernière à 15 ans de réclusion criminelle pour viol, a été entendu par le juge d'instruction de Lorient la semaine dernière, révèlent nos collègues de Ouest France, une information confirmée par Issy Brézizel. Il dit avoir reçu des confidences de son codétenu Christophe Rollet, le principal suspect du viol et du meurtre de la jeune lorientaise. Rien de probant, assure à Issy Brézizel son avocat. Il s'agit d'une conversation énigmatique, ajoute l'avocat de la famille d'Iris. Cela ne peut pas faire renvoyer le procès. Il doit démarrer le 12 octobre devant la cour d'assises du Morbihan. Et puis ce sera finalement le samedi 10 octobre, les portes ouvertes au théâtre Max Jacob, fraîchement restauré sur les quais de l'Audet à Quimper, avait dû être annulé le week-end des 19 et 20 septembre à cause d'un problème technique. Eh bien, ces portes ouvertes sont donc reportées sur une journée seulement, de 10h à 18h le 10 octobre.
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3: Et c'est du vent et de la pluie qui nous attendent, Baptiste.
5: Exactement, Delphine. Voilà, retour de la pluie ce soir et même donc du vent qui se lève petit à petit sur la Bretagne. Vous le constatez peut-être ce soir quand vous rentrez à la maison. On attend 70-90 km/h en soirée. La nuit prochaine, des pluies attendues entre 5 et 10 mm à l'ouest et au sud, localement 20 mm sur les Caps d'Iroise. Nous dit Météo France, une baisse des températures possible dans la nuit. Retour au calme demain matin et des éclaircies sur la Bretagne. Quelques nuages de temps à autre, 15 à 16 degrés. Tiens, on va se réveiller avec ces températures-là demain matin au réveil en Bretagne. Et dans l'après-midi, 21 degrés à Quimper, 20 à Brest et Carré, 22 à Morlaix, 22 à Guingamp, 21 à Rostrenin. Même chose à Lorient, Guidel, Pleumeur, 22 à Pontivy, 20 à Plouet, Le Fouet et Gourin.
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5: Bon bah merci beaucoup Delphine. Vous savez ce que vous avez mangé ce soir vous?
3: Quelque chose de bon.
5: Je sais pas. J'ai déjà faim.
3: Moi aussi ça fait 2 heures.
5: J'ai la dalle, j'ai envie de manger un de mieux, j'ai des frites. C'est bien ça les frites. On va me dire ouais mais c'est pas bien, c'est le soir, il faut manger léger.
3: Vous savez qu'on a un champion breton, un champion du monde breton de frites familiales.
5: D'accord.
3: J'ai découvert
5: super.
3: Ça, il vient du Morbihan.
5: Ah bah dites donc.
3: Ah bah incroyable.
5: Non,
3: les meilleures frites
5: ça,
3: du monde faites en famille sont bretonnes.

0: Jean-Charles Coleman avec ici Brésil, il changeait la vie, 18h10. Merci d'être là, franchement c'est cool d'être avec vous chaque soir.
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0: Bah oui, vous qui rentrez à la maison, évidemment, quoi de neuf, quoi de beau. Voilà, on est là, on est avec vous, on vous accompagne aussi sur les routes de la région. Si vous avez des difficultés, il y a Maxime qui est avec nous aussi au standard, au 02 98 53 65 65 pour prendre votre appel si vous avez des petites difficultés sur les routes de la région. Nous, on parlera musique aussi aux alentours de 18h40 avec Guillaume Miawank, chanteur du pays lorientais, qui sera donc avec nous dans Braise Musique Actu. Tu voulais dire quelque chose, Maxime, du standard?
3: Non, merci Baptiste.
0: Ah oui, bah, tu
3: tout va bien.
0: Ok, bah, c'est cool, merci. Allez, en musique avec Estelle, te rencontrer encore.
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2: Te rencontrer encore avec Estelle. Nous, on sort, on part, on se marre aussi avec un humoriste de chez nous. Oui, un spectacle. Il s'appelle Simon Cogent. Il nous en parle. Il est avec nous, Audrey.
3: On sort avec vous, Audrey Leclanche. En Bretagne, le beurre salé, ce n'est pas une institution. C'est un mode de vie.
4: Et aujourd'hui, il se déguste avec une bonne dose d'humour. Simon Cogent présente son One Braise Show 100% beurre salé ce samedi à l'Andivisio. De l'humour, de la danse, des clichés bretons et un spectacle donné au profit des Restos du Cœur du Finistère avec votre radio ici à leur côté en tant que partenaire officiel. Simon Cogent est avec nous. Bonjour Simon.
5: Bonjour.
4: Alors 100% beurre salé, bah forcément ça accroche hein, par ici. Qu'est-ce qu'on trouve exactement dans ce One Braise Show?
5: Alors c'est un One Man Show d'une heure et demie où je reviens sur mes aventures de guide conférencier que j'ai fait pendant une quinzaine d'années sur la côte de la Bretagne au nord au sud. Et donc j'entraîne avec moi le public dans une journée type telle que je pouvais la vivre avec mes chers vacanciers que j'aime d'amour.
4: Et vous vous amusez beaucoup avec les clichés sur les Bretons, la pluie, l'alcool, le beurre, la danse, la mer. Pourquoi ces clichés sont une si bonne matière pour nous faire rire?
5: En fait, moi je m'en suis rendu compte à mes dépens. J'étais guide et puis je me suis rendu compte que j'apprenais des choses au fur et à mesure sur la Bretagne. Déjà les gens qui arrivaient des autres régions françaises avec tous leurs clichés sur le beurre, la pluie, tout ça, ça m'énervait. Mais je me suis rendu compte que moi-même j'apprenais des choses sur notre histoire et nos traditions que je ne connaissais pas si j'avais pas été guide, et je trouve que c'est pas normal que tous les Bretons ne soient pas au courant de leur propre histoire. C'est pour ça que j'ai fait le spectacle.
4: Et c'est alors lequel est le plus gros cliché sur la Bretagne, sur les Bretons?
5: Alors jusqu'au mois de mai c'était la pluie.
4: Ouais.
5: Mais alors,
4: ça a un peu changé du coup.
5: Il y a un petit problème avec la météo là. Il faut que je revoie mes papiers.
4: Ah oui.
5: Non. La pluie, le ciré jaune et les crêpes. Le débat crêpes galettes, tout ça.
4: Alors ce spectacle, Simon, il a une dimension particulière puisqu'il est joué au profit des Restos du Cœur du Finistère. Pourquoi c'était important pour vous de vous engager avec cet asso?
5: Depuis que je joue, j'ai toujours dit que je voulais faire des spectacles caritatifs. Et effectivement, les Restos du Cœur font partie des assos qui me tiennent à cœur, parce qu'on passe tous par des... On peut éventuellement avoir des accidents de la vie qui nous apportent...
4: Ouais.
5: Qui nous amènent à demander aide. Et puis quand je vois tous ces bénévoles qui se décarcassent, qui font tellement, tellement de travail, et ben si moi, je peux donner un petit peu de temps avec un spectacle, franchement, c'est pas grand-chose.
4: Ben c'est tout à votre honneur. Ici aussi, la radio partenaire officielle des Restos. On le rappelle, Simon Cogent, on vous donne rendez-vous ce samedi à l'Andivisio pour votre spectacle 100% beurre salé. Merci beaucoup, Simon.
5: Bonne journée. Merci à vous.
2: Et salut à Simon. Il est 18h16 avec vous.
6: Avec vous, peut-être en train du boulot. Ah ben, c'est cool. Et moi, j'aime bien replonger dans les années 80 des fois. Encore, quand c'est Lio, c'est même très bien.
2: Amoureux solitaire, Lio ce soir.

0: Merci d'être avec nous, il est 18h22, ici Brésisel aussi s'intéresse à ce qui se passe sur les routes de la région, hein, et vous êtes bien sûr vigilant si vous roulez sur la Nationale 164 à hauteur de Carhaix. On nous signale un obstacle qui gêne la circulation, donc en direction a priori de l'Oudéac. Prudence donc, on est tout proche de Carhaix et nous sommes à hauteur même carrément de Carhaix. Voilà ce que je peux vous dire. Vous êtes prudent, 02 98 53 65 deux fois si vous êtes témoin d'événements sur les routes. On vous accompagne. Merci d'être là, ici Brésisel, c'est aussi en musique. Le Marseillais Soprano nous rejoint avec DJ dans les prochaines minutes. Et puis on parlera musique, hein, bien sûr. Brésil musique actu également. Ce sera avec notre invité, l'orienté Guillaume Niawank.
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0: Allez, Soprano avec DJ, 18h30 pratiquement, l'heure pour nous de retrouver les infos pratiques et les bons plans de ce mardi en Bretagne. Et c'est avec vous, Louise Empire.
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2: Passionné de modélisme, vous avez rendez-vous au Relais de Kéruon dans le Finistère les 3 et 4 octobre prochains pour la 39e édition du Festival de la Maquette et de la Figurine. Le club local rassemble cette année 69 associations, 13 commerçants spécialisés, c'est à la salle de l'Astrolabe. Vous êtes

0: Le spectacle 100% beurre salé, spectacle de Simon Cogent, est à découvrir ce samedi 3 octobre à la salle François de Tournemine à Landivisiau dans le Finistère. 100% humour, 100% danse, 100% culture bretonne. L'entrée est au coût de 15 euros en ligne, 18 euros sur place et c'est au profit des Restos du Cœur.
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3: Alors, ça va être le début du mois, jour de paye aussi peut-être pour certains d'entre vous. Et je sais pas si vous avez remarqué, mais en ce moment, et même voilà depuis tout le temps, quand la paye arrive et hop, elle repart. Elle arrive et hop, elle repart.
4: C'est fou hein, quand même. Hein.
3: 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Allez, la suite, c'est The Connells, et on se retrouve dans un instant, ici Brézizel.

0: pop rock américain The Connells, originaire de Caroline du Nord, et ça, ça nous fait du bien notamment d'entendre ça aussi ce soir, peut-être en ce moment dans les bouchons. Il est 18h34, merci d'être là ce soir encore avec vous en direct.
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0: avec vous et aussi en musique. Et oui, nous sommes avec Guillaume Diawank, artiste, musicien, on va dire chanteur aussi, guitariste. Il officie dans le groupe Djibou, ex-Djibou Djeb. Vous l'avez peut-être vu au sein du Festival Interceltique de Lorient. Et nous, on évoque bien sûr des artistes qu'il a connus, qu'il a côtoyés. Et aujourd'hui, on va bien sûr parler du grand Michel Tonnerre. Oui. Et puis, on écoutera un petit titre de Michel Tonnerre, tiens, dans quelques instants. Guillaume Diawank, notre invité dans Breaks Musique Actu, tout au long de la semaine, jusqu'à vendredi.
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0: Un autre artiste qu'on n'oublie pas, bien sûr, c'est Monsieur Michel Tonnerre.

0: une personnalité assez singulière quand même dans la musique en Bretagne, avec une écriture, un univers très fort. Qu'est-ce qui te marquait chez Michel? J'imagine qu'il y avait plein de choses.
1: Déjà, le personnage, quand il arrive quelque part, c'est incroyable. Une aura.
0: La voix.
1: La voix.
0: Déjà, rien que la voix sans chanter, quand on l'entendait parler, ça devait être quelque chose.
1: Il l'envoyait, comme on dit, quand il chantait, il allait à la cave.
0: C'est vrai.
1: Il y a un titre qu'ils ont enregistré avec Paul Rick Larkin, ils ont fait une version anglaise de 15 marins. Mm-hmm. Et donc 15 men on the dead man's chest, c'est Paul Rick qui chante et il commence l'intro, c'est Michel qui chante, il dit je crois il dit une phrase mais elle est tellement profonde et la voix est tellement grave, on sait pas d'où il arrive à sortir ça quoi. C'était hallucinant.
0: Incroyable. Michel Tonnerre, sa voix voilà qui résonne encore aujourd'hui. Tu as des souvenirs personnels de moments peut-être partagés avec lui? Tu disais en famille tout à l'heure, vous aviez des...
1: On se croisait, parce que ça faisait partie de la famille, c'est des musiciens qui passaient beaucoup de temps ensemble, et c'était comme pour des Irlandais, le Thanksgiving en Bretagne, on le faisait ensemble, enfin, ils le faisaient, moi, j'étais pas encore. Hein. Avec la carte blanche, Michel Tonnerre, qu'on avait fait au Courrégan, c'était à Pleumeur.
0: À Pleumeur, ouais.
1: Exact, on a fait la carte blanche, il avait invité, il y avait Gilles Servat, il y avait Serge Danet, et puis Renaud Tressan.
0: J'ai vu que Serge avait déjà enregistré avec Djibou Djep à une certaine époque.
1: Exactement, ouais. C'était la chanson Le Malboro.
0: Ah ouais.
1: Et on reconnaît parce que Serge Danet a quand même une signature acoustique de sa guitare, il a son propre son, quoi.
0: C'est sûr.
1: Et là, on reconnaît dans ce style-là, parce que Michel Tonnerre, c'était au départ fait très, très inspiré country. J'en discutais avec Pat Sakaz quand j'étais passé le voir à Groix. Et puis, eux, c'était chemise de cow-boy. Enfin, il n'y a pas les chapeaux, mais les chemises de cow-boy, quoi. Il est Santiago. Et qu'on entend d'ailleurs dans ses enregistrements. Et comment dire, là, sur scène. C'était des styles différents. Mais Serge avait fait, donc du coup, sur le Malboro, ça donne un côté bien rock que Djibou Djep n'avait pas encore trop exploité, mais voilà.
0: Et il n'était pas parti s'installer sur des îles à l'époque où il voulait pas ça aussi, Michel Tonnerre?
1: Il a navigué. Alors, je connais pas toute son histoire non plus. Il y a des gens bien plus calés que moi. Mais oui, être sur un navire, un gros porteur, et puis écrire à bord, c'était quelque chose. Puis visiter les îles du Pacifique, c'est quelque chose qu'il aimait, l'océan Indien. Quoi.
0: Et puis c'est de la peinture aussi, il a pas...
1: Un artiste.
0: Un artiste, il fait tout, quoi.
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0: Cette chanson, elle s'appelle Le Vieux.
1: Elle est signée Michel Tonnerre et ça sent bon les embruns l'orientaient. Guillaume Yaouank, notre invité, on continue d'évoquer le grand Michel Tonnerre ainsi que Michael Yaouank, évidemment membre du groupe Djiboudjep.
0: Guillaume Yaouank avec nous, on parle évidemment de chansons, on parle de l'Orient. Guillaume, est-ce que Michel Tonnerre, ses enfants ont suivi le même chemin, peut-être dans la musique ou pas du tout? Tu les connaissais un peu, ces enfants?
2: Je les ai croisés, notamment quand on avait fait l'hommage à Michel Tonnerre, c'était au port de pêche, qui amène dans son quai Michel Tonnerre.
0: Oui, c'est vrai, j'ai vu.
2: Donc c'est Marie et Jacques. Alors Jacques, je crois qu'il est infirmier, et Marie, je sais pas, mais non, pas dans la musique.
0: On a retrouvé une archive, une discussion entre Michel Tonnerre et ton oncle, Michael Yaouank, où ils racontent d'ailleurs tous les deux qu'à l'époque, le chant de marin n'était carrément pas connu. Une archive au micro de Maël Guenec, on écoute.
3: Le chant de marin, c'était quelque chose, quand on a monté Djiboudjep ensemble, c'était quelque chose qui n'était absolument pas connu. Maintenant, je sais que moi, j'ai répertorié 350 groupes de chants de marins en Bretagne qui chantent mes chansons. 350 groupes de chants de marins. Je reçois des mails des Ardennes, de groupes de chants de marins des Ardennes. Je reçois des mails de groupes de chants de marins du Loir-et-Cher. Je reçois des mails mais c'est abominable, le chant de marin, ça a pris une importance. Et nous, je me rappelle quand on a commencé, tous les festivals qu'on a fait, je me rappelle par exemple du Canal Nord à Landerneau, des trucs comme ça, on n'avait jamais le premier prix, parce qu'il y avait des prix à ce moment-là, on n'avait jamais le premier prix, mais on avait toujours le prix spécial du jury. Prix spécial du jury parce que c'était pas connu. C'était pas connu, mais on foutait de l'ambiance, on a bloqué des rues à Concarneau, tout ça pour deux gonzesses qui étaient à côté de nous en train de boire un coup. Et on avait bloqué la rue, ils avaient été obligés de faire venir les flics pour dégager la rue.
4: Mais Michel, on avait 20 ans.
3: Oui, on avait 20 ans.
0: Eh oui, un sacré archive.
2: Ouais.
0: Qu'on a retrouvé, ça fait quelque chose.
2: Ah ouais, puis entendre les voix parler et non chanter, ça fait.
0: Ouais.
2: J'ai retrouvé des petits rushs qu'on avait. On commençait à bosser justement sur une chanson avec Michael Yaouank. Et à la fin, c'est un enregistrement, c'est juste mon dictaphone, quoi.
0: Ouais.
2: Et après, justement, ce qu'on vient d'entendre, c'est ces voix qui sont parlées et pas dans un disque. Et c'est des voix naturelles. Et quand ces gens-là partent, on n'a que des souvenirs en chanson. Enfin, on a la chance déjà d'avoir en CD. Mais ce que vous venez de diffuser, c'est touchant, ouais.
0: Ouais.
2: Voilà, Michel Tonnerre. C'est la voix naturelle. Ouais.
0: Michel Tonnerre et Michael Yaouank, voilà, qu'on n'oublie pas, bien sûr. Alors, il le disait, c'est eux qui ont pu populariser le chant de marin. On peut raconter un peu cette histoire.
2: Le chant de marin, donc à l'origine, c'est du chant de travail. C'était pour rythmer les manœuvres à bord des navires. Donc, pour hisser une grand voile, c'est pas la même vitesse que pour hisser une petite voile.
0: Ouais.
2: Donc les chants hissés, il y en avait plusieurs, les chants à virer, et une petite phrase qui était, elle n'est pas arrogante du tout, parce que Michel, c'était devant la pauvreté du patrimoine de la musique, du chant de marin, il s'est mis à écrire. Donc c'est surtout des chansons de Gabier. Donc, chansons de Gabier, c'est des choses, ça raconte. Là, on rythme pas du tout. Là, c'est pas rythmé comme on voit les chorales avec Marin d'Iroise ou...
0: Oui,
2: tu vois, c'est pas la même chose.
0: Ouais.
2: Et alors, ils chantent ces textes-là aussi maintenant, et ils le rythment comme des chants de travail. Donc j'avais trouvé une phrase qui était sympa. On disait le chant de marin, c'est pas une pièce de musée, tu vois, c'est du patrimoine vivant. Et peu importe la façon que tu chantes cette chanson-là, c'est pour ça qu'il y a des textes, même de Michel, qui évoluent au fur et à mesure des années. Les mots changent. Parce que il y a un truc qui se trouve mieux, par exemple dans Mon Petit Garçon, mon oncle a toujours dit dans la voilure il y a le vent du nord, alors qu'en fait c'est dans la toiture il y a le vent du nord.
0: D'accord.
2: C'est genre de choses, quoi.
0: Ouais.
2: Et puis à la fin, le dernier couplet, quand il évoque quand la boiteuse va au marché, en fait c'est une petite blague où il met plein de titres de chansons pour faire une phrase complète. Ouais. Et puis voilà.
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0: Et il faut dire aussi que Guillaume Yaouank est venu enregistrer quelques chansons dans nos studios également, voix guitare, que vous entendrez notamment demain encore sur l'antenne d'ici Brésil, aux alentours de 18h40, 35h40, voilà, soyez là au rendez-vous avec les Lorientais, notre Lorientais Guillaume Yaouank, et on salue Lorient ce soir qui nous écoute peut-être. Francis Cabrel dans l'immédiat.

0: 7h52, merci d'être avec nous. Vous l'adorez, ça tombe bien, nous aussi. Il s'appelle Teddy Swims.
1: Il est évidemment
0: sur votre radio, ici Brésil. Belle soirée avec nous et avec un groupe qui va fêter ses 10 ans prochainement. 10 ans le 10 octobre, c'est le groupe Autridal. Plus de 300 festos et concerts à leur actif, 10 années à défendre une belle musique bretonne. Autridal sera à la Forêt Fouenant le 10 octobre. Ils poseront leurs valises le temps d'une soirée avec plein de copains. Il y aura Dénès, Tartigène, Blueglass, Plantec, Telec Noguet, Timène Carveillant et bien d'autres. Évidemment, des tubes incroyables, on peut le dire, du groupe Autridal. Soit l'anniversaire en partenariat avec ici Brésil, la billetterie directement sur les réseaux sociaux pour aller voir Autridal La Forêt Fouenant pour célébrer 10 ans de musique le 10 octobre. Vous restez là, l'Hérita arrive.
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0: Bah tiens, et puis le 9 octobre, si vous ne savez pas quoi faire, on vous donne rendez-vous dans la capitale du Pays Bigoudin. Direction Pont-l'Abbé avec Dan Arbraz qui sera en concert au Triskel le 9 octobre à 20h30. Il reste des places d'ailleurs, il viendra notamment avec tout son groupe sur scène. Ça va être un chouette moment. Il jouera le mythique Popline, souvenez-vous, hein, des années 80, jusqu'à l'aventure de l'héritage de celle des années 90. Mais pour le moment, elle est toujours avec nous dans nos cœurs, bien sûr. On ne l'oublie pas, Catherine Ringer. Petit clin d'œil ce soir pour elle. Avec les Raita Mitsuko. Et oui, chanson que vous connaissez forcément, puisqu'a priori, ça s'appelle...
10: C'est comme ça.
0: Exactement, bah oui. Allez, les Raita.

0: Et la grande Catherine Ringer, bien sûr qu'on n'oublie pas. Voilà, Catherine Ringer, l'Erita Mitsuko, c'est comme ça. Bah oui, c'est comme ça. Il est l'heure aussi de vous quitter, les amis, déjà. Bah oui, le temps passe vite.
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0: C'était chouette. On se retrouve demain, nous, à partir de 16h. Prenez soin de vous. Il est pratiquement 19h. Merci à Stéphane à la réalisation, Maxime au standard ce soir. Je vous souhaite une bonne soirée. Voici votre émission Langue Bretonne. À demain, Kenavo, bye bye.
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0: Alors vous, qu'on est Reza Gastrolade, Madeleine Anne.
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3: 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Oh, le pire, c'est qu'on nous forçait à dénoncer nos copains. À André, Awa, Spuntus et Vito, quoi. 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
2: Bonsoir à tous, très bon début de soirée, bienvenue sur ICI, sur votre radio. Il est 20h, c'est l'heure de notre petit rendez-vous depuis la rentrée avec cette promesse évidente, s'évader durant une heure partout en France pour découvrir la beauté de notre pays et puis s'intéresser à ceux qui font battre le cœur de l'Hexagone. Vos initiatives, vos bons plans, vos entreprises chaque soir sont mises à l'honneur grâce à la complicité du réseau ICI. On vous écoutera, on vous donnera la parole, on parlera de nature, d'environnement, parce que n'oubliez pas, on va s'évader, il n'y a pas que Paris dans la vie. Chaque soir, je reçois des personnalités différentes, médiatiques, ou bien issues d'ailleurs de la société civile. C'est un parcours qui est lié intimement à nos villes, nos régions, et cet amour, on le découvre chaque soir. Ce soir, je reçois un homme qui a passé sa vie à écouter les autres. Il est documentariste, il est journaliste, il est animateur à la radio, à la télévision, il est auteur également. Le syndrome de l'imposteur est son dernier livre, on en parlera, il est sorti chez Fayard. Je n'oublie pas non plus qu'il est musicien. 4 albums avec son groupe de rock Black Maria et 2 disques solo. Ouvrez vos oreilles, ce soir j'ai en face de moi les yeux d'Olivier Delacroix. Bonsoir Olivier Delacroix.
3: Bonsoir.
2: Je suis ravi de vous accueillir sur ICI.
3: Merci beaucoup.
2: Comment ça va? Le soir à 20h, généralement, vous faites quoi? Vous préparez votre émission de 21h? Parce que vous faites de la radio en ce moment, tous les soirs.
3: Oui, exactement. J'ai le plaisir depuis la rentrée d'avoir retrouvé la radio sur RCF Notre-Dame. Et de 21h à 22h30, ouais, tous les soirs de la semaine, je finis libre antenne.
2: Alors, vous sillonnez la France depuis des années. Donc, vous êtes vraiment la personnalité presque idéale pour évoquer justement cette France qui est à l'honneur chaque soir sur ICI. Vous qui connaissez bien la France, qu'est-ce que vous retenez de nos régions, de nos villes? Qu'est-ce que vous avez appris des Français ces dernières années? La question est très vague, je vous l'accorde, mais...
3: Ce que j'ai appris des Français, c'est que, en fait, même si Paris est plein de provinciaux, ce que je retiens de la province, de nos régions, c'est bien évidemment, même si chaque région a une âme particulière, moi je me sens beaucoup mieux en province qu'à Paris. Je trouve qu'il y a beaucoup plus de naturel, il y a beaucoup plus de respect entre les gens, beaucoup moins de stress, et ce qui donne tout de même à chaque fois une ambiance beaucoup plus détendue. Et voilà ce qui me vient en premier lorsque je pense à nos régions.
2: Aujourd'hui, c'est votre France qui nous intéresse. En tous les cas, votre parcours comprend peut-être votre cheminement, votre réussite, vos repères, vos ancrages. Sur la carte de France, évidemment, je pointe Évreux, parce que Évreux, c'est le début de tout, c'est là où vous êtes né, tout simplement.
3: Oui.
2: Évreux, si je vous demande, Olivier Delacroix, de m'envoyer une carte postale, vous savez, sur la carte postale, il y a 2-3 images. Quelles sont les 2-3 images comme ça qui vous viennent d'Évreux tout de suite?
3: La cathédrale d'Évreux, qui est très belle. Les promenades de l'île Thon, qui est une petite rivière qui passe, où il y a encore les vestiges gallo-romains, donc ce qui en fait le charme. Et puis après, mon QG, qui est un petit bar qui est resté à l'ancienne, qui a...
2: Comment il s'appelle?
3: C'est chez Chris et GG.
2: C'est bien de les citer.
3: Et en fait, j'adore cet endroit parce qu'il baigne dans son jus. C'est un bar qui, depuis 60 ans, n'a pas dû changer.
2: Mais c'est le bar de votre adolescence? C'est le bar des premiers cafés?
3: Non. C'est le bar d'un de mes amis, Chris déjà, GG qui est devenu un ami aussi. Et c'est un endroit où je me sens tranquille parce que personne ne vient me parler de la télévision, de la musique et tout ça. Donc c'est un peu notre QG avec mes 3-4 amis d'Évreux fidèles.
2: Ça c'est intéressant parce que je sais que vos amis d'aujourd'hui, c'est les amis d'Évreux, c'est les amis de l'époque, vous les avez conservés aujourd'hui.
3: Oui, complètement. Ben oui, parce que en fait, ce sont des gens qui savent me dire les choses, et vous le savez, quand on parle dans un micro ou qu'on a notre tête à la télévision, on n'attire pas toujours les bonnes personnes, et elles ne sont pas toujours là pour les bonnes raisons.
2: Et elles sont là pour vous dire les choses avec authenticité, parce qu'elles vous connaissent depuis longtemps, je connais.

0: parents n'étaient pas normands. Vous avez un papa, il était corse. Hein.
1: Oui.
0: La Corse fait aussi partie d'ailleurs de votre enfance, des
1: oui.
0: endroits où vous avez grandi. Puis vous avez une maman flamande. Elle était où? Elle était d'où d'ailleurs votre...
1: Oh là là. Elle pas. Était de la campagne, je crois, près d'Anvers, mais
0: ouais.
1: Son nom, c'est Van de Kamp de la R.
0: Oui, alors là, on est dans les Flandres. Hein.
1: Donc on est voilà complètement. Et mon père, en fait, est né à Marseille. Mais voilà, sa maman s'appelait Françoise Raffaelli. Et voilà, ça.
0: Ils se sont rencontrés où, vos parents?
1: Ils se sont rencontrés en Normandie. Vous dire pourquoi mes grands-parents respectifs sont arrivés en Normandie. Je pense que la guerre a joué un grand rôle pour du côté de ma mère et pour mon père. Je ne sais absolument pas pourquoi mon grand-père à un moment est venu de Marseille à Évreux. Parce que je pense qu'on y perd un peu au change.
0: Effectivement, c'est, comme on dit aujourd'hui, deux salles, deux ambiances. En tous les cas, voilà, il y a une maison familiale, il y a les grands-parents, vous l'avez évoqué. Alors, vous allez vivre une enfance qui est beaucoup à la campagne aussi. Je pense, un lieu, c'est Guichainville, c'est comme ça,
1: Guichainville.
0: Voilà, Guichainville, mm-hmm. avec sa voie romaine, avec ses châteaux d'ailleurs. Ça, c'est un terrain de jeu de votre enfance.
1: Alors, c'est, voilà, Guichainville est la commune. Et moi, j'habite un petit village.
0: Encore aujourd'hui.
1: D'accord. Encore aujourd'hui, ouais. Qui s'appelle Fumeson. Et, c'est l'endroit de mon enfance. J'ai eu la chance de grandir à la campagne. Mes grands-parents étaient agriculteurs. Ils avaient aussi une cidrerie.
0: Dans laquelle vous allez travailler.
1: Oui, exactement. Donc, en fait, j'ai une enfance baignée de vélos de crosse, de cabanes dans la forêt.
0: C'est les liens refuges, ça, quand on est gamin.
1: Oui.
0: Avec la cabane.
1: Et puis, voilà, j'avais déjà un peu un ego plus surdimensionné que les autres. Donc, j'ai monté une équipe de foot à 10 ans, 11 ans, et on affrontait les petits camarades.
0: Ouais, alors c'était un peu la guerre des boutons, d'ailleurs,
1: exactement,
0: votre histoire.
1: Exactement.
0: Vous jouez au foot entre villages, quoi.
1: Exactement. Et je peux vous dire que c'était du sérieux.
0: Oui, mais pareil, c'est pas toujours vous qui gagnez. Hein. Vous avez des souvenirs, vous ne voyez
1: gagné.
0: Pas tout le temps perdre.
1: On a beaucoup gagné.
0: Ouais. Ah, d'accord.
1: Ouais. On a beaucoup. Dans mon souvenir, on était très bons.
0: Ouais.
1: Mais on a dû perdre une fois. Une fois contre Guichainville, justement.
0: Ouais,
1: le gros bled.
0: Et vous le vivez mal. Parce que vous m'en parlez encore aujourd'hui. C'est un souvenir particulier.
1: C'est marrant parce que je suis tombé sur. Je faisais un journal. Et je suis retombé il y a quelques années sur le journal que j'avais fait avec les photos de l'équipe et tout. C'était marrant.
0: On va continuer de se balader avec vous, Olivier Delacroix. On ne fait que commencer ce voyage qui, pour l'instant, est en Normandie et dans l'Eure. On se balade aussi dans toute la France jusqu'à 21h. Il est temps d'ouvrir la revue des merveilles. Vous qui venez de parler un petit peu de nature et d'environnement. Benoît Prospero nous rejoint. Aujourd'hui, Benoît, vous nous présentez une herboriste.
2: Et est-ce que vous vous rendez compte de toutes les merveilles qui existent dans ce monde vivant dont nous faisons partie? Et pour le démontrer, on va simplement déguster ensemble une infusion. On vous présente avec ICI Occitanie Dorian Herrera qui vit à côté de Toulouse à Brex et qui est herboriste. Enfin, pas vraiment.
3: Alors, j'aurais pas vraiment le droit de dire herboriste. Je suis cueilleuse de plantes sauvages qualifiée herboriste par l'École des plantes de Paris.
2: Eh ben oui, parce que herboriste, en fait, ça n'existe plus. Mais ceci est une autre histoire. Et donc, Dorian, elle a une passion dans la vie.
3: Moi, ce qui m'intéresse le plus, c'est d'aller chercher les plantes dans la nature. Donc, tels que le frêne, le noisetier, l'ortie, la fleur de sureau, etc.
2: Ce qui est quand même une passion très sympa. D'autant que Dorian ne fait pas que cueillir les plantes.
3: Une fois que j'ai récolté ces plantes, quand elles sont sous leurs plus belles apparats, je les fais sécher dans mon séchoir, suspendu, donc zéro énergie, qui se trouve dans mon atelier. Puis ensuite, je les assemble entre elles pour proposer toute une gamme de tisanes pour soigner les petits maux du quotidien.
2: Et vous savez quoi, j'ai envie d'aller chercher un plaid et un chat qui ronronne. Mais quand même, avant ça, quand même, de rappeler qu'il faut bien connaître les plantes. Pourquoi ?
3: La majorité des plantes sont des plantes médicinales. Médicinales peut vouloir dire aussi qu'il peut faire du mal. Hein. Je rappelle que tous les médicaments proviennent de nos plantes. On va se méfier de certaines familles, comme la famille des apiacées, qui est la grande famille que vous connaissez sans doute, qui comprend les carottes sauvages, le fenouil, le céleri, etc. Et parmi cette grande famille, on va trouver la ciguë, petite et grande ciguë, qui sont, comme on le connaît tous, des plantes mortelles. Donc oui, il faudra quand même s'en méfier, il faut s'y connaître.
2: Ceci étant, et si on dégustait enfin une petite infusion?
3: Tout le monde a du romarin à proximité, dans son jardin, sur son balcon, peu importe. Le romarin, il est stimulant musculaire, il est stimulant intellectuel, et il va nous aider à passer le cap aussi de toutes ces agents pathogènes que l'on va croiser, parce qu'on refait la bise à plein de monde, on recroise du monde, et donc notre système immunitaire est soumis à de rudes épreuves.
2: Et à ce sujet, petit proverbe de précaution que Dorian a appris à l'École des plantes de Paris.
3: La première fois que tu rencontres une plante, tu dois la saluer, la deuxième fois, la reconnaître, et seulement la troisième fois, la récolter.
2: Merci Dorian Herrera, et ici Occitanie, de nous rappeler que les plantes sauvages sont une merveille. Plus d'infos sur l'atelierherboriste.com.
0: Benoît Prospero, vous saluez les plantes, Olivier Delacroix ?
1: Alors, non. Mais c'est une très belle idée.
0: Vous avez la connaissance des plantes sauvages, justement?
1: Non, pas du tout. Pas du tout. C'est marrant parce que je pensais, en écoutant ce reportage, aux fougères, parce que j'ai toujours dans ce souvenir dans la forêt de Fumeson, qui était une grande forêt. On avait cette chance parce que Guichainville est en plaine, alors que Fumeson est vraiment baigné dans la forêt. Et j'adorais, avec mes copains, j'adorais que nous nous perdions dans les fougères.
0: On s'arrêtera à l'école Victor Hugo dans un instant. On va parler un petit peu de votre scolarité et puis voilà, de votre enfance, votre adolescence jusqu'à ce parcours que l'on connaît. Olivier Delacroix est votre invité jusqu'à 21h dans Il n'y a pas que Paris dans la vie. On salue les Normands parce qu'en ce moment, on parle un peu de la Normandie avec Olivier. À tout de suite.
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0: Bon, restez bien avec nous, hein. On retrouve Olivier Delacroix dans un instant, le temps d'écouter Blondie et Heart of Glass sur Ici.

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2: Et mon invité Olivier Delacroix rejoint le réseau RCF à la rentrée pour animer La Voix d'Olivier le soir à la radio, tout à l'heure, à 21h. Il fait l'amitié d'être sur ICI. Ce soir, il continue de faire vivre des témoignages à travers ses interviews sur sa propre chaîne YouTube, la saison 15. On en parlera. Dans les yeux d'Olivier va arriver là en 2027 sur France 2. Et son roman, Le syndrome de l'imposteur, a été publié en janvier dernier. Il est avec vous ce soir jusqu'à 21h. Je vous ai laissé dans l'heure, là où vous êtes né, à Évreux, là où vous vivez finalement aujourd'hui encore, en Normandie, là où vous avez grandi. Vous avez évoqué cet environnement lié à la nature, vos grands-parents aussi, qui avaient cette maison là-bas, et vous avez même dit qu'ils étaient agriculteurs. C'est toujours une chance de connaître ses grands-parents. Il y a des gens qui n'ont pas cette chance-là, qui n'en connaissent que deux ou trois, vous voyez, sur les quatre. Qu'est-ce qu'ils vous ont transmis?
3: J'ai même connu mon arrière-grand-père et mon arrière-grand-mère.
2: Ça, c'est génial.
3: Lorsqu'on a des grands-parents et arrière-grands-parents agriculteurs, ils vous transmettent les valeurs de la terre et des animaux, voilà, et le fruit aussi de son travail. Là, c'est plus la cidrerie dont je parle, parce que voilà, on allait ramasser les pommes, puis ensuite, voilà, ces pommes étaient broyées, mélangées, et au bout du compte, il y avait du cidre bouché qui sortait de ces pommes, puisque c'était du cidre brut et non pas doux, parce que je sais que la mode est revenue beaucoup aujourd'hui au cidre, mais à l'époque, en fait, voilà, mes grands-parents étaient producteurs de cidre brut, et voilà, moi j'étais embauché pour embouchonner, c'est ça, comme ça qu'on dit,
2: bouchonner. Alors là, je voudrais pas m'avancer,
3: voilà, mais en tout cas pour mettre les bouchons, et mettre, vous savez, le fil de fer autour. Voilà, je garde les valeurs de travail.
2: Ça, c'est aussi, vous le devez aussi à votre papa. Il était peintre en bâtiment. J'imagine que vous l'avez observé. C'est quand même un travail manuel, difficile, qui demande d'un physique.
3: Alors, mon père était, je rectifie, était à la tête d'une entreprise
2: d'accord.
3: de peinture.
2: D'accord. Il a mis à la patte, j'imagine.
3: Oui, au début. Ça a été le plus jeune patron de France à l'époque, puisque il a perdu son père, il devait avoir 16 ans. Il s'est retrouvé soutien de famille et a repris l'entreprise à l'âge de 16 ans et demi, 17 ans.
2: Ah, c'est très jeune.
3: Très jeune. Il était à la tête de cette entreprise.
2: Très vite. Vous avez quand même l'exemple d'un papa pugnace qui
3: entreprend. D'une gentillesse extrême. Il m'a beaucoup inspiré. Je pense que je lui ressemble beaucoup.
2: C'est la plus belle chose que vous puissiez lui donner, de toute façon. L'école Victor Hugo, c'est une de vos écoles, c'est l'école primaire.
3: La toute petite école, oui.
2: Quel souvenir vous gardez de l'école? Vous savez, des odeurs comme ça qui remontent parfois. Vous y repassez peut-être aussi? Elle existe toujours?
3: Je repasse souvent devant, parce que Évreux est une petite ville quand même. Et puis l'un de mes très proches, deux de mes très proches habitent tout près, donc je repasse devant. Le souvenir que j'en ai... c'est la découverte de l'école, des autres. Voilà, je trouve que c'est l'endroit où on réalise qu'on n'est pas tout seul sur cette terre. Et c'est là que je crois que j'ai en tout cas réalisé qu'on apprenait de l'autre et que c'était une des valeurs fondamentales de la vie. J'ai toujours été attiré, moi, par les autres. J'ai toujours été un peu une pipette. Donc, voilà, ce que je garde de l'école Victor Hugo, c'est aussi la cantine que je détestais.
2: Il y en a tous des menus comme ça.
3: Voilà. Et là, vous savez, le truc là en entrée où il y a plein de mayonnaise et des petits pois,
2: La macédoine.
3: Je détestais ça. Ouais. Et on en avait très souvent.
2: Ouais. Vous savez qu'à 21h, on va dîner après cette émission. La macédoine est au menu. Je plaisante évidemment, mais c'est vrai que ça va parler à plein de gens. On évoquait tout à l'heure, voilà, cette île de beauté. Ce sont aussi vos origines. Vous alliez là-bas à la plage, vous baigniez dans les rivières, vous grappahutiez dans les montagnes. Ce sont aussi des cartes postales qui vous ont construit.
3: Oui, ma grand-mère, Françoise Raffaelli, était née à Zilea. Donc qui est un petit village au-dessus dans les hauteurs donc qui surplombe Calvi. D'ailleurs il y a une eau depuis, j'ai vu ça l'autre jour, une eau de commercialisée qui s'appelle l'eau de Tilia, je crois. Et je garde un souvenir assez extraordinaire de ces moments passés dans ce petit village, parce que là on est vraiment dans les années où il n'y a pas Internet, où il y a trois chaînes à la télévision.
2: Elle est encore plus préservée qu'elle ne l'est aujourd'hui, quoi, Lille, à ce moment-là.
3: Oui, là, et puis mes cousins qui tiennent la petite brasserie tabac. Voilà, je garde un souvenir de la montagne, des rivières dans lesquelles on se baignait. Et je me souviens, surtout, c'est marrant, j'y pense souvent, à des petites grenouilles toutes vertes qui étaient dans la rivière. Non, je garde un très bon souvenir. Et puis, je crois que j'ai hérité de la Corse cette fierté d'appartenir à une région. Et puis de respecter la nature, un peu ce que je faisais en Normandie.
2: Alors vous avez un triangle quand même qui est l'Eure, qui est la Corse et qui est aussi le bassin d'Arcachon et le Cap Ferré.
3: Oui.
2: Je change de région.
3: Oui.
2: Ça aussi c'est des années intéressantes pour vous, on va dire 13 ans, 14 ans,
3: oui.
2: Découvrez le surf.
3: Oui.
2: Vous avez encore un peu le style hein, d'ailleurs du surfeur là aujourd'hui. Vous faites un peu éternel adolescent, on se le disait avant l'émission.
3: Je surfe toujours surtout.
2: Ben oui, vous surfez, alors c'est toujours sur Osgore, sur la Cano.
3: Ça a changé un peu parce que le niveau s'est élevé. Il y a beaucoup de monde à l'eau, entre Osgore, partout sur de la Cano à en bas à Saint-Sébastien, et le niveau s'est beaucoup trop élevé pour moi, et donc j'ai la chance de pouvoir aller surfer souvent en Indonésie ou au Costa Rica, où il y a moins de monde et où il y a des vagues partout aussi.
2: Donc, mais ça, c'est votre adolescence surtout, avant tout, ces endroits-là.
3: Alors, mon adolescence, c'est l'océan,
2: oui.
3: Du Cap Ferré.
2: Bien sûr.
3: J'avais la chance d'avoir un oncle et une tante qui avaient une maison à l'herbe, qui était à côté du canon. Et donc, à partir de 14 ans, je sais qu'on va plutôt là-bas, en vacances, et je découvre le surf, et là c'est une vraie révélation. Et j'y ai passé toute mon adolescence, alors au moment des vacances, j'y allais aussi à Pâques.
2: C'est les premiers amours ?
3: Pardon ?
2: C'est les premiers amours ?
3: J'ai toujours été un romantique, donc je me rappelle avoir vécu mon premier amour à l'école Victor Hugo, justement.
2: Ah, vous étiez plus jeune alors.
3: Et je me souviens même du nom et du prénom.
2: C'est la petite fille de CE2 ?
3: Exactement. Elle s'appelait Claire.
2: Claire. Vous
3: avez des nouvelles, Claire Bonamy. Et ça a été mon premier amour. J'étais très amoureux.
2: Mais vous la voyez encore ou
3: non.
2: Aucune nouvelle.
3: Je sais qu'elle est toujours à Évreux, mais elle est amie avec des amis à moi. Mais non, je l'ai jamais trop revue. Mais j'ai eu beaucoup de coups de foudre dans ma vie, moi, vous savez.
2: En voici un autre, le parfum. Vous savez, le parfum, ça rappelle aussi souvent des souvenirs à une personne. Ouais, dès qu'on sent un parfum, ça nous rappelle quelqu'un, une odeur. Si on met du parfum, que ce soit une grande marque ou pas, et si pour une fois on choisissait un parfum créé pour nous personnellement, ça existe dans le Gard. Catherine Quicandon, et je vous emmène dans le Gard avec elle, vous nous faites découvrir ce fameux métier de nez aujourd'hui.
4: À Lézan, à 15 km au sud d'Alès, une gardoise joue avec ses tubes à essai.
5: Mais mes chimistes me disent tous que c'est sans danger.
4: Je vous le confirme, car Laurine Herbeau est née parfumeuse. Elle a monté sa propre entreprise, L'Opale Production, pour créer des eaux de toilette femmes et hommes, mais aussi des produits cosmétiques à base de ses parfums. Ses formules sont éthiques et courtes, ses ingrédients minutieusement choisis.
6: Soit on utilise des matières premières grassoises principalement, ou alors des matières premières françaises ou locales. Et après on utilise un alcool qui est 100% d'origine naturelle et biologique.
4: Laurine utilise des poudres, des cires, des résines, ça peut être aussi liquide. Bref, tout ce dont elle a besoin pour créer une fragrance avec une formule saine et végane. D'ailleurs, combien de temps ça prend pour créer un parfum ?
6: Alors c'est très long, on est sur des années de travail. L'étape principale, c'est la création. En fait, on va créer une formule type et ensuite on va supprimer des matières premières, en ajouter d'autres, en diminuer certaines, en augmenter d'autres. Enfin voilà, c'est l'étape la plus longue. Ça peut durer des années à un an.
4: Tout ce temps explique en partie le prix des parfums. Oui, parce que je ne sais pas si vous avez remarqué, mais ça aussi, c'est de plus en plus cher. Mais pas seulement.
6: Alors, dans la fabrication d'un parfum, on va avoir des matières premières qui sont assez onéreuses. Tout ce qui est le jasmin, la rose, c'est des absolus de plantes, de fleurs qui sont très chers. Mais le plus cher dans un parfum, c'est le packaging, c'est le flacon, la boîte.
4: Oui, on s'en doutait un peu. Son format principal est le 100 ml à 39 euros. Mais comment Laurine est devenue née ?
6: Alors moi, du coup, j'ai fait 6 ans d'études. pour devenir née parfumeuse. Donc j'ai d'abord commencé par des études de cosmétologie. Ensuite j'ai fait des études de chimie spécialisées dans la cosmétologie et la parfumerie. Et après c'est vraiment de l'entraînement au niveau de l'odorat.
4: Laurine s'est lancée dans l'entrepreneuriat pour avoir la liberté de laisser libre cours à sa créativité et avoir la possibilité de prendre des décisions. Les débuts n'ont pas été simples car elle devait tout gérer, mais maintenant ça tourne. Vous pouvez acheter ses parfums sur son site lopalproduction.fr et dans quelques boutiques revendeuses. Merci à Issigar Lozère pour cette idée parfumée. Ici, ça entreprend dans le Gard avec l'Opal Production et des parfums qui sentent bon.
2: Merci beaucoup Catherine Quicandon et Olivier Delacroix qui écoutent justement ce reportage. Je dis que vous avez eu un parfum qui venait de Toulouse, fut un temps.
3: Oui.
2: C'est-à-dire que vous l'aviez fait faire là-bas ou avec
3: non,
2: une marque?
3: Non, pas du tout. En fait, moi j'aime les parfums boisés, comme j'ai été beaucoup en Inde,
2: ouais.
3: Le patchouli, mais je dirais subtilement, parfumé. Et donc j'avais trouvé un parfum comme ça, parce qu'on avait, voilà, la maison qui faisait mon premier parfum avait arrêté. Et puis ils ont arrêté l'année dernière ce parfum.
2: Mais là, vous
3: dont
2: en avez
3: tout le monde me demandait,
2: ouais.
3: Et je disais jamais. Et le nouveau, ça y est, je l'ai trouvé. Et on me demande, mais c'est quoi ce parfum que tu as? Et il faut pas le dire.
2: Ne dites rien, je vais venir vous sentir si vous me permettez. Le temps d'une petite pause. On se retrouve sur ici avec notre invité Olivier Delacroix dans Il n'y a pas que Paris dans la vie. Le voyage continue jusqu'à 21h.
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2: Il y a quelques jours, on recevait Lucie Bernardoni, répétitrice et coach à la Star Academy. Elle est aussi auteure, compositeur, interprète, auteure pour Charles Doré. Elle nous en avait parlé, ça tombe bien, le voici sur ici. Ah.

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18: Il est animateur, il est producteur, il est réalisateur. La nouvelle saison dans les yeux d'Olivier débute d'ici quelques semaines sur France 2. C'est Olivier Delacroix qui est notre invité, qui nous présente eh bien, aussi aujourd'hui son livre. Il est sorti au mois de janvier, on en parlera, le syndrome de l'imposteur. On pourra parler aussi de la version de Vie ma vie sur Novo 19. Ça fait aussi partie de son actualité, sans oublier la radio sur RCF tous les soirs à 21h. Je pense qu'on a retracé une partie de votre enfance, de votre adolescence, votre école, l'Eure, la Normandie, Osgore, le Cap Ferré, Arcachon. Bon, à 18 ans, vous montez à Paris.
19: Oui.
18: Bac en poche pour vos études. Connaissez des gens à Paris à ce moment-là? Non. Ou c'est vraiment l'inconnu total?
19: Non, je connais vraiment pas grand monde.
18: Ouais.
19: Au début, je me sens très seul à Paris et je fais l'aller-retour tous les jours.
18: Ah oui.
19: Gare Saint-Nazaire. Il y en a pour 55 minutes,
18: ça va.
19: Mais je préfère rentrer chez moi. Plus tard, je vais rencontrer celle qui deviendra ma fiancée, l'un des amours de ma vie. Et donc, je vais commencer à habiter à Paris, me sentir mieux, parce que je trouve un chez-moi. Première année, en fait, mon père va me chercher par la peau des fesses au Cap Ferret où je surfe, parce que je viens d'avoir mon bac et je suis parti comme une flèche sans trouver d'école pour la rentrée. Bon, je sais qu'il y a une école de commerce qui prend comme ça vite fait. J'y vais et j'y passerai un mois parce que le commerce, c'est pas du tout mon truc. Et puis voilà, je peux dire que là, cette année-là, j'ai pris une année sabbatique. Et ensuite, j'ai eu la chance de réussir le concours de l'Institut pratique de journalisme dont je suis ressorti diplômé à 23 ans.
18: Alors après, bah voilà, qu'est-ce qu'on fait d'un tel diplôme? On essaye de surfer comme on peut, de trouver des petits boulots. Ça va être votre cas, vous allez être régisseur pour Le Juste Prix,
19: oui.
18: Voilà, une émission il y a quelques années. Et puis il y a deux personnes qui jouent un rôle déterminant à ce moment-là, cette copine qui travaillait pour l'émission Ciel Montmardi.
19: Oui.
18: Donc déjà, elle a un rôle conséquent parce que elle vous raconte qu'on cherche quelqu'un pour aller dans des lieux bordeaux. Vous allez nous en parler.
19: Oui.
18: Puis la deuxième personne, bah, c'est le présentateur de Ciel Montmardi, que vous allez rencontrer, puis qui va vous embaucher, c'est Christophe Dechavanne.
19: Oui. Bah là encore, ça part d'une histoire d'amour, vous voyez, parce que.
18: Cette jeune fille, c'était une histoire d'amour.
19: Oui, elle s'appelait Soso, Sophie, et elle était assistante de Christophe, et je vais faire 12 ans aux côtés de Christophe.
18: Non, mais voilà. Au début, vous acceptez les lieux border, j'y reviens quand même.
19: Oui,
18: vous allez
19: oui.
18: dans des prisons, vous allez dans des milieux un peu underground.
19: Un peu interlope,
18: Voilà, les milieux de la nuit, les milieux de la prostitution, pas évident.
19: Pas évident, mais je pense que lorsque Christophe a cherché ce profil, Sophie lui a dit, bah, écoute, moi je connais quelqu'un qui a le contact facile, qui n'a pas peur, qui est plutôt aventurier, voilà, et qui surtout a une facilité dans le contact avec les gens.
18: Et donc, vous voilà. qui avez été, pardon Olivier, protégé un petit peu dans un milieu, on l'a entendu, sympa, souriant, vous arrivez à Paris, vous m'avez dit c'était déjà un espèce de choc pour vous, même si vous y faites grâce à vos amours, entre autres.
19: Mm-hmm.
18: Mais là, vous découvrez des milieux, on est loin de votre enfance dans l'Eure.
19: Oui, mais il faut que vous sachiez une chose, c'est que j'ai grandi à Évreux, et Évreux est une ville extrêmement compliqué. J'y étais souvent confronté à, comme j'étais un fils d'un patron d'une entreprise, j'étais un bourgeois. Et je me suis confronté dès l'âge de 13 ans jusqu'à mon départ pour Paris, hein, vers 19 ans, finalement à une espèce de ségrégation, alors que je faisais de la musique, que je me fondais, en tout cas que j'essayais de me fondre dans la jeunesse hébraïcienne. Il y a toujours eu une séparation, ouais. Et j'en ai souffert d'ailleurs, mais ça m'a aussi blindé. Et ça a fait de moi une personnalité plutôt solide.
18: Vous devenez proche de Christophe de Chavannes, vous avez beaucoup voyagé avec
19: très
18: lui,
19: proche.
18: Notamment à Saint-Rémy-de-Provence. Voilà, en tous les cas, vous voyagez beaucoup dans le sud de la France. Ce sont des souvenirs marquants, j'imagine aussi, de cette rencontre. Et puis, il y a une autre rencontre qui compte, c'est Bruno Gaston. À l'époque, je l'ai connu à la radio, sur Europe 1. Vous avez travaillé d'ailleurs, mais il était patron de France 4. Il est séduit par votre travail, notamment des docs que vous aviez fait sur des supermarchés de Manille. Encore une fois, on était sur des documents particuliers. Ouais. C'est aussi tout doucement comme ça que votre aventure commence et que le public va vous découvrir sur France 4 et sur France 2.
19: Mais il me découvre avant sur Canal+.
18: Oui, absolument.
19: Voilà, dans lundi Investigation, où je réalise les supermarchés de la Défense et où je réalise les Daniers de Manille. Non, c'était en Belgique et en Hollande, les supermarchés de la Défense et les Daniers de Manille à Manille. Et en fait, il y a beaucoup de caméras cachées parce que ce sont des documentaires où c'est dangereux. Et donc, on me voit beaucoup à l'écran, puisque ce sont des caméras cachées. Et là, Bruno, qui était fan des Black Maria, puisqu'il m'avait vu deux fois au Rex Club. Donc, du coup, il me connaissait aussi par la musique.
18: Alors, je vous arrête un instant, parce que j'avais l'intention d'en parler. D'ailleurs, je l'ai évoqué tout à l'heure. Effectivement, la musique fait partie de votre vie. Parler des Black Maria, je suis désolé.
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18: Je laisse un instant le parcours à télé. C'est les potes d'Evreux, ça, hein, Black Maria.
19: Ouais, c'est mon groupe à Evreux, qui a gagné d'abord les sélections pour aller à Bourges.
18: Et printemps
19: puis,
18: de Bourges.
19: Voilà, au printemps de Bourges. Et puis, à partir du printemps de Bourges, on a été signé par un premier label belge, grâce à Dominique Sonic, notre regretté Dominique Sonic. Et puis après, tout s'est emballé. On a été signé par Dansetaria en France.
18: Et 4 albums. Hein.
19: Et puis ensuite, Sony.
18: 500 concerts. Ouais, 500 concerts. Ouais. Même pensé, il y a des dates comme ça, des lieux. Vous avez parlé de Bourges, qui vous reviennent, des endroits, des festoches un peu qui vous ont marqué.
19: Ah oui, bien évidemment. Il y a les Eurocaines de Belfort, où on a joué devant 12 000 personnes.
18: De la place Corbis.
19: Oui, il y avait un festival à tout près de Bordeaux aussi. J'ai tellement vécu en Bretagne, dans le nord de la France, des moments extraordinaires, en Savoie, un peu partout, avec des publics. J'ai eu cette chance de monter sur scène. Je crois qu'avec le surf, il n'y a pas de plaisir, je vais presque parler d'orgasme, en fait, parce que monter sur scène, c'est vraiment, et quand vous emmenez les gens, c'est quelque chose comme une vague qui vous pousse, en fait.
18: En quelques minutes, on va retourner un peu partout en France, non pas lié à la musique, mais comme on a évoqué votre rencontre à Christophe de Chavannes avec Bruno Gaston, Canal+, France 4 et France 2, on en arrivera à votre émission Dans les yeux d'Olivier, 15e saison, une émission qui vraiment va vous conduire partout en France. Coup de projecteur, on en parle avec vous, Olivier Delacroix, d'ici quelques minutes. Je vous emmène encore ailleurs, là. Zoom sur les sapeurs-pompiers aujourd'hui, vous en avez sans doute rencontré, c'est certain. Une nouvelle fois, sapeurs-pompiers en première ligne face aux incendies qui ont marqué le pays cet été, ne relâchent pas leurs efforts en cette rentrée, bien au contraire, pour être toujours plus performant et surtout répondre aux besoins des prochaines années. Des formations sont actuellement dispensées et celles que nous allons vous faire découvrir risquent de vous étonner. C'est un reportage de Robin Bernot et Théo Baucher dans le Grand Est.
15: En Moselle, les sapeurs-pompiers s'entraînent à conduire des camions de 14 tonnes sur des pentes à 50%.
17: Peut-être qu'ils sont moins sollicités dans leur région et du coup ça permet à ce qu'ils aident les autres, qu'ils s'entraînent entre eux quoi, en fait.
15: Parce que oui, combattre le feu ça s'apprend, mais conduire un camion de pompiers dans un milieu périlleux aussi. Et c'est ce à quoi se sont attelés 190 pompiers du SDIS de la Moselle depuis le début du mois de septembre. Le lieutenant Michael Stefano, référent départemental conduite au SDIS de la Moselle, insiste auprès de notre reporter Théo Baucher sur l'importance de cette formation.
20: La spécialité de conduite, elle est présente sur toutes les interventions. J'aime à dire que c'est la seule spécialité qui est présente sur 100% des interventions. On dit que des fois les pompiers roulent vite. Le but n'est pas de rouler vite, le but est d'anticiper anticiper de façon à arriver dans le meilleur état pour nos équipes sur les lieux d'intervention pour la meilleure prise en charge de la victime.
15: Ces formations sont utiles aux sapeurs-pompiers mosellans, notamment lorsqu'ils sont envoyés en renfort sur des interventions dans toute la France, comme cet été par exemple, lorsqu'ils sont partis en renfort dans le Var ou en Gironde. Être formé à la conduite tout terrain pour pouvoir intervenir sur un feu de forêt ou dans des milieux périlleux, ici en Moselle, ça marche. Mais vous, qu'en pensez-vous? On va en discuter avec Karina.
2: Je pense que les pompiers, un peu comme toute la fonction publique, manquent de moyens certainement. Donc les formations, c'est super, mais il faudrait aussi peut-être rajouter des effectifs et embaucher peut-être plus de monde et plus de pompiers. Parce qu'il y a des pompiers volontaires, c'est très bien, mais peut-être aussi plus de pompiers professionnels.
15: Puis je me suis aussi demandé si cet été, avec la multiplication des incendies, il n'y avait pas eu une prise de conscience collective sur l'importance d'avoir suffisamment de pompiers et surtout des pompiers suffisamment formés.
2: Non, mais je pense que déjà les gens, je pense qu'ils savent qu'on a besoin des pompiers. Enfin voilà, on sait tous qu'on a besoin des pompiers. Tout n'est pas perdu, on voit que la solidarité est là, donc je pense que oui, en effet, je pense que les gens ils veulent s'investir quoi, pour la collectivité, pour le collectif.
15: Chaque année en Moselle, une trentaine de sapeurs-pompiers sont formés à la conduite en milieu périlleux pour être prêts à intervenir dans les situations les plus difficiles.
18: Pour vivre cette formation en immersion à l'intérieur des camions de pompiers, rendez-vous sur les réseaux sociaux d'ici, où nous avons partagé d'ailleurs le reportage vidéo de Théo Baucher. Ça vous inspire les sapeurs-pompiers? Vous en avez forcément rencontré Olivier Delacroix.
19: Oui. Et j'ai tourné un Dans les yeux d'Olivier qui sera diffusé d'ailleurs dans la saison 15, où j'ai rencontré un colonel. C'est un Dans les yeux d'Olivier sur la reconstruction des visages. Et il a été brûlé partout. Et en fait, j'y ai appris que ce ne sont pas que les flammes qui sont dangereuses. Les plantes, justement, dont on parlait tout à l'heure, produisent un gaz inflammable qui peut d'un seul coup, si ça se passe à 300 mètres, vous arrivez en 2 secondes sur vous, quoi. Donc ce métier est extrêmement héroïque et dangereux, bien évidemment. Et moi, j'ai une grande admiration pour les soldats du feu.
18: Et on salue tous les sapeurs-pompiers et tous ceux et celles qui ont agi aussi pour ce qui s'est passé en Gironde. Et je fais un clin d'œil amical à ICI Gironde, qui s'est vraiment mobilisé cet été pour vous rendre service au quotidien. Olivier Delacroix, vous parlez dans les yeux d'Olivier. Justement, on va en être question d'ici quelques minutes avec tous les tournages aussi qui vous ont marqué. Puis on parlera de votre livre, de l'avenir et de la nouvelle saison. Et puis de votre voyage qui continue. On a encore des lieux à découvrir avec vous, Olivier Delacroix, et votre invité jusqu'à 21h.
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18: Et la douceur de Julien Clerc avec Ma préférence sur ICI.

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2: Journaliste pour le vrai journal de Carl Zéro, début des années 2000 sur Canal+. Il deviendra réalisateur, documentariste pour Canal, pour France 4, pour France 2. Il réalisera plus tard une collection de documentaires pour France 5 aussi, Le parcours des combattantes ou encore Femmes du Nord. Il fait bouger les lignes, c'est très clair. Il est notre invité, un homme de radio, un homme de scène. Il s'apprête à reprendre la 15e saison de l'émission Dans les yeux d'Olivier. Début 2027, c'est Olivier Delacroix qui est avec vous jusqu'à 21h. Dans les yeux d'Olivier, ça a débuté en 2011, cette émission qui vous conduit un peu partout en France. C'est une rencontre avec les Français. On y croise tout le monde, une jeune infirmière à Bordeaux, Céline, une maman de 4 enfants qui quitte Paris pour la Bretagne, Florence, une ancienne championne de ski qui a ouvert un hôtel en haute montagne. Bon, je pourrais y consacrer des heures et des heures. Ce sont des blessures. Vous parlez aussi d'héritage, d'amitié toxique, de maltraitance, d'adoption, de crime. C'est une émission qui est lourde pour celui qui la produit, qui la présente. Ça laisse des traces.
3: Ça laisse évidemment des traces, car tous les soirs, c'est ce que je dis en début d'émission sur RCF Notre-Dame, nous ressortirons plus riches de l'heure et demie que nous passons ensemble. Nous ressortirons tous les deux plus riches de ce que nous avons échangé. Bien évidemment, cette émission m'a apporté beaucoup, mais surtout, en fait, elle m'a révélé combien nous avions une énergie en nous, chacun d'entre nous, qui, au moment de l'épreuve, au moment où on peut être percuté par des l'épreuve qui peut s'avérer être très grave, eh bien, vous permet de mettre en place un plan, en tout cas, quelque chose qui peut vous sortir, vous réélever et vous sortir de l'ornière. Et souvent, les gens me disent que, voilà, ils mettent leur boîte de Kleenex à côté avant de regarder dans les yeux d'Olivier. Mais au final, il y a toujours à la fin la lumière, à la fin de ces histoires, parce que nous ne racontons que des histoires où les gens ont finalement réussi à s'en sortir. Et c'est une, bien évidemment une émission purement service public et qui m'a permis d'aller partout.
2: Et justement, à la 15e saison, vous l'avez un tout petit peu évoqué, vous avez des souvenirs de tournage, on va aller où? On va rencontrer qui? Dans quelle région?
3: On va rencontrer des gens sur le fil, c'est-à-dire des gens qui finissent le mois avec parfois 10 euros et qui calculent l'essence à l'euro près. Donc on va aller en Bretagne, on va aller en Auvergne, on va aller en Savoie. Il y a des agriculteurs aussi qui m'ont beaucoup marqué lors des derniers tournages. Mais vous savez, il y a tellement de gens qui me marquent à chaque fois que, vous voyez, vous m'avez, je me souviens de tous, mais
2: j'en évoquais quelques-uns qui pourtant, c'est alors, déjà quelques années.
3: Eh bien, je me souviens de tous, toutes celles, tous ceux que vous avez évoqués, mais si vous me demandiez de retracer, voilà, tous les gens que j'ai rencontrés, j'en serais incapable. Par contre, si vous m'en parlez, je me souviens d'eux et je me souviens de leur histoire.
2: Ce sont donc des rencontres que l'on retrouvera à partir de 2027. On sait quand ça démarre d'ailleurs.
3: Non, parce qu'en fait, pour la première fois, France Télévisions a décidé de ne plus faire de salve, mais de diffuser Dans les yeux d'Olivier après une fiction qui puisse en fait coller au thème. Ouais. Donc du coup, ce sera égrené durant l'année 2027. Et je sais que, je crois que début novembre, il y a la projection la diffusion d'un nouvel inédit, parce qu'il reste 6 films à diffuser sur cette saison.
2: Vous parliez de la Bretagne. À titre personnel, je crois que c'est aussi une région qui vous a attiré, qui vous a plu, dans laquelle vous avez découvert des choses.
3: Oui, alors, bien évidemment, en fait, la Bretagne, c'est une terre très musicale.
2: Ça a un peu un physique de breton, en fait. Je trouve, alors, je sais pas si c'est les yeux bleus, mais des fois, je vois 2 Carsozons en face de moi. Vous avez un côté. Non, mais c'est vrai.
3: On m'a toujours dit
2: ça. J'imagine, vous avez ce côté. Vous êtes carré, vous êtes comme lui. Vous avez les yeux bleus, des visages un peu marqués aussi par cette maturité, et par cette expérience de vie. Mm-hmm. C'est un côté breton.
3: On m'a souvent dit ça. C'est marrant. Mais bon, voilà. Je suis souvent allé en Bretagne jouer. Avec Black Maria, on a fait les Transmusicales de Rennes. Il se trouve que Dominique Sonic, dont je parlais tout à l'heure, voilà, était le producteur de mon premier album. J'adore Étienne Dao, qui est de Rennes. J'ai aimé Marc Itzad, Marc Seberg ensuite. La Bretagne est non seulement une terre de musique, mais elle est aussi une terre très habité. Vous voyez, quand je vais en Bretagne, je sens quelque chose qui, comme quand je vais en Inde ou au Maroc, il y a quelque chose qui remonte par les jambes et qui envahit tout mon corps. Et puis, j'ai aussi découvert une côte bretonne aux diverses couleurs, rochers, senteurs. Et la Bretagne est une région magnifique.
2: Et la Bourgogne ?
3: Il y a la Bourgogne aussi.
2: Vous avez des amis qui font du vin là-bas ?
3: Oui, j'ai des amis qui font du vin, ce qui, je pense, a un rapport direct avec les valeurs que m'ont transmis mes grands-parents. Et j'aime vraiment cette région et voir ces vignes à l'infini avec le soleil qui se lève ou lorsqu'il se couche ou lorsque la lune est pleine. C'est une région qui me marque par ces étendues-là. Le froid qui fait, parce que je suis un viking aussi un peu, et je préfère le froid au chaud. L'été me rend plutôt un peu dépressif, donc j'adore aussi la Bourgogne.
2: Je vais vous emmener à la montagne si vous avez froid, parce que autant vous n'aimez pas la Macédoine, vous nous l'avez dit tout à l'heure, Olivier Delacroix, autant vous aimez la raclette.
3: Oui, alors votre collaboratrice m'a demandé...
2: Non mais la France, c'est aussi la France gastronomique de notre invité.
3: Oui, bien sûr.
2: Qu'est-ce qu'on mange avec vous ? Qu'est-ce que vous aimez ? Quelles sont les régions qui vous parlent par rapport à l'assiette ?
3: Alors, bon, je vais... Vraiment, moi, je dis la vérité, je suis pas très bouffe, en fait. Voilà, c'est pas quelque chose de très important pour moi de manger. Il y a même des jours où j'oublie de manger. Donc, bon, c'est mon corps qui me rappelle qu'il faut que je mange quelque chose. Mais voilà, si j'ai une bonne faim, eh bien, comme votre collaboratrice me l'a demandé l'autre jour, c'est vraiment une bonne raclette qui va me faire envie.
2: Donc, Katharina, on va la saluer.
3: Ouais, Katharina, qui est vraiment charmante en l'occurrence et qui est très professionnelle.
2: Elle nous fait des signes.
3: Et qui m'a en fait demandé ça parce que et en plus ça, j'ai un souvenir d'une raclette mémorable parce que j'ai été tourné en Haute-Savoie où j'ai eu la chance donc de manger une raclette avec des fromages qui avaient été fabriqués là-bas.
2: Ah, commencez pas à me parler de fromage, il est bientôt 21h là, donc
3: oui.
2: Commence un petit peu à avoir faim.
3: Tiraillé.
2: Olivier Delacroix est votre invité. Vous l'avez dit tout à l'heure, vous continuez d'aller à la Cano, à Osgore, ça fait partie de ces lieux où vous continuez d'aller, de cette France que vous avez connue, voilà, maintenant il y a longtemps. C'est-à-dire que ce sont des points d'ancrage importants, des points d'attache, vous vivez toujours là où vous êtes né, vous retournez là où vous avez grandi. Est-ce que vous avez une explication à ça, ou est-ce que vous n'êtes pas du tout fermé, au contraire, à ouvrir sur d'autres régions et à découvrir d'autres pays, indépendamment de vos tournages, je parle.
3: Alors, je retourne là-bas parce que j'y ai des attaches. J'ai deux ou trois amis très précieux. Et c'est surtout pour ça que j'y retourne. Je vais à Soulac de temps en temps, voir Michel Morinière qui a travaillé avec moi, et qui est comme mon âme sœur. Je retourne voir Doudoune qui habite tout près d'Osgore, marin pêcheur, ex-marin pêcheur et surfeur. J'ai beaucoup voyagé. Je voyage encore beaucoup.
2: Et justement, vous n'êtes pas tombé amoureux à un moment donné d'une région pendant vos tournages ?
3: S'il y a une région dont je suis tombé amoureux, c'est la Corse.
2: Oui, mais là, votre père est corse, donc c'est
3: oui,
2: vous l'avez
3: mais,
2: connu gamin.
3: La Corse est tellement magnifique.
2: Vous avez du sang corse.
3: Oui, j'ai du sang corse, mais la Corse est tellement magnifique. Elle propose l'air des hauteurs, la vision des bergers, une âme des hommes et des femmes corses particulières, et puis cette mer et cette côte aussi aux diverses couleurs. Voilà, c'est... C'est une région que je chéris. Et ça n'est pas parce que je suis à moitié corse que je dis ça. C'est que mais la France est belle. C'est un beau pays. J'aime pas moi faire des vous savez des classements. C'est toujours compliqué. On me demande souvent et d'ailleurs je pense que vous allez peut-être me le demander.
2: Oh bah non.
3: Quel est le marquage qui le
2: je film. Demande souvent le lieu central. Ouais, qu'il fallait en retenir. Hein, c'est vrai. Je demande souvent ça.
3: Mais non, mais le film souvent on me demande. Vous voyez quel est le numéro dans les yeux d'Olivier qui vous a le plus marqué. Et c'est difficile parce que j'ai tellement brassé de destin, d'histoire, que c'est compliqué de faire un classement. C'est comme si vous me demandiez quel est votre artiste préféré entre Nick Cave, le Gun Club, Sonic Youth. Je serais incapable, en fait, de vous dire. Il y a tellement de choses que j'aime.
2: Je vous le demanderai pas. Malheureusement, le temps sera pas assez pour parler de ce roman, Le Syndrome de l'Imposteur, qui est sorti en janvier chez Fayard. J'espère que tous les anonymes que vous rencontrez vous ont appris à relativiser de vos doutes en lien avec le titre aussi de ce récit.
3: Tant mieux. C'est quelque chose qui ne vous quitte jamais, mais on l'apprivoise. Et le syndrome de l'imposteur a la vertu aussi de justement, parce que vous pensez que vous n'allez pas bien faire, de faire mieux.
2: Nouveau 19 pour Vie ma vie, encore sociétal et encore les autres que vous mettez en avant dans les yeux d'Olivier à partir de 2027 sur France 2, le livre chez Fayard, toujours disponible. Il vous reste 5 minutes pour prendre un mototaxi et aller à RCF du côté de la Gaîté Montparnasse.
3: Ça va aller vite.
2: Pour aller retrouver vos auditeurs. Merci, j'étais heureux d'être dans vos yeux.
3: Moi aussi, merci.
2: Et vous
3: soyez très agréable.
2: Les oreilles, finalement, ce soir des auditeurs de ici, Olivier Delacroix. À très bientôt.
3: À très bientôt, merci.
2: Merci pour le voyage. Ici.fr pour écouter l'émission. On se donne rendez-vous demain. Avec grand plaisir, portez-vous bien. Salut.
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2: Et Back to Black, c'est Amy Winehouse. La musique de votre soirée, c'est sur ici.

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1: On a tous dansé sur ce tube de Eurythmics en pensant que ces Sweet Dreams étaient une évocation de rêves doux qui font du bien. Eh ben pas du tout. Ce titre a été écrit en pleine dépression à un moment donné où le couple vivait d'énormes problèmes avec leur maison de disques et suite à de nombreux échecs successifs. Idem pour le Forever Young de Alphaville. On danse, on chante, mais on oublie que le texte évoque la peur de l'avenir, des risques de guerre nucléaire. Eh oui, c'était en 84. Eh ben c'était quand même numéro 1.

duo Johnny Hallyday et Carmel, J'oublierai ton nom. Sur l'album Gang, sorti en 86, paroles et musique Jean-Jacques Goldman. Gang, tout simplement parce que cet album a été enregistré au studio Gang, rue de la Chine à Paris dans le 20e. Pour ce duo, J'oublierai ton nom, c'est Jean-Jacques qui a conseillé à Johnny la chanteuse Carmel, qui venait de rencontrer un beau succès avec le titre Sally. Et évidemment, il a accepté. Les années 80, c'était aussi la décennie de la high energy, tendance musicale venue des États-Unis. Et la plus digne représentante, c'était Evelyn Thomas avec High Energy. High.

0: Catherine Lara, Nuit Magique. C'était juste après La Roqueuse de Diamants, un succès qui avait permis à Catherine Lara de se produire au Zénith, où elle avait comme claviériste un Chilien exilé en Suisse, Sébastien Santamaria, qui a co-composé avec elle ce Nuit Magique, voilà, sur des paroles de Luc Plamondon. Dans un instant, c'est Renaud que l'on retrouve avec La Mère à Titi, extrait de l'album Putain de Camion, juste après ça.
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0: Avant Cyndi Lauper avec Time After Time.
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0: C'est toujours étrange la naissance d'une chanson. Il paraît que Cyndi Lauper a trouvé ce titre en feuilletant un programme télé, en tombant sur le titre d'un film de 1979, Time After Time. Ça tombait bien, elle travaillait sur un texte sur le temps qui passe, la fidélité, la persévérance. Et récemment, Cyndi a interprété cette chanson lors de la commémoration du 11 septembre à Ground Zero. Retour à la chanson française avec les Toulousains de Gold en 87. Il reste 20 semaines dans le top 50 avec Kali Koba.

Diana Ross, c'était Upside Down. Et si vous êtes vraiment fan de la grande Diana Ross, il va falloir casser la tirelire hein, pour aller la voir sur scène. Elle sera en octobre au Encore Theater de Las Vegas pendant quelques jours. Après la disco de Diana, de l'Italo-disco maintenant, de Andrea. Derrière ce pseudo se cache un duo suisse-allemand et un tube I'm a Lover, numéro 1 en 85. Voilà ce que ça donne.

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1: Fin de ce nouvel épisode de 100% années 80, mais on revient demain avec d'autres tubes, d'autres souvenirs, d'autres anecdotes. Je compte sur vous. La suite, c'est 100% chansons françaises. 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
3: Saviez-vous que La maladie d'amour, l'un des plus grands cartons de Michel Sardou, est né grâce à sa maman ?
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3: Tout part d'une simple phrase de sa mère, Jackie Sardou, qui lui lance un jour « L'amour, c'est une maladie qu'on attrape à deux ». Le déclic est immédiat. Michel appelle alors son compositeur fétiche, Jacques Revaux, et transforme cette boutade familiale en hymne national.

0: Sorti en 1973, en pleine libération des mœurs, le titre reste 9 semaines en tête des ventes. Un virus musical que la France entière a adoré adopter.
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4: En 1969, le souffle de Jane Birkin scandalise la planète avec le titre « Je t'aime moi non plus ». Pourtant, cette chanson mythique a failli rester au placard.
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4: À l'origine, c'est avec Brigitte Bardot que Gainsbourg enregistre ce titre. Effrayé par le scandale et les foudres de son mari de l'époque, Bébé supplie Serge de détruire la bande. Gainsbourg s'exécute, mais recycle la mélodie pour sa nouvelle muse, Jane Birkin. Le résultat est un tube planétaire, censuré tout de même par le Vatican. Un titre qui a transformé un simple enregistrement de studio en un jeu de rôle le plus sulfureux de l'histoire de la chanson.
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2: Pour le nourrissage du requin, on fait ce qu'on appelle du target training. Le requin a une cible qui lui est attitrée. Donc là, ici, c'est une petite bouée jaune qu'on va venir plonger dans l'eau. Avec le temps, on a appris au requin à reconnaître cette cible et il sait que quand celle-ci est présente dans l'eau, c'est à son tour de manger.
3: C'est tous les jours à la même heure ?
2: Pour les plus grosses espèces, on va nourrir seulement une fois tous les deux jours parce que ces espèces ont un métabolisme plus lent et ont des réserves plus conséquentes dans leur corps. Pour les petites espèces, comme par exemple les petites demoiselles bleues et vertes qu'on voit à la surface là-bas, ce sont des poissons qui, eux, donc, du coup, ont moins de réserves dans leur corps et qui ont besoin de manger plusieurs fois dans la journée, 3 à 4 fois en général.
3: C'est quoi celui avec une corne là ?
2: Alors ça, c'est ce qu'on appelle un naso. On l'appelle aussi le poisson de licorne. Et chez les mâles, on peut voir cette protubérance sur le crâne, comme une corne en fait, qui va pousser tout au long de sa vie.
3: Elle est à combien de la température de l'eau là ?
2: On est à 26 degrés toute l'année, donc c'est de l'eau de mer qu'on pompe en mer et qu'on va venir chauffer et filtrer avant de la mettre dans nos aquariums. Pour les aquariums dits d'eau tempérée, on a une température de 15-16 degrés à l'année. C'est très agréable de plonger.
3: Vous plongez régulièrement ?
2: On plonge au moins une fois par semaine pour l'entretien de chaque aquarium.

0: impressionnant quand même. On se rapproche et là on voit effectivement la profondeur de l'eau là. Et c'est un peu attirant comme quand on est sur les hauteurs en montagne, on est toujours attiré comme ça par le vide. Là, c'est un peu le même principe.
1: Oui, c'est vrai qu'il y a cette sensation de grandeur d'être en haut du plus grand bassin, de regarder vers le bas et de se dire mais qu'est-ce qu'il y a au fond ? Peut-être qu'il y a un poisson qu'on ne voit pas, qui est là en bas et qui lui nous attend aussi peut-être.
0: Ouais, lui, il a le naseau.
1: Le naseau, c'est ça.
0: Il commence à être impatient là, il est en train de sortir de l'eau quasiment.
1: Ils attendent là.
0: Bon, je vous laisse faire, allez-y. Là, ils vont sauter dans tous les sens. À vous donner à manger au requin, là.
1: Le poisson destiné au requin.
0: Ah, ça saute dans tous les sens.
1: Ça saute dans tous les sens, ils sont très excités. Hop, ça y est, il l'a eu. On reviendra dans 2 jours pour lui donner un autre poisson.
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3: Je vous emmène à la découverte d'une librairie mayennaise pas comme les autres, c'est le Mange-Livre, une librairie ambulante, on en compte seulement 10 de ce type en France. Librairie qui sillonne le département et s'installe notamment sur les marchés. J'ai rencontré Alice Tradi, la créatrice du Mange-Livre, c'était il y a quelques jours sur un marché dans l'agglomération de Laval. Et quand je suis arrivé sur place, elle était assise, Alice. Bah c'est bien, vous avez votre petit bureau, vous, Alice.
4: Oui, tout à fait. Je suis dans le Mange-Livre. J'ai mon bureau, mon ordinateur, ma souris, mes livres.
3: La caisse, si on achète un livre aussi.
4: Oui, aussi, ouais, le TPE, tout ça, le beeper, il y a un peu de tout.
3: Alors, il y a quelques livres, quelques ouvrages que vous mettez en avant à l'avant du camion, sur une petite table. Mais donc, on peut rentrer dans votre bureau, alors?
4: Bah oui, on peut rentrer dans le bureau, dans le camion, dans la librairie, finalement.
3: Allez, moi, je rentre. Hein. Je fais le tour, du coup, et je rentre, évidemment. Alors, ça se passe à l'arrière du camion. Il y a un petit marchepied, une petite marche. Et comme ça, ça y est, je suis dans la boutique, c'est trop bien.
4: Bienvenue dans le Mange-Livre, du coup.
3: Les livres de poche, face à moi.
4: C'est ça, des livres de poche, des grands formats, des mangas, du policier, de la science-fiction, des BD jeunesse, des essais, de la littérature ado, de la littérature jeunesse, c'est des albums.
3: Il y a un petit peu de tout.
4: Oui, c'est ça, puis il y a aussi des jeux, du café, du thé, il y a aussi de la carterie, il y a de tout, vraiment. Tout est... Et des puzzles aussi, voilà, je crois que j'ai tout dit.
3: Et c'est vrai que ça doit être insolite, parfois, d'avoir les personnes qui rentrent à l'intérieur de votre camion avec le caddie de course.
4: Alors, en général, ils le laissent devant, mais des fois, il y en a qui montent avec le caddie, en effet. Après, moi, j'ai l'habitude, au bout d'un moment...
3: Bah, y en a, ils veulent pas se faire voler leurs courses.
4: Ouais, oui, ça dépend. Ouais. Donc, sur les gros marchés, surtout, ils préfèrent avoir leurs courses à côté d'eux, quand même. C'est normal.
3: Ça fait combien de temps, maintenant, que vous avez lancé ce Mange-Livre?
4: Ça va faire 3 ans en décembre, donc... 2 ans et demi, 3 ans.
3: Alors vous, comment vous est venue l'idée de créer le Mange-Livre?
4: Alors moi, l'idée m'est venue de l'observation. Comme les librairies, souvent, on les retrouve dans les grandes villes. Mais en Mayenne aussi, on les retrouve dans les grandes villes. Et dès qu'on sort de Laval, Château-Gontier, Mayenne et Évron, on n'a pas de librairie, on a des super-rues, on a des commerces du coup, qui vont vendre des livres. Mais ce n'est pas des librairies. Et du coup, avec le Mange-Livre, je voulais proposer un petit choix de librairie dans les campagnes.
3: Est-ce que justement ça permet aussi ce Mange-Livre de faire découvrir la lecture? Peut-être des fois il y a des familles qui viennent, on ne s'attend pas à tomber sur un livre.
4: Oui, souvent ce qui est assez rigolo, c'est quand il y a des familles avec des enfants, les enfants sont attirés par le camion et les parents vont venir derrière, ils sont assez étonnés par le format et ça donne envie de découvrir les livres, parfois peut-être plus que dans notre situation. Donc moi je suis contente, c'est un peu le but le but du Mange-Livre aussi, de faire aimer la lecture et puis d'étonner les gens.
3: Alors des fois, il y a quelqu'un qui fait toc-toc. Non, en fait, c'est parce qu'il y a du vent. C'est quoi? C'est votre parasol qui fait du bruit en tapant sur le camion?
4: C'est ça. C'est mon parasol Robert qui fait du bruit en tapant sur le camion.
3: Attendez, il s'appelle Robert, le parasol?
4: Ouais. Ah oui, il s'appelle Robert, le parasol.
3: Et le camion, il a un nom?
4: Oui, il s'appelle Georges.
3: Georges?
4: Oui, il s'appelle Georges.
3: Donc, il faut saluer tout le monde quand on part. Donc, merci Alice.
4: Merci.
3: Merci Robert.
4: Merci.
3: Et merci Georges, c'est ça?
4: C'est ça.
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5: Bonjour à toutes et tous, bienvenue dans Affaires classées, le podcast. Nous sommes au printemps 1824. Une vieille dame habitant Saint-Faust est jetée vivante sur un bûcher. Des villageois l'accusent en effet d'être une sorcière

0: jetterait des sorts maléfiques sur la population. Que cache ce fait divers digne d'un autre temps? La suite dans un instant.
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0: Nous sommes en l'an 1824. Au matin du 29 avril, le préfet des Basses-Pyrénées est de fort mauvaise humeur. Il vient d'apprendre qu'à 8 km de son palais, dans le village de Saint-Faust, une vieille dame connue sous le nom de Marie Payon a bien failli périr brûlée sur un bûcher improvisé par un groupe d'individus au prétexte qu'elle serait une sorcière. Des villageois se sont emparés d'elle afin de la ligoter. Ils ont entassé du bois, attachant la malheureuse à un pieu avant d'allumer le feu. Mais tandis que les flammes faisaient leur œuvre, elles cramèrent aussi les cordes qui entravaient les mains de la pauvre Marie, laquelle parvint à s'échapper comme elle le put. Grâce aux soins d'un médecin, elle échappa à la mort et put lentement panser ses plaies malgré d'horribles souffrances. Quelques jours plus tard, Marie songea à alerter monsieur le maire du village, pensant qu'il lui viendrait en aide, en prévenant les gendarmes du crime commis sur sa commune. Que nenni ! Fort embarrassé par cette affaire d'un autre temps, l'élu commença par mener son enquête en identifiant les suspects. Dans ce village rural de quelques centaines d'âmes, les langues finirent par se délier. Les auteurs du crime ne sont autres que les membres et proches d'une famille honorablement connue à Saint-Faust. Suspectant la vieille dame de leur vouloir du mal, ils ont tenté de la supprimer par le feu. L'affaire fut tâche. Elle rappelle ces pratiques d'un autre temps, en Béarn, au Pays Basque ou en Bigorre, où l'on brûlait ces femmes que l'on taxait de sorcellerie. Le maire s'interroge. Doit-il dénoncer l'affaire ou bien l'étouffer?
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0: Selon les premiers témoignages, une fillette du village souffrant d'un mal implacable semblait vouée à une fin prochaine. Et comme souvent à l'époque, lorsque la médecine s'avérait incapable à soigner, les proches recouraient aux soins du guérisseur ou du sorcier du coin. Ça tombe bien. À Saint-Faust, les villageois racontent que Marie Payon, une vieille femme un peu marginale, aurait le pouvoir magique de guérir toutes sortes de maladies. Croyant en un miracle, les parents de la fillette implorent Marie de leur venir en aide. La vieille dame se déplace, elle examine l'enfant, et là, stupeur, elle refuse, se disant incapable de soigner ce mal sournois. L'incompréhension, la colère gagnent les parents de la fillette, prêts à payer tout ce qu'elle voudra, mais rien n'y fait. Marie refuse. Un refus qui pourrait bien lui coûter cher. Au village, la veuve Payon est surnommée la poussouère. Comprenez, celle qui connaît les poussous, autrement dit, les poisons. Aussi admirée que redoutée, elle offre, dit-on, ses potions miracles, ses breuvages mystérieux lorsque la médecine ne peut plus grand-chose. Les proches de l'enfant malade s'interrogent « Pourquoi Marie a-t-elle refusé ses soins ?» Sans doute se sentait-elle impuissante face à ce mal incurable, mais les parents meurtris ne l'entendent pas de cette oreille. À leurs yeux, son refus signifie qu'elle leur a jeté un sort. Ivre de chagrin, il s'imagine que la vieille veuve a pactisé avec le diable. Et comme on le croyait naguère par ici, il faut brûler la sorcière afin que ses cendres chassent le mal dont la fillette souffre. Une pratique pourtant interdite par le roi Louis XIV depuis l'an 1682. En pareille circonstance, le maire du village aurait dû alerter les gendarmes et le procureur du roi afin qu'une enquête soit ouverte et que les suspects soient identifiés, jugés et châtiés. Or, en cette année 1824, marquée par l'avènement du roi Charles X, il en ira tout autrement dans cette commune béarnaise connue pour ses coteaux de vigne, de maïs et d'apiculture. Redoutant le scandale et voulant sans doute éviter la paille de la prison aux acteurs de cette affaire honorablement connue dans le canton, l'édile de Saint-Faust va tout faire pour l'étouffer, avec de l'argent, tout bonnement. Il convainc les parents de la fillette de mettre la main dans leurs économies et lui remettre des espèces sonnantes et trébuchantes qu'il se propose de porter au chevet de Marie Payon, accompagnée du notaire de Gand. Au mépris des lois du code pénal napoléonien en vigueur depuis 1810, monsieur le maire lui met le marché en main, moyennant une somme d'argent destinée à réparer le prix de ses souffrances. La vieille dame serait bien inspirée de signer un papier officiel par lequel elle s'engage à ne pas déposer plainte contre ceux qui ont allumé les flammes du bûcher. Une transaction qui éteindrait le feu, en somme. Lorsqu'il apprend la nouvelle, le préfet palois manque de s'étrangler. Qui est donc ce maire de campagne, ce petit notable qui fait fi des lois ? Aucun élu ne doit se prêter à un tel chantage, tonne le préfet palois. Furieux, il demande au procureur du roi l'ouverture d'une enquête qui sera confiée le 2 mai aux gendarmes de l'Escar. La malheureuse Marie Payon va enfin pouvoir livrer son récit des faits aux autorités.
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0: Âgée d'une soixantaine d'années, Marie était la benjamine d'une famille nombreuse des environs. Sa vie durant, elle avait exercé le métier officiel de fileuse. Ses connaissances en matière de plantes lui ont vite valu la réputation de guérisseuse. Les témoins entendus par les gendarmes confirment qu'en mars dernier, Marie s'est présentée dans l'état le plus affreux, pieds et mains brûlés. Marie accusa spontanément les nommés Sagette, Broc, Pondac et la sœur de ce dernier d'être les auteurs de son calvaire. L'un d'eux avait d'ailleurs fui le village, redoutant sans doute d'être envoyé en prison par les gendarmes. Il revint 3 semaines plus tard, proposant sans honte par l'entremise de monsieur le maire ce qu'il appelait un accommodement, une sorte de transaction destinée à éteindre l'affaire. Interrogé à son tour, l'édile de Saint-Faust masque mal son embarras. Laurent Luc jure qu'il ne savait rien des raisons de ce bûcher improvisé. Marie lui aurait confié qu'elle avait été attachée à un piquet, le feu sous les pieds et sur la tête, se disant victime d'un mauvais tour. L'omerta frappe aussi un couple de vignerons qui, bien que présents près du bûcher, disent tout ignorer de l'histoire. Sur la foi des accusations de Marie Payon, les 2 principaux acteurs de cet acte barbare sont identifiés et arrêtés. Le premier est un certain Jean Broc. Marié à la nièce de la victime, il est tailleur d'habits de métier. Lui nie envers et contre tout. Jamais, jure-t-il, il n'a brûlé les jambes de celle qu'il taxait naguère de sorcellerie, l'accusant d'avoir donné une maladie à une enfant par ses maléfices et ses sortilèges.
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0: Le second suspect se nomme Jean Pondac. Laboureur de profession, il est suspecté d'avoir planté le pieu, installé les sarments au pied de la malheureuse et d'avoir allumé le bûcher. Lui aussi nie de toutes ses forces, imaginant que nul ne croirait les dires de celle qui dit être une folle. L'enquête ira vite. 2 mois plus tard, le 28 juillet 1824, le juge d'instruction palois met Broc et Pondac en accusation du crime de tentative de meurtre sur la personne de Marie Payon. Dans son ordonnance, le magistrat écrit que la victime fut soupçonnée de sortilège par l'opinion publique parce qu'elle avait eu le tort de refuser ses soins dont chacun espérait de prompts résultats. Aux yeux des villageois, Marie fut accusée d'avoir, par ses maléfices, ses sortilèges, généré des maux qu'elle ne pouvait guérir. L'ignorance commune et les préjugés firent le reste. Les esprits s'irritèrent. Ainsi naquit l'idée de brûler une présumée sorcière. Le procès s'ouvre au Parlement de Navarre le 20 novembre 1824. L'instant est grave. L'affaire Marie Payon sera l'ultime procès palois de l'histoire où l'on parlera de sorcellerie dans un tribunal. 12 jurés venus du Pays Basque, du Béarn, et 3 magistrats vêtus de leur robe rouge et noire sont réunis pour juger 2 accusés, 2 hommes honorablement connus. Très vite, l'audience vire au calvaire, non pas pour les accusés, mais pour la victime, Marie Payon. Certes, les 2 hommes ont bien commis les faits reprochés, mais selon les juges, c'est Marie, par ses maléfices, ses sortilèges, qui a fait naître ses blessures et les a envenimées. Incroyable, la victime passe pour une simulatrice, une victime si peu innocente que la cour acquitte les 2 accusés. Ils seront libérés sur le champ.
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0: Le malheureux destin de Marie Payon, c'était l'épisode Requiem pour une guérisseuse. Dans un prochain épisode, je vous raconterai une affaire survenue en juin 2014. Une fillette âgée de 30 mois décède d'une asphyxie soudaine dans son lit près de Saint-Jean-Pied-de-Port. Selon le médecin légiste, c'est une mort naturelle, mais les gendarmes nourrissent pourtant quelques doutes.
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1: Bonjour, je m'appelle Esteban Raymond. Ma passion est d'organiser les fêtes votives.
2: Je voudrais un jaune et des glaçons dans un verre à ballon.
1: Ah, étrange, quand on vient du Sud, c'est pas étrange. C'est la tradition, c'est la beauté du Sud. Ça me représente du plaisir parce qu'on organise quelque chose qui donne de l'envie aux gens, qui donne le sourire aux gens. Ça permet de se retrouver, c'est ce qui est beau.
3: Vous avez toujours vécu avec ça dans votre village, dans les villages?
1: Ça fait 22 ans que je vis ici. Depuis le 15 octobre 2003 où je suis né, et je vis depuis avec les fêtes votives.
3: Donc Saint-Hilaire-d'Ozillon, les fêtes votives, elles sont incroyables ici?
1: Ah, ici, Monsieur Duport-Jeronet est un très très bon président. Moi, je suis président dans le village voisin, à Question-du-Gard. Bon, ben, ça fait depuis mon plus jeune âge où je fais la fête. Donc maintenant, faire monter la fête, monter les projets de la fête votive toute l'année, moi, c'est un honneur. On organise toujours des surprises. Chaque année, on change. Chaque année, on peut rajouter une manade. On peut changer les DJ. On peut changer les animations qu'il y a dans la fête. On peut changer même ce qu'on fait au cours de l'année parce qu'il n'y a pas que les taureaux. Il y a les lotos, il y a les soirées. C'est le loto, je crois que c'est même plus compliqué à organiser que la fête votive.
3: Pourquoi ça vous passionne tant d'organiser tout ça?
1: Ah, donner autant de sourires aux gens. Faire vivre nos traditions, c'est magnifique. Moi, j'aimerais que plus tard j'ai des enfants, ils puissent vivre la même enfance que j'ai eue avec les fêtes votives. C'est magnifique. Avec tous ces problèmes d'assurance, de maladie actuellement, c'est très compliqué, mais on va arriver à se relever.
3: La fête votive démarre, vous en profitez quand même un peu ou...
1: On en profite, mais on travaille beaucoup. On travaille beaucoup. Mais grâce à tous les membres qu'on a, on peut arriver à tourner un peu. Des fois, il y en a un qui va faire la fête pendant que les autres servent et on essaie de tourner. Puis à des moments, on a les parents qui passent derrière le comptoir et nous, les enfants, on retourne faire la fête.
3: Votre fête votive, elle est parfaite. Elle serait composée de quoi?
1: De bonheur, de joie et de beaux taureaux. Le plaisir de voir les gens heureux, le plaisir que nous, on soit heureux. Même en servant, en s'occupant de la fête, il faut qu'on soit heureux. Il faut qu'on fasse la plus belle fête pour que les gens soient le plus heureux.
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0: et notamment à Saint-Porchaire. Au numéro 96 de la rue Nationale se trouve une vieille demeure discrète, mais essentielle, véritablement, pour notre écrivain voyageur. C'est celle de sa sœur de 19 ans, son aînée, Marie Bon. Une femme libre, cultivée, talentueuse, qui a appris d'ailleurs la peinture à Paris. Hein. Une femme qui a énormément compté dans l'éducation artistique de son petit frère. Marie et son époux, Armand Bon, qui est percepteur, s'installent à Saint-Porchaire en 1865. Et ils vont rester dans le village pendant 13 ans environ. Pierre Loti, alors qui est encore Julien Viau hein, à cette époque, vient passer de nombreux séjours dans cette maison, qu'il a d'ailleurs affectueusement surnommée Fontbruant. Et ces années à Saint-Porchaire, eh bien, c'est un peu, comment dirais-je, son laboratoire intime. On y voit naître son goût pour l'aventure et pour les arts. Et puis c'est aussi là aussi qu'il croise son premier amour. Hein. Bref, tout un monde de sensibilité qui restera gravé en lui. D'ailleurs, il a évoqué hein, ses souvenirs Saint-Porcherois dans un roman, Prime Jeunesse, et il dira de cette maison qu'elle a été, je le cite, un des lieux de la terre auquel il s'est attaché le plus passionnément. À quelques pas de la maison, un sentier permet de s'engager dans le vallon du Bruant et de marcher véritablement là dans les pas de Pierre Loti. Ce sentier, il mène vers des grottes préhistoriques et puis au château, au fameux château de la Roche-Courbon. À la fin du 19e siècle, il faut imaginer que ce monument est abandonné. Et pour le jeune garçon, hein, pour le Pierre Loti de l'époque, eh bien c'est un terrain d'aventure incroyable. C'est un site qui va marquer son imagination à tel point qu'il y reviendra dès qu'il le pourra, comme un pèlerin, disait-il. Alors, vous l'avez compris, Saint-Porchaire n'est pas juste une parenthèse dans la vie de Pierre Loti. Le village Saint-Onger a façonné et inspiré le futur écrivain. Il y est d'ailleurs resté particulièrement et intimement attaché jusqu'à la fin de sa vie.
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1: Nicolas Dangle, gérant de l'entreprise Rêve en Van basée à Nexon.
0: Les Limousins sont formidables. Stéphane Pigateau.
1: Ma première formation qui était un DUT génie civil à Aigleton, en fait, ça a été un peu le tremplin et ça m'a boosté et motivé pour continuer dans ce sens-là. C'était plutôt le BTP et notamment les travaux publics. L'envie d'aller sur le terrain, de faire du chantier, voilà, des projets de construction.
2: Les études se poursuivent, vous passez vos diplômes, ensuite les jobs arrivent, donc là dans le BTP toujours.
1: Dans le BTP tout de suite, pendant 7 ans, 2 ans dans le Cantal et 5 ans sur la région bordelaise. Conducteur de travaux, donc c'est-à-dire que j'avais en gestion plusieurs équipes de travaux. Que ce soit de l'assainissement, du terrassement, des réseaux d'eau, des travaux routiers, gestion d'équipe on va dire. Entre 30 et 40 personnes, voilà, suivant le pic d'activité un peu de l'entreprise.
2: À cette époque-là, vous êtes plutôt heureux, bien dans votre boulot, bien dans votre vie, vous faites ce que vous aimez depuis tout petit.
1: Exactement, je fais ce que j'aime. Mais avec le temps, l'amplitude horaire devient importante, des chantiers de jour, des chantiers de nuit. Au bout d'un moment, il y a un semblant de ras-le-bol et l'envie de penser à autre chose et de prendre du temps peut-être pour soi.
2: Exact. Vous prenez des sabbatiques et alors là, c'est voyage au bout du monde.
1: Tour du monde, ouais. L'envie, un billet aller pour le Pérou et puis on verra ce qui va se passer. Puis après, un passage en Asie et un grand stop en Océanie, notamment en Nouvelle-Zélande.
2: Et puis là, en Nouvelle-Zélande, vous trouvez du travail, vous restez un peu sur place pour visiter.
1: Pour visiter, du travail pour faire un peu d'argent, pour continuer le voyage et pour s'acheter un premier petit camion à aménager. Parce que voilà, la Nouvelle-Zélande, c'est un peu comme l'Australie, c'est deux pays qui sont connus un peu pour la van life.
2: Vous êtes avec votre compagne, c'est ça?
1: Exactement. Ouais,
2: et tous les deux, vous n'y connaissez rien en aménagement de van. Donc vous achetez ce petit camion en Nouvelle-Zélande pour faire le tour de l'île. Vous l'aménagez vous-même?
1: Ouais, on l'aménage nous-mêmes. C'est-à-dire que la journée, on bosse et le soir, dans l'exploitation, on garde quelques outils, quelques palettes. Et puis on bricole un bout de meuble, un bout de plan de travail pour faire un semblant de cuisine. Et puis voilà, c'est très sommaire, mais ça fait notre premier van aménagé, on va dire.
2: Donc là, vous faites le tour de la Nouvelle-Zélande, vous visitez, vous profitez. Et puis quand même, dans votre tête, vous vous dites, revenir en France, repartir sur les chantiers, j'ai plus envie, quoi.
1: Moins d'envie, surtout l'envie de changer et de faire autre chose. 3 mois sur la route avec notre petit camion. Allez, on va rentrer en Limousin et pourquoi pas lancer cette activité.
2: Et là, directement en rentrant, c'est-à-dire que vous savez avec votre compagne que vous allez rentrer en France et que c'est ça que vous allez faire?
1: L'idée, ouais, elle est concrète. Quand on atterrit en France, à l'été 2019, je sais que objectif début 2020, c'est de lancer une boîte d'aménagement de camions. Et janvier 2020, donc 6 mois après, création de l'entreprise Rêve en Van.
2: 3 mois après, c'est le Covid, c'est le confinement. Qu'est-ce qui se passe dans votre tête à ce moment-là? Vous réagissez comment?
1: À l'instant T, il y a forcément un moment de doute. Hein. Et puis en fait, avec le temps, confiné, donc création du site internet, se lancer sur les réseaux sociaux, aménager l'atelier.
2: Et c'est quoi de ce dont vous êtes le plus fier dans tout ce parcours?
1: J'avais un bon train de vie, j'avais un salaire correct, une voiture de fonction, etc. Enfin voilà, tout allait bien. Il y a des personnes qui n'y ont pas cru, qui m'ont dit non mais tu vas te planter. Aujourd'hui, de leur dire 6 ans après que je suis toujours là, je suis toujours en vie et que je m'éclate dans ce que je fais, je pense que c'est une petite fierté, ouais.
2: Voilà, mais le van, ce sera jusqu'au bout de votre vie?
1: Ah ouais, bon, on va essayer. Ouais. Après, peut-être que si on se revoit dans 10 ans, je serai sur autre chose, mais en tout cas, pour l'instant, je vais y rester, ouais.
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4: Il était une fois une légende à Santenay. Nous sommes en territoire viticole, toujours en Bourgogne. Cette histoire s'appelle « Les teux blancs de Santenay ». Un conte de Sandra Amani de l'ouvrage « Légende du vignoble » édité chez l'Escargot Savant. Bonjour Sandra.
5: Bonjour Charlotte.
4: Les teux blancs de Santenay, c'est un rapport avec le vignoble?
5: Oui, vous allez le comprendre en écoutant cette histoire. Nous sommes le 16 juillet 1919. C'est un grand jour à Santenay. Des milliers de fleurs ont été accrochées aux portes et aux fenêtres du village. Les cloches de l'église carillonnent à toute volée et les dames portent de longues robes claires et de beaux chapeaux. Lucille, la fille d'un des plus riches fermiers du village, épouse Norbert. Un ancien soldat, issu d'une famille plus modeste, qui s'est joliment distingué durant la guerre. Mais à présent, il a décidé de déposer les armes et de renoncer à cette noble fonction pour demeurer près de sa belle. Le travail ne manque pas à la ferme. Le père de Lucille possède aussi de beaux hectares de vignobles. Norbert est certain de ne jamais s'ennuyer.
6: Oh, quelle chance d'être au bras de Lucille, une fille aussi belle et aussi riche. Oh, mais qu'elle était longue cette messe. J'ai cru qu'elle n'en finirait jamais.
5: Norbert n'a qu'un seul défaut. Il ne croit pas en Dieu. Il faut dire que les horreurs de la Grande Guerre ne l'aident pas à retrouver la foi. Lucille, elle, par contre, est très pieuse.
6: Mon jeune époux accepte au moins d'aller à la messe le dimanche.
5: Les jours passent. Lucille est heureuse. Norbert est devenu un fermier travailleur. Mais certains matins, il revoit du sang jaillir de la terre. Cependant, bien vite, il oublie les bombes et fait repartir ses magnifiques bœufs tout blancs dans son champ. Le soir, il peste auprès de sa jeune épouse, toujours en train de prier pour un oui ou pour un non.
6: Si ton Seigneur existait, il n'aurait pas permis tous ces morts dans les tranchées. Il n'aurait pas toléré les larmes de toutes ces pauvres femmes qui pleurent aujourd'hui, un mari, un fils, un frère.
5: Lucille ne répond plus. Elle préfère garder son calme. S'énerver pourrait nuire au bébé qui va arriver prochainement. Nous sommes le 10 juin 1920. Il fait un soleil superbe à Centenay. C'est la fête Dieu. Sur les coteaux, les vignes se prélassent dans leurs jolies robes vertes. Les villageois se préparent à assister à la grande messe. Mais dans la ferme de Lucille, le climat est loin d'être aussi serein. Norbert ne veut rien entendre. Il n'ira pas à l'église. Au lieu de cela, il travaillera dans les champs.
6: Je t'interdis formellement d'atteler les bœufs ce matin. Au moins, si tu ne le fais pas pour moi, fais-le pour ton âme, mon chéri.
5: Norbert sort de la maison en claquant la porte. À midi, de retour de l'église, Lucille ne trouve pas son mari et décide de partir à sa recherche.
6: Oh, je vais aller voir au champ. Il doit y être avec les bœufs, pourvu qu'il ne soit rien arrivé. Tiens, quel est le plaisantin qui a amené ces trois rochers dans mon champ? Bon, ils ne gêneront pas le labour, c'est déjà ça.
5: Le soir tombe, Norbert ne revient pas.
6: Mais où peut bien être le jeune époux de Lucille? Pourquoi ne revient-il pas dans sa ferme à Centenay?
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6: Quelques mois après la fin de la Grande Guerre, un jeune couple s'est dit oui pour la vie à Centenay. C'est la légende des Teux Blancs de Centenay, de l'ouvrage « Légende du vignoble » édité chez l'Escargot Savant et écrit par Sandra Amani.
5: Norbert, ancien soldat traumatisé par la guerre et jeune marié, est toujours absent. Lucille, sa femme, est enceinte, mais garde espoir depuis ce fameux dimanche où Norbert a préféré aller labourer son champ plutôt que d'aller à l'église. Dans le village, la rumeur de sa disparition prend de l'ampleur.
6: Ah, quel salaud ce Norbert! En plus, il est parti lâchement en emmenant les bœufs et la charrue.
5: Un matin, un sentiment étrange pousse Lucille, sur le point d'accoucher, à se rendre dans le champ sous la roche fendue de son village, Centenay. Nous sommes en mars. Son gros ventre la gêne un peu pour marcher. Courageuse, elle lutte pour son enfant. Arrivée dans le champ, elle est saisie d'une violente douleur au ventre.
6: Appuie-toi contre moi.
5: Lucille a si mal qu'elle ne prête pas attention à cette voix lointaine d'homme. Machinalement, elle s'assied au pied du plus petit des rochers qui se trouve à côté d'elle. La douleur cesse et Lucille finit par s'endormir.
6: Repose-toi, tendre Lucille. Ton mari veille sur toi. Je ne t'ai jamais abandonnée. Je suis là, près de toi, avec nos bœufs et la charrue. Le Seigneur s'est vengé de mon impiété et m'a sévèrement puni. Ces trois rochers que tu vois là, c'est nous, les bœufs et moi. S'il te plaît, prie pour mon âme et tu me délivreras pour l'autre monde.
5: À son réveil, Lucille comprend pourquoi son mari n'est jamais revenu. Elle regarde un par un ces trois rochers.
6: Mon amour, bientôt tu ne souffriras plus. Je vais prier nuit et jour pour sauver ton âme.
5: Lucille se lève péniblement. Les contractions sont de plus en plus intenses. Le bébé sera là ce soir, elle en est certaine. Elle quitte le champ. Bientôt, elle reviendra près de ses rochers avec son fils ou sa fille. Et elle lui parlera de Norbert avec tendresse.
6: Aujourd'hui, on peut encore voir les trois blocs de pierre situés en dessous de la roche fendue. On les nomme les Teux Blancs de Centenay.
5: Eh oui, Charlotte. Le mot « teux » signifie roche dans les régions viticoles de Bourgogne. Il peut aussi désigner la falaise.
6: Heureusement, l'âme du pauvre laboureur n'est plus prisonnière de la pierre de Santenay depuis longtemps déjà. Malgré tout, si vous tendez bien l'oreille, vous pouvez encore entendre Norbert guider ses bœufs à travers champs et Lucile qui l'accompagne joyeusement en chantant. 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
7: Chaque année, près de 800 000 personnes montent sur un bateau à Strasbourg, soit plus de la population entière de Marseille qui ferait la queue pour voir la petite France. Aujourd'hui, je teste pour vous les coulisses de Batorama. On est bien évidemment à Strasbourg, embarcadère du Palais Rohan. Et il est tôt, il est très tôt. Hein. La ville s'éveille tout doucement et je monte à bord d'une navette Batorama avec Dylan et les capitaines. Autour de nous, l'île est particulièrement silencieuse et on entend juste les clapotis de l'eau contre la coque. Pendant que les premiers touristes dorment encore, eh bien, l'équipage lui prépare déjà la journée. J'ai comme l'impression que je vais prendre part au spectacle que je vois défiler tous les jours devant les fenêtres des studios d'Ici Alsace. Et une fois à bord de la navette, direction le port du Rhin, dans les locaux techniques de Batorama. Avant même qu'un touriste monte à bord, les bateaux passent par une vérification technique complète. Et Dylan m'explique que chaque navette est contrôlée quotidiennement. Hein. Les niveaux, la sécurité, les systèmes électroniques. Normal, on peut transporter jusqu'à 135 passagers par bateau. En fait, Batorama appartient au port autonome de Strasbourg. C'est le deuxième port fluvial français. Et à l'origine, les visites servaient surtout à montrer la puissance industrielle du port aux investisseurs. C'était pas vraiment pour les touristes. Aujourd'hui, la visite dure environ 1h10. Et on traverse la petite France, la Neustadt et le quartier européen. Et selon le capitaine, la difficulté principale, c'est de réussir à anticiper d'une part le courant, mais aussi les écluses et les autres embarcations. Hein, dans un espace, il faut le dire, relativement petit. Et ça prend pas mal d'entraînement pour réussir à passer un aussi long bateau sous les ponts de Strasbourg. Et moi, je me fais trimballer et je dois avouer que depuis l'avant du bateau, la ville est encore plus belle. On voit les rues et les façades des bâtiments complètement autrement. J'ai adoré ça. Aujourd'hui, la flotte compte une dizaine de bateaux. Parce que oui, il y a du monde. Et pour gérer l'afflux des visiteurs, j'ai rencontré Lucie. Lucie, elle est agent de quai. Et elle m'explique que ce sont plusieurs centaines de personnes par heure qui montent et descendent des navettes en haute saison. Et le timing est super précis, parce qu'un bateau part environ toutes les 30 minutes. Alors moi, pour montrer ma bonne volonté, j'ai tenté d'aider à amarrer le bateau. C'était une mauvaise idée. J'ai tiré la corde, mais dans le mauvais sens. Bref, le bateau ne bougeait absolument pas, mais ça a eu le mérite quand même de lancer un fou rire général. Bon, le capitaine m'a même dit que ça arrivait aussi aux marins. Bon, je me dis qu'à travers ça, je viens d'être officiellement adopté par la marine alsacienne. Youhou ! En tout cas, je réalise que derrière l'image romantique des bateaux qui défilent tranquillement le long de l'île, ce cache surtout une organisation quasi aéronautique. Car finalement, Strasbourg, vu d'en haut, c'est sûr, c'est beau. Mais vu d'en bas, depuis l'eau, c'est encore plus beau.

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1: Isabelle, 51 ans, bar-restaurant La Fontaine à Artenay.
2: Il coûte combien le café ici?
1: 1,50€. On n'est pas à Orléans.

0: ça y est, je peux y aller.
1: La fontaine, c'est le petit point de ralliement de toute la commune, des anciens, des jeunes.
2: C'est vous qui êtes en cuisine ?
1: Ah non, c'est mon mari. Bah, c'est une logique, parce que moi, en cuisine, faut le dire, hein, c'est pas top top.
2: Faut avoir un sacré caractère, quand même, pour être derrière le bar.
1: Ah oui, faut savoir dire non quand il faut dire non. Faut surtout être prêt à entendre tous les jours la même chose à la même heure.
2: C'est quoi les sujets redondants ?
1: Mais c'est les petits noms d'oiseaux. Coucou mon petit colibri.
2: C'est votre surnom ?
1: Ah, c'est Zaza, mon surnom en vrai.
2: Vous vivez au-dessus du bar ?
1: Ah oui, je suis ici moi. Ouais, ouais, ouais, à côté. Je me dis si un jour je vais prendre ma voiture pour aller travailler, ça me ferait bizarre. Il y aurait un temps d'adaptation qui serait énorme.
2: Le matin, ça commence à quelle heure ?
1: 6h30 et on termine à 19h le soir.
2: Ça fait des belles journées.
1: Ça fait des belles journées.
2: Vous êtes toujours toute seule ou il y a du monde avec vous des fois au bar ?
1: Alors j'ai ma collègue, ma petite Émilie qui arrive à midi et puis qui prend un peu le relais le soir. Puis on est 5 à travailler au total.
2: C'est quoi, c'est du 6 jours sur 7 ?
1: C'est du 7 jours sur 7.
2: Vous n'avez pas de jour de repos ?
1: Non. Non, les salariés ont leur jour de repos, mais nous, non.
2: Et c'est quasiment monacal, quoi, votre affaire.
1: Ouais, ouais, ouais. C'est la vie. C'est la vie du village. Je fais postière, dépositaire de colis, je prête une carotte quand il y en a besoin.
2: Enfin, ah bon, bon? Vous avez des carottes?
1: Des carottes, des patates, des oignons, quand on n'a pas le temps d'aller au supermarché. Enfin, voilà, c'est la vie d'un village.
2: Vous avez grandi ici?
1: Non, pas du tout. Mais petite, je venais ici parce que mon oncle était boulanger à Artenay.
2: Et qu'est-ce qui vous a amené, du coup, à Artenay?
1: Eh bien, on cherchait avec mon mari une affaire sur le secteur, parce qu'on était originaire d'Orléans. Cette affaire-là était un petit peu en perdition, et il y a 23 ans, et on l'a repris, et on l'a remonté, et on en a fait notre lieu de vie, notre lieu de travail, et notre vie en général.
2: Vous vendez aussi des jeux à gratter, il y a eu des gros gains qui ont été gagnés ici à Artenay ? Alors,
1: mon plus gros gain, c'est 25 000 euros à l'Amigo.
2: Punaise !
1: Voilà.
2: Est-ce que la personne habite toujours à Artenay ?
1: Je la vois plus.
2: Quand il y a 25 000 euros, comment ça se passe ? C'est pas vous qui les sortez des caisses ?
1: Non, c'est pas moi. Non, je délègue à la FDJ.
2: Vous qui êtes justement d'Orléans, vous n'avez jamais repensé à prendre une affaire sur Orléans ?
1: Non, trop impersonnel pour moi.
2: Ah ouais.
1: Ouais, c'est pas la même clientèle. Nous, on a vraiment nos habitués, nos gens qu'on connaît, et le bruit de la ville. Là, on est à la campagne.
2: Proche de l'autoroute quand même.
1: Ouais, mais on l'entend pas.
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4: En arrivant dans le bourg de Gouzon, vous passez devant le centre de loisirs qui accueille des pitchounes quand il n'y a pas école. Mais c'était quoi avant l'accueil de loisirs ? Garderie municipale.
5: Je m'appelle Liliane.
6: Je m'appelle Martine.
5: Le centre d'accueil, ben c'est... Oui, normalement c'est là-bas.
6: Où il y a les volets bleus.
4: Voilà. Et avant, c'était quoi où il y a les volets bleus ?
6: L'ancienne gendarmerie, mais il y a très très très longtemps. Quand j'étais gamine, je crois. Oh non, je ne l'ai pas connue, moi.
5: Si, il me semble, moi je l'ai connue. Enfin, mais je suis plus âgée que toi.
6: Bonne journée.
4: Je suis en voiture avec...
7: Michel.
4: Ça vous dit un truc, vous, l'accueil de loisirs dans Gouzon ?
7: Alors, pas du tout. Aucune idée.
8: Bonne journée.
4: Bonne journée. Je rentre dans le supermarché pour rencontrer Magali.
9: Bonjour.
4: Bonjour. Alors, vous pouvez m'en parler, vous, dans l'ancienne gendarmerie qui est maintenant l'accueil de loisirs dans Gouzon ?
9: Ah non, je suis désolée, je suis trop jeune pour ça.
4: Bonjour Martine.
10: Bonjour Marina. Avant, c'était une gendarmerie. Donc, il y avait déjà du bleu, mais ce n'était pas le même bleu. C'était le bleu gendarme. Cette gendarmerie faisait partie de notre quotidien, puisque mes grands-parents paternels habitaient juste en face. Je voyais les gendarmes qui nous souriaient, qui nous... Et maintenant, la gendarmerie est partie rue des Poiriers. Alors là, c'est le petit jardin de l'ancien hôtel Bignet, mais on voit également le jardin de la gendarmerie qui fait partie maintenant du jardin du centre de loisirs.
4: Et c'est depuis quand que c'est un centre de loisirs ?
10: Je pense qu'en effet, il a fallu attendre que la communauté de communes soit créée, et ça c'est 1992, puisque le centre de loisirs est relié à la communauté de communes. Donc on est bien à la fin des années 90, on est dans les années 2000.
4: Pourquoi les gendarmes sont partis de là ?
10: Parce qu'on a construit, parce que c'était vraiment pas pratique. Si vous rentrez dedans, vous verrez, l'escalier est très très inconfortable, minuscule. Alors je sais pas, il
4: donc
10: fallait pas
4: être
10: bien gros.
4: C'est mieux d'y mettre des petits.
10: Oui, mais les petits ne montent pas vraiment en haut non plus. Hein. Les plus grands font des activités, par exemple, de musique, je sais, en haut. Mais là, il y avait vraiment besoin de construire une autre gendarmerie. Donc elle est partie là-bas, rue des Poiriers. Et maintenant, elle va encore redéménager et s'en aller du côté de l'Aiguillon. Il est arrivé un petit événement à ma grand-mère paternelle qui avait sa chambre au rez-de-chaussée dans la maison juste en face donc de la gendarmerie et qui en allant se coucher a trouvé, elle avait dû laisser la porte ouverte, a trouvé un SDF qui était couché dans son lit. Et donc ma grand-mère, complètement affolée, ça on peut le comprendre, ouvre la fenêtre de sa chambre et hurle « Au secours les gendarmes, au secours, venez vite !» Et du coup, en habitant en face, elle a été secourue tout de suite.
4: Merci Martine. Bon, maintenant, vous saurez que l'accueil de loisirs à Gouzon accueillait avant les gendarmes.
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2: Pour moi, c'est important, c'est d'aider les gens. Moi, j'aimerais bien faire dans les restaurants parce qu'on peut gagner beaucoup d'argent et ça aide les gens à manger.
3: Moi, je voudrais être maquilleuse et coiffeuse. Parce que j'aime bien maquiller et coiffer.
4: Moi, j'aimerais bien être militaire pour sauver mon pays quand il est en guerre.
5: Moi, je sais pas.
6: Bah, j'aimerais bien faire majorette, pompier.
7: Tu serais en tenue de majorette pour être pompier, c'est quoi l'idée?
6: Bah, il faut pas être majorette alors, parce que si on les garde quand on fait les majorettes, bah après, ça va être trop tard et je vais louper. Oh. Et aussi, c'est beaucoup de travail à être pompier, parce que mon père est pompier, c'est-à-dire que c'est beaucoup de travail quand je le vois garder le travail.
7: Donc tu préfères être quoi? Plutôt majorette ou plutôt pompier alors?
6: Pompier.
8: La maison de retraite, c'est aider les personnes âgées à faire des activités, les aider à aller quelque part.
9: Moi, quand je serai grand, je voudrais faire des vidéos, un peu de tout.
10: Moteur. Ça tourne, le moteur? T'entends pas le bruit? Ça tourne, oui.
11: Ça tourne?
10: Ça tourne, ici, c'est ça, t'es jeune, là.
11: Action!
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1: Je rêvais d'avoir une maison à la campagne. Cette maison, c'est comme si j'y étais née. C'est ma maison de famille.
2: Ma maison s'appelle l'Ostao de la Mar.
3: C'est une maison un peu envoûtante.
4: Eh bien, vous voyez, des livres et trois fenêtres qui me donnent le paysage du pays, comme si c'était trois tableaux.
5: Ils ont vécu ici.
6: Thibaut Gaudry.
7: Alain Delon, vous l'aviez rencontré sur un tournage ?
8: Non, je l'ai rencontré dans la rue. Mais on a fait un film ensemble qui était Jeff, et qui était un film qu'Alain désirait faire avec moi, donc ça a été aussi une rencontre.
5: En 1968, deux stars du cinéma français sont réunies pour la première fois à l'affiche de Jeff, un film qui ne restera pas dans les mémoires, contrairement à la grande histoire d'amour qui est en train de naître depuis quelques semaines. Mireille Darc et Alain Delon ne se quittent plus.
9: Alain Delon enchaîne les films, dont Jeff et Madly, sur lesquels il a comme partenaire l'égérie de Georges Lautner, Mireille Darc. Ils tourneront 8 films ensemble. Nouveau coup de foudre qui scellera une histoire d'amour qui le marquera à jamais. Il dira de Mireille, près de 40 ans plus tard, lors de sa disparition, « Elle était la femme de ma vie, ma moitié ».
5: 2 ans plus tard, alors que Delon est à Marseille pour tourner Borsalino et que le couple cherche un coin de soleil et de tranquillité, l'ami et agent de l'acteur, Georges Baume, leur fait découvrir Aix-en-Provence où il habite. Ils sont sous le charme et ne tardent pas à s'installer dans un hôtel particulier du quartier Mazarin, le plus ancien de la ville.
10: Pourquoi tu t'en vas ?
11: Parce qu'on est deux.
10: Je comprends pas.
11: Facile à comprendre. Un jour ou l'autre, il n'en restera plus qu'un de nous deux. Faut mieux que je m'en aille avant. On finira par se tirer dessus.
5: Dans l'hôtel de Boisgelin, aux belles pierres ocre, construit en 1650 et classé monument historique, ils louent le vaste rez-de-chaussée qui leur permet de profiter de l'adorable jardin avec son imposante fontaine à vasque. Ils y font même percer une porte dans l'un des murs afin de pouvoir sortir discrètement et éviter les éventuels groupies ou paparazzi, et flâner dans les rues ou aller déjeuner aux Deux Garçons, la plus célèbre brasserie de la ville.
12: Tu sais que tu m'aimes ?
10: Sûr.
12: Même après que tu m'auras fait l'amour.
10: Ça dépend de toi.
5: Ils y mènent une vie paisible, en famille, dans cette ville qui est encore une belle endormie, qu'une polémique va réveiller un peu. Alain et Mireille aimeraient bien pouvoir se baigner au saut du lit et faire construire une piscine. Une faute de goût majeure pour les habitants du quartier et les défenseurs du patrimoine. Une polémique qui en créera une autre. Mireille Darc aime bronzer au bord de sa nouvelle piscine en tenue d'Ève, conduisant un voisin, dont la vue donne sur le jardin, à déposer une main courante pour offense aux bonnes mœurs. Une protestation qui n'empêche pas l'actrice de continuer à lézarder nue sous le soleil aixois.
12: Il faudra encore un peu de champagne.
10: Sommelier ?
12: Parce que vous avez besoin du sommelier pour me servir. Mais doucement, le champagne c'est fragile. C'est mon père qui m'a appris ça.
10: Ah oui ?
12: Vous n'avez pas besoin du sommelier pour me tenir la main ? Vous ne voulez pas coucher avec moi en plus, là, tout de suite sur la banquette ?
5: Ils passeront 5 ans dans ce lieu dont la beauté laisse interdit, comme le dit Mireille. Et aujourd'hui, il n'y a aucune plaque pour rappeler aux nombreux touristes qui se baladent sur la jolie place des Quatre Dauphins que cet hôtel particulier a abrité l'une des plus fameuses idylles.
13: C'est un mot qu'elle m'a écrit, il doit y avoir 40 ou 35 ans, ou 35 ou 40, peu importe, qui résume à lui seul tout ce qu'est Mireille. Et c'est un mot que j'ai toujours avec moi depuis ces 40 ans, et qui m'aide à vivre. Mon amour, il est 3 heures du matin et je n'arrive pas à dormir. Je pense à toi qui as tellement de mal à vivre. Je t'ai donné, tout. Et j'ai simplement besoin d'un peu de calme et de tendresse. Et d'un sourire le matin, parce que la vie est là et qu'il faut remercier le ciel d'être l'un en face de l'autre et de s'aimer.
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14: Bonjour Johan.
15: Salut Manu.
14: Merci de nous recevoir avec un service de céramique.
15: Ah oui, la céramique, c'est quelque chose d'important dans l'histoire de l'art pour moi. Quand ce n'est pas un vase ou une pièce de décoration, c'est usuel. Donc, ouais. Je te présente ce service. C'est un service qu'on n'a pas l'habitude de voir. C'est un service qui a été créé par Robert Picot, qui était un céramiste valoriste extrêmement connu. Robert Picot, il fait partie de l'entourage des Roger Capron, des Jean Marais, des Picasso, de tous ces grands céramistes qui se sont tous installés à un moment au milieu du 20e à Valoris, dans le sud de la France.

0: On le connaît surtout pour ses céramiques, pour ses pichets, tu vois. Par exemple, celui-là, c'est un pichet aussi de Robert Picot.
1: RP.
0: Et avec RP au fond, eh ben, il n'y a pas de doute, c'est Robert Picot. Robert Picot, très grosse production en vaisselle, en pièces de forme, etc. Il est vraiment connu pour sa vaisselle. Donc là, tu vois, on a un service d'une vingtaine d'assiettes. On a les plats de service, le saladier. La particularité de ce service-là, c'est qu'il n'est pas justement dans les fonds verts comme on connaît chez Picot. Il porte un fond blanc et un décor de fleurs bleues et jaunes.
1: Ouais.
0: Ça, c'est important de le signaler. C'est pas courant. C'est un service qui est très très en vogue. On est vraiment dans la tendance de l'utilisation de la céramique à table, sur les tables aujourd'hui, qu'on utilise tous les jours. Donc c'est quelque chose de très usuel et de très pratique. Je suis très content, j'ai eu la chance de pouvoir l'acquérir dans Affaires Conclues sur le plateau. On a beaucoup de céramique de Robert Picot sur le plateau, et moi quand je peux en emporter, boum, je ramène à la maison, parce que j'ai envie de proposer cette belle céramique des années 50 à la maison.
1: La valeur.
0: 4 plats de service, un saladier, une vingtaine d'assiettes, on est autour de 700 euros. Affaire conclue, cher monsieur. Bon, tu valides ?
1: Je valide.
0: Allez, c'est parti.

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1: Aujourd'hui, direction les Grands Mursins à Arcon. C'est un site qu'on connaît un petit peu pour ses arbres majestueux et ses panoramas, mais un petit peu moins pour son emblème animal. Avec nous, Marion Gillardon de l'Office du Tourisme de Roanne. Est-ce que vous pouvez nous en dire un petit peu plus ?
2: Effectivement, l'emblème de cet espace naturel sensible est l'écureuil. C'est un clin d'œil historique. Le domaine a appartenu pendant près de 80 ans à la Caisse d'épargne, de 1934 à 2011. Et comme vous le savez, leur emblème, c'était l'écureuil. Quand Roanne Agglomération a repris la gestion du site, ils ont conservé l'écureuil comme symbole du lieu pour deux raisons, à la fois par fidélité et parce qu'il y a de vrais écureuils qui y vivent, bien sûr.
1: Et puis l'écureuil, on le retrouve un peu partout, sur les panneaux et même sur un sentier de randonnée.
2: Oui, tout à fait. Le petit sentier balisé, une boucle très accessible, s'appelle la boucle de l'écureuil. Ce sentier est idéal pour les familles avec enfants. Il est en quelque sorte l'entrée en matière idéale pour découvrir la diversité des milieux qu'offre le domaine des Grands Mursins.
1: Revenons un petit peu en arrière. Racontez-nous l'histoire de ces lieux.
2: L'histoire commence en 1932 quand la Caisse d'épargne souhaite créer un centre de vacances au grand air pour les enfants et son personnel. Deux ans plus tard, les premières plantations forestières démarrent et en 1936, on aménage un arboretum pour étudier les essences forestières adaptées au reboisement local.
1: Il y a une essence prédominante dans cet arboretum ?
2: Globalement, au Grand Mursin, on retrouve une dominance impressionnante de résineux, mais le plus répandu est le douglas, qui couvre à lui seul la moitié du domaine. Ce sont des grands arbres élancés, aux aiguilles persistantes. Et à leur côté, on retrouve les sapins pectinés, qu'on appelle ici les sapins noirs, qui donnent leur nom au bois noir.
1: Et ce lieu, géré par Roanne Agglomération, vit, bouge et accueille.
2: Cet espace naturel accueille des activités de pleine nature, notamment la course d'orientation et le VTT avec des sentiers balisés. Et un programme d'animation est également proposé chaque année et renouvelé d'avril à octobre, proposant ateliers, balades, cinéma en plein air, toujours dans un respect de l'environnement.
1: Voilà, un site où l'on peut respirer, apprendre, se balader et même croiser quelques écureuils malicieux. À très bientôt, Marion Gillardon.
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3: Salut Brézizel, ici Edouard Nénès.
4: Ça vous prend souvent de gueuler comme ça dégénéré.
5: Allons, un peu de calme, il y a des gens qui travaillent ici.
3: Je m'appelle Delphine, j'ai 57 ans et j'étais une ancienne élève de Marc Morvan.
6: C'est un sculpteur.
7: Ah bon ? On peut gagner sa vie avec la sculpture ?
8: Non mais c'est pas une question d'argent.
9: Qu'est-ce que tu fais là ?
3: Apparemment, je suis dans le petit bonheur.
9: Tu n'étais pas au courant, je croyais que tu savais.
10: Tu habites ?
3: J'habite à Douarnenez et j'habiterai nulle part ailleurs qu'à Douarnenez.
11: Je crois que nulle part on serait mieux qu'ici.
3: On a la mer, on a la campagne, on a des gens sympas, on a plein de Bretons en plus.
12: Ils se déguisent en Bretonne maintenant. Qu'est-ce qu'ils vont chercher ?
13: Et ton petit coin de paradis ?
14: C'était un coin d'enfer.
3: Ah, moi, mon coin préféré quand je me balade, c'est les Plomas.
9: C'est par où ?
3: Les Plomas, c'est à Douarnenez, c'est juste au-dessus du port du Rosemeur et c'est vachement sympa. Il y a plein d'aigrettes et d'oiseaux et voilà.
15: C'est plein de choses, hein. Ça va d'un oiseau qui s'envole à Zaz. C'est assez vaste, quoi. Il y a tout, quoi.
16: En effet.
17: Il était bon, ce premier baiser.
3: Premier bisou, à l'école maternelle.
18: Ah, vous n'avez pas perdu de temps, hein?
3: Je me souviens très bien parce qu'il était tout petit et il voulait absolument m'embrasser. Et moi, je voulais pas et il m'a mordu. C'est vrai en plus.
19: Mordez ses petits camarades à la maternelle. Jamais.
13: Ce matin, exercice d'expression orale.
3: Moi, l'expression bretonne que j'utilise, c'est l'expression de là où je suis, c'est maréo.
9: J'ai rien compris. Non, alors c'est moi. C'est...
5: Non, moi non plus, j'ai rien compris.
3: C'est du douarneniste.
14: Mais vous savez ce que ça veut dire, au moins ?
3: Je suis pas sûr qu'on doit traduire. Maréo.
6: Non, mais je crois qu'il n'y a pas moyen. Je pille jamais rien ce que vous dites.
2: Vous pouvez pas comprendre.
3: Maréo. Les femmes disent maréo, les hommes disent marère.
4: Tu comprends maintenant ?
11: Oui, ça je comprends, oui.
20: Très, très poétique, je ne connaissais pas toutes ces expressions.
3: Allez, salut.
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10: Sur Dijon, pas de chichi chez Duclos Maillard. On pense vite quartier et vin de Bourgogne. Un amour du terroir partagé par la clientèle. En voici la preuve avec Jeff, client fidèle chez Duclos Maillard.
16: Ça fait un an que je vais régulièrement ici. J'ai aménagé dans le quartier déjà. Et puis c'est vrai qu'ici, on est bien accueillis. Et on trouve des vins à des prix corrects, notamment parce qu'ils mettent quand même plus l'accent sur le produit que sur le marketing pour la boutique, par exemple. Moi et ma compagne, on est amateurs de vins. Et puis ici, on achète essentiellement des vins de Bourgogne.
10: Qu'est-ce que vous avez bu récemment ici qui vous a bien plu, qui vous avait été conseillé alors ?
21: Le Bourgogne Chardonnay Bio.
10: Oui.
21: Voilà, le château de Chemilly, ouais.
10: Qu'est-ce qui vous a plu dans ce vin ?
16: Il est vraiment bien rond, puis il se rapproche d'un vin de très grande qualité de vin blanc de Bourgogne, quoi. Et puis il est à 25 euros.
10: Ah oui, effectivement.
16: Oui.
10: Bonjour messieurs, dames.
22: C'est pas mal, c'est assez élégant. Pour les fêtes, ça irait bien avec tout ce qui est viande blanche et tout, puis le chapeau. Mais il y a aussi le Montclis. J'aime bien le Montclis rouge 2022. Alors, c'est dans les 25 euros.
16: Je pense que je vais faire un mix
22: ouais,
16: de quelques années bouteilles que vous avez évoquées. Le Côte de Nuit Village,
22: deux comme ça,
16: deux Chorey-les-Bonnes et,
22: ouais,
16: et deux Montélier rouge 2022, s'il vous plaît.
22: Le Chorey, il faudra bien le placer parce que c'est un 2023 et les deux autres, c'est des 2022. Donc le Chorey, vous le mettrez avant ces deux vins-là. Ah oui. Il faut savoir aussi les placer parce que si on met les vins trop prononcés devant les vins qui sont un petit peu plus légers et qui ouvrent le tiroir, la bouche, quoi, et ben les autres, on peut pas les savourer.
10: S'ouvrir le tiroir, ça c'est vrai que j'avais jamais entendu, hein, et c'est l'expression qui sent le terroir à la cave Duclos Maillard Rue de Senove à Dijon.
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1: Printemps 1907, le midi viticole se soulève. À l'origine de la révolte des vieux, surproduction, concurrence de l'Algérie, vins frelatés, coupés ou chaptalisés, prix qui s'effondre, les vignerons n'en peuvent plus. C'est dans l'Aude que le mouvement se structure, dans le village d'Argelières, sous Marcelin Albert est viticulteur et cavetier. Avec des vignerons du Minervois, il crée le comité de défense viticole qui organise la toute première manifestation.
2: Hey, au vin artificiel, vive le vin naturel.
1: Le 11 mars 1907, ils sont 87 derrière lui. Quelques jours plus tard, les voilà 300 à Salelle d'Aude. Le comité décide alors de faire un meeting chaque semaine dans une commune différente. Marcelin Albert est un orateur qui galvanise la foule. Ils sont 600 à manifester à Bise Minervois. Le 31 mars, 1000 à Ouveillon le 7 avril, 5000 à Coursan le 14 avril, puis 10 000 à Capestan, 25 000 à Lézignan, 80 000 à Narbonne où le maire Ernest Ferroul s'engage à son tour, 150 000 à Béziers où ont lieu de nombreux incidents, 180 000 à Perpignan, 200 000 à Carcassonne, 250 000 à Nîmes le 2 juin et dit-on entre 600 et 800 000 manifestants à Montpellier le 9 juin 1907. Côté des vignerons, commerçants, ouvriers, employés, on estime qu'un languedocien sur deux était sur la comédie ce jour-là. Une marée humaine. L'évêque de Montpellier fait même ouvrir les portes de la cathédrale et des églises pour que les gens y trouvent refuge. Malgré la démission de près de 400 maires, des débats houleux à l'Assemblée nationale, l'État fait la sourde oreille. Face à la menace d'insurrection, Clémenceau, président du Conseil, envoie l'armée à Narbonne. Bilan, 6 morts et 33 blessés. Mais le soir du 20 juin, les soldats du 17e régiment d'infanterie se mutinent et refusent de tirer sur les manifestants sous les acclamations des Biterrois. Clémenceau n'a alors plus le choix. Il accepte de rencontrer Marcelin Albert et lui promet de porter une loi anti-fraude en échange du retour au calme. Mais le tigre, malin, glisse au leader de la contestation un billet de 100 francs pour prendre le train pour rentrer dans le sud. Et s'empresse de le raconter à la presse. Cette obole humiliante qu'Albert a eu la maladresse d'accepter lui vaudra d'être conspué par les siens, accusé de s'être laissé acheter. La loi protégeant le vin naturel contre les vins trafiqués est adoptée, les viticulteurs sont exonérés d'impôts sur les 3 années passées, les émeutiers sont amnistiés. Quant à celui qui avait rassemblé tout un peuple qui voulait vivre du travail de sa terre, Marcelin Albert, héros déchu, il s'exilera pour plusieurs années en Algérie.
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3: Là, je suis à Saint-Amand-Talande et je me dirige vers la librairie de la Monne. Alors, c'est pas le diminutif de Simone, donc c'est pas Momone qui tient la librairie de la Monne. Ça aurait pu, oui, non, mais c'est pas ça. La Monne, c'est la rivière, hein. Et donc, il y a déjà, par exemple, le tennis club de la Monne et la librairie de la Monne. Rentrons. Bonjour madame.
4: Bonjour.
3: Au revoir madame.
4: Au revoir.
3: J'irai voir Anne-Laure tout à l'heure, mais on va déjà saluer Johan. Bonjour Johan.
5: Bonjour.
3: Alors Johan, c'est vous avec Anne-Laure qui avez ouvert cette librairie de la Monne ici à Saint-Amand-Talande.
5: Tout à fait, on a ouvert en décembre 2023. On a repris le local d'une fleuriste et on a créé la librairie. Voilà.
3: Ça fait café ?
5: Ça fait café, il y en a aussi des jeux de société, de la carterie, un petit peu de papeterie, surtout des livres, hein, et une petite partie café et salon de thé.
3: Vous venez ici à la librairie de la Monne, vous êtes de Saint-Amand ?
6: Je suis à côté, à Saint-Saturnin, oui. Donc c'est bien pratique parce que du coup ils ont tout ce qu'on veut, puis c'est dans les mêmes tarifs, donc et puis en même temps, bah, c'est sympathique, c'est convivial et puis voilà.
3: Et puis ça a amené de la vie, hein.
6: Ça a amené de la vie parce qu'il y en avait besoin. Il y en avait une ancienne, je suis là depuis très longtemps, donc il y en avait une avant et c'est vrai que ça manquait énormément, voilà.
3: Eh bien, ça va bien faire plaisir à la patronne, j'imagine.
5: On a eu un très très bon accueil de tous les habitants du secteur, là, à la fois des 3 communes, Talande, Saint-Amand et Saint-Saturnin, mais plus largement, en fait, on touche des gens un peu de toute la communauté de communes Mont-d'Arverne.
3: Là, on est sur une librairie où il y a tout le temps du monde.
7: Oui, oui, tout le temps. Puis même au niveau des jouets, des livres pour enfants. Moi, j'ai 2 arrière-petits-enfants. C'est génial, on repart toujours avec quelque chose. J'ai dit à mon mari, j'en ai pour 2 minutes parce que c'est un livre commandé. Mais des fois, il sait que je reste une demi-heure.
3: J'en ai pour 2 minutes, chérie, je reviens dans 2 heures. Eh bien, je vis un moment très sympathique. Là, je vais m'installer avec mon petit café. Et tout est mignon, la tasse à café mignonne. Et ce mini tagine là pour mettre les sucres me fait penser que vous avez passé une partie de votre vie, me semble, à Casablanca, vous, hein ?
5: Oui, c'est ça. On a passé 3 ans, avant de venir s'installer ici dans le Puy-de-Dôme, on a passé 3 années à Casablanca. On a ramené plein de jolies vaisselles, et notamment dans cette collection-là, on l'a trouvé c'était à Essaouira, je me rappelle, une boutique en fait où ils avaient des poteries un peu particulières, et du coup on a fait le plein et on a ramené ces petits tagines qu'on utilise maintenant pour le salon de thé.
3: Pour mettre le sucre.
7: Cette librairie, on a voulu qu'elle soit aussi un petit lieu où les gens puissent se poser, boire un petit café, un thé, s'asseoir, bouquiner avec les enfants. Ça fait une ambiance agréable. Il y en a qui viennent travailler, même des fois l'après-midi, ou peindre, ou voilà.
3: Ah, il y en a qui viennent s'installer avec un ordi, par exemple.
7: Oui, ils viennent avec leur ordinateur, ils travaillent. On a des artistes qui font des livres ensemble, avec une illustratrice et une autrice qui travaillent ensemble. Elles se posent à la librairie avec un petit thé. Ouais, ça fait une petite ambiance sympa.
3: C'est pratique, hein, d'être ici, un bel endroit. La librairie
4: est fabuleuse. Donc, on est toujours très bien conseillé. Enfin, c'est pour ça.
3: Quand on pousse la porte de la librairie de la Mone, en fait, et c'est écrit là, d'après George Sand, l'esprit cherche et c'est le cœur qui trouve.
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2: 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Wikizef, petit guide à l'usage des étrangers du sud du péage d'Arras en vacances dans notre belle région.
3: Les réunions de famille sont propices à de multiples conversations. Et ce qu'il y a de bien quand on est en famille, c'est qu'on peut dire du mal de tous ceux qui ne sont pas là. On s'en fout, ils sont pas là. De ceux qu'on ne connaît pas, mais qui sont connus. Etty, t'aimes bien Vianney, Etty? Oh, ça dépend, t'aimes bien Tizotte? Oh, pouf. Allez, on ne sait jamais, ça serait dommage de se fâcher pour un gendre idéal. Hein, le beau papa dont tout le monde rêve, et vas-y que je t'ai fait des câlins, gna gna gna gna. Et ben, dans ces cas-là, on dit, caresse de quin, charamène, que des puces. Ne paniquez pas, Wikizef est là pour vous aider. Quin, puce, on a vite fait le rapprochement, on n'est pas en train de comparer ce pauvre Vianney à un chien rempli de puces. Quoique si Vianney était un chien, ce serait quoi? Bon, un quin de sac à main, en tout cas, je suis sûr. Bref, caresse de quin, charamène, que des puces.
0: Définition.
3: Voilà, caresse de chien ne peut te ramener que des puces. Il faut pas écouter la voix des sirènes autour qui viennent vous faire des câlins ou des compliments juste pour obtenir quelque chose de vous.
0: Exemple.
3: Des caresses de quin sont utilisées pour obtenir de l'argent de poche, des nouvelles fringues, des places pour un concert, des droits SACEM ou un disque d'or. Oh, c'est aussi dû à la propension des chiens à venir vous faire des mamours pour obtenir quelque chose. Alors, est-ce que le chanteur de charme à guitare et sourire enjôleur dans le second métier et beau papa gentil, à l'œil en amouré, la truffe humide, fait tout ça pour qu'on l'emmène faire pipi? Je ne sais pas, mais un doute subsiste.
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1: Dauphinoises, Dauphinois, bien le bonjour. Aujourd'hui, notre Dauphiné Tour nous amène dans une des belles villes historiques de notre beau Dauphiné, Vizil. Alors d'abord parce que c'est une ville qui fait aussi un peu partie de mon histoire, faut dire ce qui est, hein. Mais également à cause d'une émission d'une radio nationale dans laquelle le journaliste historien parlait de Vizil. Il disait, c'est à Vizil que ça s'est passé. Ah, le Gougnafier, j'ai failli l'appeler. Et comme je n'avais pas son numéro, ouais, je ne l'ai pas fait. Voilà. Donc, aujourd'hui, Vizil, et non pas Vizille. En revanche, je ne vais pas vous faire le coup de la visite touristique. Non. Vizil, entre nature et histoire, aux portes de Loisan. Non. Moi, ce qui m'intéresse, ce sont les femmes et les hommes qui y vivent, les habitants. Bref, les Dauphinois du coin, quoi. Donc, la bise aux Viziloises et Vizilois qui vivent à Vizil, ça c'est une phrase claire et nette qui apporte une information précise aux Parisiens qui ne connaissent pas le coin. Faut dire ce qui est, tac, bien envoyé. J'ai dans cette ville quelques souvenirs qui traînassent, c'est vrai. Je suis sûr que certains Vizilois vont aussi s'en souvenir. Il y avait dans le temps, mes amis, écoutez, il y avait dans le temps, je vous raconte une histoire, il y avait dans le temps un festival de théâtre dans le magnifique château de la ville. Amateurs et professionnels étaient réunis les nuits d'été et la chaleur humaine se mélangeait à celle de l'air ambiant. J'ai participé comme comédien et comme metteur en scène d'ailleurs à plusieurs festivals. Les gradins étaient bourrés. Et il faut bien le reconnaître, nous l'étions aussi parfois. Après la représentation, bien sûr, au fameux ranch des quatre fers qui fournissaient les chevaux pour le spectacle. Une époque humainement chaleureuse. Nous répétions le soir, quand les visiteurs étaient partis, la porte du château était fermée. On avait l'impression d'être des châtelains à notre tour, d'être nobles, vous savez. C'est une sensation sympathique. Enfin bref, un clin d'œil aussi à ce petit bistrot de Vizil, dont le patron m'a un jour appelé. Eh, Baba Gali, viens boire un canon, viens boire un coup avec nous. Bon, j'avais pas prévu, puis j'étais pressé. Bon, mais j'ai cédé. Je suis comme ça, moi, quand je peux faire plaisir. Il me dit, on se réunit avec des copains pour déguster notre petite spécialité. Bon, merci, je lui dis, j'ai pas le temps de manger, juste un peu pour faire plaisir. Alors il me répond, je cède, moi, quand je peux faire plaisir. Il me sert des petites bites de mozzarella panée. Bon, je mange bizarre le goût. Et puis, un peu sanguinolente, tu penses que c'était des couilles de mouton. Ah, mes amis, j'ai failli déposer un renard sur la table en formica. C'est aussi ça, Vizil, la convivialité. D'ailleurs, n'oubliez pas qu'en Dauphiné, on n'est pas des carmes.
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2: Notre Lorrain du jour est originaire d'Algrange. Il a grandi du côté de Nilvange après une expérience de pompier volontaire, puis pompier militaire dans l'armée de l'air. Il a décidé de se lancer en 2026 un nouveau challenge. Bonjour Florian Pulara.
3: Bonjour Jérémy.
2: Vous avez décidé de monter sur scène et de proposer un spectacle d'hypnose. Est-ce que ce rapport aux artistes que vous avez déjà côtoyé dans votre passé vous a donné envie de monter un peu plus sur scène ?
3: Ouais, on va dire que ça encourage. On prend aussi l'expérience de autant l'arrière-scène, les coulisses, et puis de voir les artistes sur scène. Et franchement, je m'étais pas mis ça comme objectif. Je pense qu'il y a un an en arrière, si on m'aurait posé cette question, je pense que j'aurais dit clairement non. Je me serais pas vu sur scène, en fait.
2: Quel a été le déclencheur ?
3: Et ben alors, tout simplement suite à une formation que j'ai fait en hypnose. Et j'ai commencé à faire de la street hypnose, donc dans la rue, ou à des fêtes de voisins, fêtes de famille, des soirées privées. Et du coup, je me suis dit, pourquoi pas écrire un spectacle et monter sur scène, tout simplement.
2: Le titre de votre spectacle, Moi non plus, je n'y crois pas, peut interpeller. À qui s'adresse-t-il en priorité ?
3: Alors, il s'adresse à tout le monde. Et c'est pour ça que je l'ai appelé comme ça. Je pense que, justement, les gens ont besoin de rire et de voir un peu l'hypnose autrement. Et qu'ils aient pas peur de venir voir justement le spectacle et qu'ils passeront un super moment avec bien sûr pas mal de rire pendant le spectacle.
2: Que représente pour vous le fait de jouer à Nilvange, au Gueulard ? Vous êtes presque à domicile, il y aura j'imagine les amis, la famille, ça ajoute un peu de pression tout de même ?
3: Ça me tenait à cœur de commencer cette tournée 2026 à Nilvange. Et je pense, oui, qu'il y aura de la famille qui ont déjà réservé leur place, des amis aussi. Et ça fait vraiment, vraiment plaisir de pouvoir jouer au Café Culture Le Gueulard à Nivenges.
2: C'est vrai qu'il y a des personnes un peu plus réceptives que d'autres à l'hypnose. Où est-ce que c'est accessible à tous finalement? Vous ressentez les personnes qui ont un potentiel de réceptivité, entre parenthèses?
3: Oui, on arrive à savoir un peu qui est plus ou moins réceptif. Et après, ça va dépendre de la personne, dans le milieu où elle se trouve, avec qui elle se trouve. Il faut aussi qu'il y ait une confiance avec l'hypnotiseur. Mais tout le monde est réceptif.
2: Est-ce que votre passé de pompier, votre sens des responsabilités, influence votre manière de pratiquer l'hypnose?
3: Je pense qu'un petit peu, il y a un fond aussi, puisque l'hypnose est aussi maintenant beaucoup utilisée pour le médical, pour soulager l'anxiété, les angoisses, diminuer les douleurs, donc plein de choses comme ça. Et je pense que même sur scène, quand on est en spectacle, il faut quand même être vigilant aux personnes qu'on a sur scène. On en prend soin sur scène aussi également, même si on rigole. On a toujours ce petit œil observateur et puis d'ange gardien.
2: Il faut de la bienveillance aussi sur scène. Hein.
3: Tout à fait, c'est de la bienveillance tout en s'amusant et en restant correct avec le public pour pas qu'il soit humilié ou beaucoup pensent qu'il y a parfois de la moquerie. Et là, au contraire, j'ai exprès fait un scénario où les gens se sentent à l'aise et ils voyagent en fait dans un univers particulier.
2: Eh bien, vous allez pouvoir passer une très belle soirée. Merci à vous, Florian Pulara, d'avoir été notre Lorrain du jour. À bientôt.
3: Merci beaucoup.
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6: Ah, la question du jour est intéressante. Les petits pois de vin, on leur a posé cette question-là, ils y répondent. Est-ce qu'il y a un âge pour dormir avec un doudou? Est-ce qu'il y a un âge pour arrêter aussi?
7: Il n'y a pas d'âge pour dormir sans doudou.
8: Il n'y a pas d'âge pour dormir avec les doudous. Peut-être qu'il y a une personne qui a 100 ans et qui a encore un doudou pour dormir.
9: Moi, je dirais qu'il y a quand même un âge pour avoir un doudou, maximum 18 ans, parce que quand tu passes un adulte, il faut que tu comprennes d'autres choses que les doudous.
10: Aussi, ma mère, elle a 29 ans pour un doudou.
11: Ma soeur, elle, sa chambre, c'est la cabane des doudous.
12: Mon frère, il a des doudous.
13: Et Super Mamie aussi.
14: Il a 11 ans. Enfin, 12 maintenant.
15: Il n'y a pas d'âge pour dormir sans doudou parce que j'ai la preuve. Même mon père, lui, il dort pas avec un doudou. Par contre, dans sa chambre, vraiment pas très loin de lui, il y a son doudou.
16: Son ancien doudou.
17: C'est un clown.

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1: Salut la Bretagne, c'est l'heure de la bonne idée, 100% pure beurre. Ils ont de 62 à 90 ans, ils vivent à l'EHPAD de Guéméné-sur-Scorff et ils sont allés aux Vieilles Charrues cet été pour la seconde année. Ah mais moi je veux bien vivre la même retraite, hein, je vous le dis tout de suite. Il faut dire que tout avait été prévu pour que l'escapade se passe au mieux. Véhicule adapté, départ à 14h, retour après minuit, une coordination de folie entre les équipes de l'EHPAD, l'association de l'EHPAD, mais aussi les bénévoles des Vieilles Charrues. Résultat, une virée sans accroc, de quoi profiter à fond des artistes, notamment de Gims, dont Irène, l'une des résidentes de l'EHPAD, est méga fan. À l'EHPAD de Guéméné-sur-Scorff, on adore se promener. Et vas-y, qu'on va un peu au concert de la Starac à Rennes, voir Soldat Louis à Lorient, assister aux Enfoirés à Paris. Non mais, trop bien! Cette belle idée, c'est la preuve qu'avec de la volonté, on peut y arriver. L'EHPAD dépend de l'hôpital public de Guéméné-sur-Scorff et on sait que c'est loin d'être open bar niveau budget. Pourtant, ce genre d'initiative reste possible, et notamment grâce au soutien de l'association de l'EHPAD qui organise toute l'année des actions pour récolter des fonds, comme de la vente de gâteaux préparés avec la participation des résidents. Moi, j'adore. Solidarité rime toujours avec bonne idée. Au fait, vous saviez que 64% des Bretons écrivent des cartes postales quand ils partent en vacances? Et croyez-le ou non, ce sont les jeunes qui en envoient le plus, mais par des applications qui se chargent de les imprimer directement pour eux. Et oui, malin! Allez, à demain pour une nouvelle bonne idée!
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3: Aujourd'hui, je vous amène au Hauts-de-Sancerre. Alors, c'est un hôtel haut de gamme, un hôtel de luxe. C'était quoi avant d'être un hôtel de luxe?
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3: Et donc, pour vous présenter ce que c'était avant, les Hauts-de-Sancerre, je suis avec Sylvain Blanchon, directeur des opérations. Bonjour Sylvain.
6: Bonjour.
3: Alors, c'était quoi avant ce lieu, les Hauts-de-Sancerre?
6: Ah, bah, bon, ça a toujours été le château de Sancerre, hein, mais avant, ça appartenait à une famille qui s'en servait de façon privée, donc c'est leur maison de vacances. Le lieu était là, connu à Sancerre, mais l'accès n'y était pas forcément ouvert. Et donc, c'était aussi une des envies qu'il y avait autour de ce projet, c'était de faire revivre ce lieu et d'en faire quelque chose de plus accessible, disons, et d'un endroit qui peut, dans une certaine mesure, se visiter et en profiter pour tout le monde.
3: Comment c'était avant? Comment c'est maintenant?
6: Eh ben, on est sur une maison du 19e, fin 19e, dans un style néo-gothique. Donc, c'était vraiment des intérieurs assez sombres, assez chargés, beaucoup de meubles, de choses sur les murs, etc. Donc, on a voulu un petit peu dénoter tout ça. Donc, on est parti sur des intérieurs assez clairs, des choses assez épurées, tout en respectant, bien sûr, l'histoire du lieu. Mais on voulait quand même, voilà, qu'il y ait une sorte de contre-pied à ce niveau-là et d'avoir quelque chose de pur, de lumineux et de simple dans une moindre mesure. On est sur le pic du Hauts-de-Sancerre, la vue à 360 tout autour de nous, sur le vignoble, la vallée de la Loire. Donc c'était aussi une envie de mettre en avant les ouvertures, les luminosités. On laisse de la place justement pour la lumière, pour apprécier la vue.
3: Quels sont les services que vous proposez?
6: On va proposer l'hôtellerie, évidemment, avec 8 chambres de plusieurs catégories. Donc, on est sur quelque chose d'assez haut de gamme. On va avoir également, bien sûr, une partie, pour l'instant, c'est, on va dire, bar à vin, où on sert, évidemment, les vins de Sancerre et un petit peu d'ailleurs également. Quelques légers snackings et évidemment, la table d'Arnaud, donc notre restaurant gastronomique.
3: Est-ce qu'il y a un plat phare?
6: Le plat, moi, qui m'est revenu le plus aux oreilles, je dirais que c'est la langoustine du Finistère.
3: Et les ambitions pour les Hauts-de-Sancerre?
6: Les ambitions ici, bon, évidemment, il y en a beaucoup. Pour l'année prochaine, pour la saison prochaine, on va basculer le restaurant sur un autre bâtiment et également rajouter 8 chambres. Donc déjà doubler le nombre de chambres pour la saison prochaine. Classification en 5 étoiles ou pas, c'est encore une discussion qui est avec le propriétaire, pardon, parce que c'est vrai que c'est tout de suite mettre une étiquette sur certaines choses et c'est pas forcément une volonté qu'on a pour le moment. À voir, voilà, au fur et à mesure si vraiment on estime en avoir besoin. Mais en tout cas, l'idée, c'est d'être sur ce standing-là dans tous les cas.
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7: Moteur!
8: Allez, on y va!
4: C'est quoi le texte?
7: C'est ma France, hein. C'est moi qui l'a dit tout le temps.
8: Action. Je passais le plus clair de mon temps au cinéma Le Star.
9: Coupé. Elle était bien celle-là. Poupoupidou.
10: Juillet 1989, Yves Robert pose sa caméra à Marseille pour réaliser son prochain film, Le Château de ma mère. De retour dans ces collines du Garlaban, Marcel découvre l'amour et ses premiers chagrins. Se rendant désormais tous les week-ends à la Treille, la famille Pagnol emprunte un raccourci traversant des domaines privés, jusqu'au jour où un garde intransigeant les prend en flagrant délit.
11: Les marins connaissent l'appel du large. Moi, je venais de ressentir l'appel des collines. Oui, elle m'appelait auprès d'elle, mes chères collines.
12: Garlaban, Taoumé, Tête Rouge, je vous salue.
10: Après avoir réalisé La gloire de mon père, Yves Robert enchaîne directement avec le tournage du Château de ma mère, la suite des souvenirs d'enfance de son ami Marcel Pagnol. C'est d'ailleurs ce volume que, 30 ans plus tôt, l'écrivain pensait adapter lui-même au cinéma, espérant en faire son dernier film.
13: Dans La gloire de mon père, ce sont des notations. Il n'y a pas une grande intrigue, il n'y a pas d'événement dramatique. Tandis que dans Le Château de ma mère, il y a un élément dramatique, n'est-ce pas, qui suffit, à mon avis, pour porter un film. Lorsque nous traversions les châteaux d'autrefois et que le garde nous avait surpris, et ça a été chez nous une tragédie, n'est-ce pas ? Mon père s'est vu révoqué, s'est vu perdu d'avance, et puis ça s'est très bien arrangé. Je l'ai même acheté, ce château, il y a fort longtemps. J'avais l'intention d'y faire la cité du cinéma, mais c'était au début de la guerre. Je n'ai pas pu le faire, et quand la guerre a été finie, je me suis trouvé trop vieux. Je vais tourner là-bas, et il faut que je me hâte, parce que on va construire un lotissement, ce qui fait qu'il n'y aura plus le paysage qui est actuellement très beau, très simple et assez désert.
14: Mais on va arracher la chaîne.
15: Malheureux. Mais ce serait une effraction.
16: Eh oui, c'est... une effraction, ça peut valoir dans les 3 mois de prison. Et calme, ma stock.
10: Et si Pagnol n'aura pas le temps de faire ce dernier film, le château de la Buzine, lui, renaîtra de ses cendres, un demi-siècle plus tard, pour devenir un lieu dédié au cinéma. Mais qui ne figure pas dans l'adaptation d'Yves Robert, lui préférant, pour représenter les domaines privés traversés par la famille, le château d'Astros, dans le Var, à Vidauban, et le château de la Gaude, à Aix-en-Provence.
11: C'est seulement quand je le vis par-dessus la haie que je reconnus le château, celui de la peur de ma mère. Oui, c'était là. C'était bien le canal de mon enfance. Je refis lentement le chemin de mes vacances de petit garçon et les chères ombres du passé marchaient auprès de moi.
10: Le château de ma mère se clôt sur un épilogue mélancolique, poignante élégie au temps qui a passé. Pagnol y fait vibrer les cordes d'une gravité à laquelle il a rarement habitué ses lecteurs.
11: Telle est la vie des hommes. Quelques joies très vite effacées par d'inoubliables chagrins. Il n'est pas nécessaire de le dire aux enfants.
10: Comme les souvenirs d'enfance de Pagnol, les deux films d'Yves Robert sont un succès, avec plus de 10 millions d'entrées, et offrent une nouvelle dimension au mythe qu'avait déjà édifié l'écrivain pour son cher Garlaban, la montagne magique de son enfance, et au chant d'amour pour son père et sa mère.
11: Mais de l'autre côté du temps, il y avait depuis des années une très jeune femme brune qui serrait toujours sur son cœur fragile les roses rouges du roi. Elle entendait les cris du garde et le souffle rauque du chien. Blême, tremblante et pour jamais inconsolable, elle ne savait pas qu'elle était chez son fils.

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2: Bonsoir tout le monde, bienvenue sur ICI, il est 20h tout juste, c'est l'heure de vous accueillir, on le fait chaque jour du lundi au vendredi, c'est surtout l'heure de prendre le temps. Une heure d'évasion, une heure pour s'intéresser aux initiatives, aux actions que vous menez près de chez vous, dans vos villes, dans vos régions, parce qu'il n'y a pas que Paris dans la vie. On ira dans la Drôme ce soir, ICI, à trouver un bon plan, un logement étudiant à 0€, je vous jure que c'est vrai. Et même si la rentrée est derrière nous, bah les vacances de la Toussaint, c'est pas si loin que ça. On a trouvé aussi un cahier de vacances très spécial. C'est en Gironde. Nous irons enfin en Essonne pour découvrir un moyen de transport original. C'est ce soir d'ici 21h. Et puis chaque soir, nous partageons cette heure avec un invité qui nous dit tout sur les villes, les lieux, les régions, les paysages qui ont finalement marqué sa vie. Je reçois ce soir un journaliste, animateur de télévision, un vidéaste, un vulgarisateur qui nous a longtemps expliqué que c'était pas sorcier à comprendre. C'est un épicurien, c'est un curieux, il en a fait une chaîne, Épicurieux sur YouTube, suivi par des millions d'abonnés. Son livre Toute une année avec Jamie, on en apprend tous les jours, est sorti vendredi dernier aux éditions Nathan. Je pense que vous l'avez deviné, je reçois Jamie Gourmaud. Bonsoir Jamie.
3: Bonsoir Eric.
2: Je suis ravi de vous accueillir sur ICI, vous allez bien?
3: Très bien.
2: Vous me disiez, l'été n'est pas si loin, et c'est vrai, je le dis aux auditeurs, vous avez bonne mine, je ne sais pas d'où vous arrivez en France, puisqu'on voyage, mais il y avait du soleil. Hein.
3: Alors j'ai passé une partie de mes vacances dans le sud, dans les Alpilles, et en Ardèche.
2: Alors, c'est marrant. On parlera peut-être des Alpes, ça fait partie de, voilà, des lieux que vous appréciez particulièrement. Je rappelle aussi votre roman Les ailes de la forêt qui est sorti au printemps dernier. On pourra en dire un petit mot avant 21h. Vous êtes prêts à vous balader?
3: Ah, prêt.
2: Vous savez que c'est moi qui conduis le camion, là. Hein,
3: C'est très bien. Marcel a pris sa retraite, alors.
2: Sur la carte de France, premier lieu, alors, où on va s'arrêter, c'est le sud de la Vendée. C'est le début de tout, hein, pour vous, Jamie. Notamment Fontenay-le-Comte.
3: Oui, Fontenay-le-Comte, c'est la ville où je suis né. Alors j'y suis né, je n'y suis pas resté longtemps. Oui. Hein, voilà, puisque très rapidement, mes parents ont déménagé pour... Alors ils ne sont pas partis très loin, hein. Enfin à l'époque, c'était pas mal. Hein. On est parti dans le nord de la Vendée, voilà, dans une petite ville. Alors Saint-Mesmin, c'est là où ils habitaient.
2: D'accord.
3: Voilà. Et ça, c'est encore le sud Vendée. Et
2: à Montaigu, du coup.
3: Voilà, à Montaigu.